0: Je sais que je suis là, mais en fait, c'est le musée d'Andy Warhol et c'est Shakespeare qu'il fait visiter. Et je me retrouve là. Il y a plein d'enfants qui dorment. Ils sont en train d'enregistrer leurs rêves. C'est une sorte de, ouais, de lieu de collecte des rêves des enfants.
1: L'analogie, le parallélisme va parfois très loin dans les détails.
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3: Dans les rêves, le monde peut apparaître plus vrai que nature et comme il s'y passe des choses illogiques, la vraisemblance vacille et le récit bascule dans un autre niveau de réalité. Même s'il a l'air de plus ou moins reconstituer ses souvenirs, de les réorganiser, de presque les rationaliser, le récit de rêve a cette patine narrative très spéciale qui ouvre des horizons musicaux aux frontières du réel ou d'un certain réel dont les contours se trouvent justement remis en question. Pour circuler dans ces moments de bascule, ce métaclassique basculé est en public à la médiathèque musicale de Paris, Christiane Hédia-Pierre. Je vais le refaire. En public à la médiathèque musicale de Paris, Christiane Hédia-Pierre, pour recevoir le duo de musique électroacoustique Christophe Carole et la poétesse SNG Natacha Guillère.
4: 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Oui, je pense que je rêve. Je suis dans le rêve. C'est un très joli rêve. La mer, le soleil et l'air. Il donne une très bonne odeur.

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1: C'est un extrait de l'album Les Ombres de la Nuit, paru sur le label Mazzetto Square du duo Christophe-Carole ici présent. Carole Royosec, bonjour.
2: Bonjour.
1: Jean-Christophe Camps, bonjour.
3: Bonjour.
1: Vous collectez des rêves, en fait vous réalisez comme un rêve de Gaston Bachelard qui voulait faire un musée des objets oniriques, ce que vous avez réalisé par le son, en collectant d'abord des paroles de gens qui racontent leurs rêves et vous faites ça partout dans le monde.
2: Oui, c'est une obsession, ou en tout cas, c'est quelque chose qui nous poursuit, on va dire. Les deux rêveuses que vous avez entendues, juste dans les deux extraits qui ont été passés, c'est la première rêveuse a été enregistrée à Bagdad. Et j'aime bien parler d'elle parce que il y a plein de types de rêveurs et de rêveuses, mais elle rêvait sans arrêt. En fait, et elle m'a confié qu'elle s'asseyait sur une chaise, paf, elle basculait dans le rêve. Donc c'était permanent. Et l'autre chose qui est assez intéressante, c'est que quand on a été à Bagdad, les gens ne voulaient pas nous confier tous leurs rêves parce que les rêves sont prémonitoires. Donc, il y avait une espèce d'inquiétude quand on leur disait « Mais non, mais nous, le rêve, c'est aussi des cauchemars, c'est les productions nocturnes, c'est pas forcément le rêve du beau ou les rêves heureux. » Et ils étaient très inquiets parce que pour eux, le rêve se réalise. Et on a eu, par exemple, un récit de rêve d'un homme qui s'était noyé, enfant, et qui ne s'est plus jamais rebaigné depuis.
1: Quand vous dites les gens, ce sont quels gens? C'est-à-dire que
2: comment ça se passe? Alors,
1: au début, ensuite, comment vous les enregistrez?
2: Oui, c'est intéressant. Alors au début, on était dans le cercle de l'intimité. C'était vraiment les gens autour de nous. On leur demandait s'ils se souvenaient de leurs rêves. Et puis, progressivement, on a été invités à collecter des rêves ailleurs, à l'étranger. Et dans ces cas-là, c'est les festivals ou les lieux qui nous invitent qui font un appel à récits de rêve. Et un appel à récits de rêve. Et donc, il y a à Bagdad, par exemple, c'était l'Institut français qui nous avait invités. Et c'est eux qui ont relayé cet appel. Et c'était très beau parce qu'il y a eu une tempête de sable quand on a commencé la collecte. Et la directrice nous a dit, vous n'ouvrirez personne, parce qu'en fait, c'est très dangereux de sortir. Si vous voulez sortir, allez-y, mais vous n'ouvrirez personne. Et en fait, on a vu arriver des rêveurs et des rêveuses qui ont traversé la tempête pour venir contribuer à notre bibliothèque de récits de rêves du monde. Et on était super touchés. Et le rêve a un statut très, très particulier.
1: Et après, comment est-ce que vous... qu'est-ce qui fait un rêve réussi dans son récit? C'est la qualité du récit ou la qualité du rêve ou la qualité de la voix?
2: Alors, c'est tout ça. C'est effectivement, c'est la voix beaucoup, beaucoup, beaucoup. Les qualités, les inflexions, le phrasé, le débit. Ça, c'est, pour nous aussi, c'est des critères de musique. Donc, on les entend tout de suite sous cet angle-là. Et après, dans le récit, il y a toute la puissance dramaturgique d'un récit. Ça nous intéresse beaucoup parce qu'il nous emmène après dans un voyage musical. C'est vrai qu'on les écoute beaucoup du point de vue du son et de la musique. Et dans le cas où ce sont des rêves qui ne sont pas en francophone, il y a aussi toute la quête et le travail de traduction qui se fait ensuite, qui est un travail long et super intéressant.
1: Jean-Christophe, on entend dans ces récits des niveaux de réalité qui s'enchevêtrent, qui s'empilent. Et puis Carole nous dit à l'instant que il y a quelque chose d'une patine sonore qui se dégage, que vous allez ensuite déplier par le son, recomposer. Est-ce que vous avez l'impression que quand vous mettez de la musique sur ces voix, vous en changez le niveau de réalité?
3: Non, je pense pas. Déjà, à la base, il y a... Par exemple, on a aussi, nous... on a été à la recherche d'autres langues que le français en allant dans la jungle de Calais.
1: Ouais.
3: C'est-à-dire que c'était moins loin que d'aller en Iran ou en Afghanistan pour enregistrer du pachto. Et là, les récits de rêve étaient très proches d'une réalité, en fait, étaient proches d'un récit de vie, c'est-à-dire la crainte de la police, ou le fait que le bateau coule dans la mer, enfin bref, vraiment des choses finalement vécues, des drames vécus. Après, il y a effectivement des niveaux où dans le rêve, on bascule ailleurs que de notre quotidien. Je pense que nous, musicalement, on va dans ce sens-là. Les rêves sont beaucoup. On prend beaucoup de temps à les monter, en fait. Non pas pour en changer le sens, même si parfois, y a un rêve très long et il y a quelque chose qui nous... Peut-être un an après, on trouve ce qu'il faut enlever pour qu'il soit plus clair. Mais il y a surtout un travail de rythme dedans. Donc on peut enlever des « e » si, parce que je parle, les Français font beaucoup de « e », ce qui n'est pas le cas des Italiens, par exemple, qui racontent un
1: Ils
3: rêve.
1: Ils font des « i », c'est ça
3: Non, mais je sais pas, la voix tout de suite est parfaite. Mais au contraire, parfois, on rajoute des souffles, des respirations, des silences, justement pour rythmer musicalement le récit. Et après, tous ces temps rythmiques ne sont pas forcément justes avec le son qu'on va rajouter dessus. Parce qu'évidemment, ça change la temporalité. Donc, finalement, ils sont jamais vraiment... Il n'y a pas de définitif, en fait, du récit. C'est-à-dire que même quand on rejoue après, il y a une version 3, 4, 5, 6, 7 du récit.
1: Je voudrais faire entendre un extrait assez inaugural du disque Les Ombres de la Nuit, justement, où la reprise en main rythmique du récit vient révéler même ce qu'il raconte, d'une certaine façon.
4: Ce rêve se répète, se répète, se répète, se répète, se répète.
5: Qui se répète
4: avec moi, se répète, se répète.
5: Je le vois souvent.
4: Je vois dans un rêve de mes amis, qui étaient mes proches amis, tués, morts. Malheureusement, c'est un ami qui a été mort à cause de la guerre dans mon pays. Alors, je le vois souvent, je le vois dans mon rêve, me dire que... Revenir à moi, me dire
5: qu'il était en voyage,
4: maintenant il est revenu, et qu'il n'est pas mort, c'est pas vrai. Et il me dit, je suis là, c'est pas vrai, j'étais en voyage, je suis pas mort, et on peut continuer notre vie, on va faire les mêmes choses, et s'amuser
5: tout sera
4: encore, et
5: bien, ne t'inquiète pas.
4: Les choses qu'on
5: bizarre, c'est que...
4: À l'intérieur du rêve, lui-même,
5: fois, je lui dis,
4: je sais que c'est
5: non,
4: un rêve,
5: je sais que je suis en train de rêver
4: tu,
5: et que
4: tu n'es tu pas es vrai, mort, et
5: ce n'est pas la réalité.
4: À l'intérieur du rêve,
5: mort,
4: je parle avec lui, je lui dis que tu n'es pas vrai, c'est juste un rêve et ce n'est pas la réalité.
5: Alors il se moque de moi,
4: il me dit
5: non,
4: me voilà ici,
5: non,
4: avec
5: toi,
4: me voilà,
5: continuer,
4: on va s'amuser, on va faire les mêmes choses, etc. Et à la fin, je crois que c'est vrai. Oui, c'est peut-être pas un rêve, c'est peut-être la réalité, même si cette chose est très bizarre. Mais peut-être je me suis trompé, c'est vrai, il n'est pas mort. Et je décide de continuer avec cette chose-là, avec cette situation. Mais malheureusement, soudain, je me réveille et je reviens à la réalité.
5: Je trouve que c'est seulement un rêve.
1: Cette voix que vous décollez d'elle-même, que vous dédoublez, c'est pour faire entendre que c'est aussi une conscience qui se dédouble, justement.
3: Oui, c'est un peu comme dans les rêves où les choses... je sais pas, je compare avec des images, si ça laisse des traces, c'est-à-dire que c'est pas net, il y a un flou derrière. Donc il y a cette idée comme ça aussi dans les rêves où ça n'avance pas...
1: Ah oui,
3: dans la même vitesse que normalement.
1: La chronologie patine un peu, ouais.
3: Voilà. Donc, les mots se répéteraient. Enfin, ce ne sont pas des vrais délais, hein, parce que ce n'est pas fait électroniquement. Mais c'est... Et du coup, comme si les choses avançaient lentement. En plus, c'est un rêve récurrent pour cette personne. Donc, pour nous, ça raconte tout ça aussi. Les choses ces changements de temporalité, ça rappelle les rêves où on n'arrive pas à courir alors qu'il y a un monstre derrière. Enfin. Et puis aussi cette idée que ça revient, parce qu'on réentend ce rêve dans la pièce à la fin, et le final, c'est que c'est un rêve qui marche avec lui depuis 10 ans.
1: Alors c'est aussi un projet qui vous occupe depuis de longues années, Carole Riosset, qui vous a emmené, pour donner une idée de l'ampleur géographique que ça a pu prendre, à Calais, Jean-Christophe vient de nous le dire, aussi à Athènes, Bagdad, Turin, Oslo, Le Caire, en Occitanie. Pourquoi est-ce qu'il fallait que ce soit un projet à ce point polyglotte ?
2: C'est pas volontaire. Les choses se sont faites, en fait. On s'est laissé, comme je dis, on est poursuivi par ça. Je crois qu'il y a quelque chose de cet ordre-là. Ouais, ça avance et on se laisse glisser. Et ça nous a amené là. Voilà. Après, le travail des langues, c'est quelque chose qui est, oui, pour nous, c'est assez central dans notre travail, parce qu'on adore la voix enregistrée, la voix parlée. On adore le travailler ce matériau, le sculpter, le déformer, le micro-monter. Enfin, il y a plein d'opérations musicales, sonores, qui sont fantastiques. Donc oui, la voix nous poursuit aussi.
1: Est-ce que comme le récit de rêve est un récit qui bascule vers quelque chose d'irréel ou d'imaginaire, vous pourriez être tenté par le montage de faire aussi basculer la voix dans l'insignifiant, ne prenant que des syllabes, que des voyelles, ainsi de suite, et jamais vous ne basculez jusque-là?
2: Si, justement, dans l'une des pièces avec Dédalus, il y a une pièce qui s'appelle Sueño et qui est que des micro-fragments. Mmh. Si, c'est une tentation. En tout cas, moi, j'adore ces petits fragments, c'est génial. Mais c'est vrai que dans ce projet, pour l'instant, il y a tellement de richesse, de sens dans les récits que, pour l'instant, on a eu envie, mais on sait bien qu'on va mourir avec ce projet, je pense, et que du coup, possiblement, à un moment donné, il n'y aura que des souffles. Et voilà, c'est pas du tout impossible.
1: Vous projetez un devenir agrammatique de ce projet.
2: Je pense, oui.
1: Alors, comme vous dites, ce projet, c'est vrai qu'il a différentes formes. On a écouté deux extraits de l'album Les Ombres de la Nuit, paru en 2025 sur le label Mazzetto Square, mais préalablement, vous aviez fait, et on en entendra un extrait tout à l'heure, une collaboration, comme vous le disiez, donc avec l'ensemble Dédalus, qui s'appelait Grande Suite à l'Ombre des Ondes. Mmh. SNG Natacha Guillet, bonjour.
6: Bonjour.
1: Vous avez fait, vous, avec Mathieu Simonet, il y a quelques années, le Tour du Rêve en 80 langues. Donc là aussi, on avait une connexion entre récit onirique et polyglottisme.
6: Oui, tout à fait. Mathieu Simonet, donc écrivain et avocat, m'a confié un rêve avec l'idée de le traduire en 80 langues. Donc à moi de lancer un itinéraire aussi, un appel à participation qui m'a amené à un périple de rencontres assez inattendu et très mathématique aussi.
1: Très mathématique, pourquoi ?
6: Parce qu'il fallait anticiper, calculer à l'avance les langues qui avaient déjà été traduites et ne pas me bloquer, un peu comme dans un jeu vidéo, j'ai l'impression, où chaque personne a une langue maternelle, parfois une langue en plus, voire deux langues, trois langues. Mmh. Et celles qui ont déjà été utilisées, parfois je pouvais être amenée à être bloquée parce que de faire une boucle un peu avec des mêmes langues qui revenaient. Et en fait, je devais toujours aller de l'avant, donc trouver une personne qui avait la langue en cours et une langue suivante pas encore utilisée. Donc ça devenait de plus en plus complexe.
1: Et ça prenait quelle forme à l'arrivée ?
6: Alors, il y a eu... Enfin, moi, j'ai documenté ça comme un journal de bord, parce que avec à la fois les traductions, les rencontres, donc des photographies, des dessins, des notes, des situations, des enregistrements audio. Et il y a eu une vraie restitution à laquelle je n'ai pas pu participer. Il me semble que c'était, si je ne dis pas de bêtises, à Évry, mais peut-être que je me trompe, avec vraiment une exposition des traductions, sachant que ça avait été repris aussi par des élèves, donc il y avait d'autres transpositions. Mais moi, j'en avais fait un espèce de cahier numérique, en tout cas d'archives.
1: Alors, vous avez au moins deux points communs avec le duo Christophe Carol, c'est de travailler avec le réemploi, avec le détournement de matériaux, d'objets, de documents, mais aussi de vous inspirer de rêves pour écrire vous-même vos textes poétiques. C'est moins les rêves nocturnes que vous faites qu'un rêve éveillé dans lequel vous vous mettez pour écrire, c'est ça ?
6: Je pense que je suis fréquemment en fait dans une situation intermédiaire,
1: de bascule.
6: Pas forcément volontaire, justement dans des contextes, notamment les transports en commun qui ont capacité à me bercer, ou les sas comme d'attente, comme les salles d'attente, le fait de marcher aussi, j'écris beaucoup en marchant. Et il y a aussi de la dictée, de l'improvisation, beaucoup dans la nuit, justement, c'est des monologues enregistrés d'improvisation.
1: Et puis, vous avez fait un spectacle avec Hélène Lanscott, qui est poétesse aussi, qui s'appelle « Envol de la plume à l'oreiller » et qui partait d'un recueil de témoignages de rêves de vol des personnes autour de vous.
6: Oui, on a toutes les deux trouvé très intéressant justement ce récit des personnes à propos des rêves de vol, parce que presque toutes les personnes ont un rapport au vol, et c'est souvent dans l'enfance que ça commence, et parfois même ça disparaît à l'âge adulte, mais en tout cas on a d'abord, comme vous, Christophe Carol, questionné notre entourage intime, plus largement dans le milieu artistique, professionnel, et après aussi à l'international quand c'était possible, parce que Hélène a aussi des projets de polyglossie aussi avec les souffleurs commando, donc ça fait un réseau élargi aussi. Et c'est vrai que c'était à la fois un témoignage où il y a très intéressant dans la façon de le raconter, où la personne, il n'y a vraiment pas d'hésitation, il y a une vraie conviction quand les gens racontent des rêves qui sont plus en train de travailler sur leur mémoire, du coup, ne font pas forcément attention à la façon dont c'est ensuite transmis en direct. Et ça, c'est très intéressant parce qu'on a vraiment une grande authenticité et on a été très intéressés à développer un catalogue des techniques de vol, vraiment comme une méthode poétique de vol en rêve. À la fois, il y avait la dimension donc écriture où on a retranscrit les témoignages donc dans des écritures poétiques, mais aussi il y avait tout un travail de dessin qui était plus incarné par moi justement de ces techniques de vol mises en graphisme, et on a transposé ça aussi sous la forme performative d'un spectacle, vraiment de transmission des techniques de rêve de vol, alors à la fois manipulation d'objets, déclamation poétique. Chant, petite chorégraphie de vol, dessin en direct, donc ça. Et l'idée à côté qu'on n'a pas encore menée à son terme, c'était aussi un petit livre dessin et écriture autour des rêves de vol, un genre de catalogue.
1: Voici un court extrait du teaser de ce spectacle.
7: J'ai appris à voler quand j'étais petit. J'ai voulu visiter la galaxie puis la Voie lactée pour voir que c'était un trou noir. Tu sais, une fois j'ai vu Pégase, c'est lui qui a fait les nuages là. Il m'a regardé avec son œil. Et je dis, tu Pégase ? Je dis, oups, je suis redescendue à la maison.
8: À considérer certains atterrissages de flamands bruts ou grands rapaces, on peut convenir que technique innée ou acquise, il n'est jamais facile de replier ses ailes.
1: Donc on entend bien ce projet aussi d'emprunter aux oiseaux quelques techniques. Et puis, ce spectacle s'appelant « Envol de la plume à l'oreiller », on en trouve quelques échos dans un fanzine que vous venez de publier, le numéro 2 Bruxismante, où il y a une page consacrée à l'oreiller, avec un texte qui dit « C'est vraiment un objet incroyable, l'oreiller, c'est presque un être vivant. Tu peux l'habiller de tissu que tu préfères, c'est mou, c'est doux, ça se cumule en cabas, ça se presse, ça se comprime, se serre, se dorlote, ça calme, ça réhausse, ça encercle, ça endort, ça se calme, ça prend la mémoire de ta tête, ça se lave et ça se jette sans faire de mal. »
6: Tout ça est vrai.
1: Oui, tout ça est vrai, oui. N'est pas rêvé. Et puis il y a un autre dessin qui rappelle quand même l'univers du sommeil, un dessin où on vous voit devant un homme qui vous demande « Vous portez un pyjama ou une tenue de ville ?» Et vous répondez un peu entre les deux.
6: Oui, je suis un peu la reine du sas, enfin de l'intermédiaire ou de la chose un peu floue. Et ça, c'est une situation vécue en milieu hospitalier dans lequel je travaille et où j'ai des discussions justement assez brutes de décoffrage. C'est ce que j'aime bien aussi avec les publics que je fréquente où il n'y a pas de tentative de masquer un langage et tout est direct. Et effectivement, je prône le port du pyjama en civil, comme je dis. Et c'est aussi lié à mon historique de porter les pyjamas. J'ai des collections infinies et il faut être confortable dans ces vêtements.
1: On reviendra sur cet univers hospitalier dans un moment. D'abord, on va écouter un récit de rêve de vol, extrait de cette collaboration que vous avez eue, Christophe Carol, avec l'ensemble des Dalus, et donc extrait de cette grande suite à l'ombre des ondes, le rêve de Catherine.

0: Je marche dans les escaliers et je tombe du haut en bas des escaliers, mais je ne sais pas pourquoi. Donc je ne sais pas pourquoi je tombe, j'arrive pas à me relever et je tombe dans les escaliers. Tout le temps. Je ne sais pas pourquoi. Toujours je tombe dans les escaliers. Sur le cul comme ça, je tombe. Je sais pas pourquoi. Je tombe seulement. Je vois pas de rez-de-chaussée. Parce que ça s'arrête et je vais sur un autre rêve. Je vole, je vois les gens au-dessus. Moi je suis là et eux ils sont là. Et je vole, je vois les gens. Sans tomber. Je vois les personnages faire ce qu'ils ont à faire. Quand je marche aux escaliers, je tombe. Et puis, je vole un petit peu. Mais ça m'arrive pas souvent de voler. Hein. Mais j'arrive à voler quand même et à tomber. Et à tomber surtout, je retombe. Je tombe, je sais pas pourquoi. Dans les escaliers, toujours. Mais je sais pas pourquoi. Alors j'ai l'impression que ça veut pas. Je sais pas. Je sais pas pourquoi. J'ai fait des chutes. Je suis fatigué. Quand je rêve, je suis fatigué le matin, mais c'est pas. J'ai pas mal. Non, je sais pas pourquoi. Je tombe souvent. Voilà.
1: On entend bien que à chaque fois que le mot tombe ou le mot chute sont là, il y a un coup de timbale, donc la parole devient partition, mais aussi la musique redistribue comment les paroles vont être réparties. Il y a un co-agencement entre l'enregistrement de Catherine, la façon dont vous le retravaillez et ce que fait l'ensemble des Dalus.
2: Oui, donc c'est une grande suite. Donc là, c'est chaque fois un récit de rêve où. Comme certaines pièces ou des fragments de rêve. Et on a travaillé avec eux vraiment il y a des types de notation, enfin en tout cas de transmission de ce qu'on cherchait différents. Dans ce cas précis, effectivement, pour les percussions, il y a carrément quelque chose d'assez classique. Il y a un tempo, des barres de mesure, des noirs, des quarts de soupir. Et voilà, donc Maximilien Dazas, le percussionniste, sait où il doit tomber. En même temps, il connaît le texte et sont tous des excellents et toutes d'excellentes musiciennes. Pour d'autres morceaux où il y a comme ça du suivi de la parole, ça a pu être aussi des hauteurs très précises. D'autres où c'est carrément un écran où les paroles passent comme une bande rythmo de cinéma pour les doubleurs et la parole arrive et Christian Pruvot à la trompette suit ses paroles et Maximilien, c'est sur un autre récit de rêve. Lui, c'est carrément les formes d'ondes qu'on trouve dans les logiciels son et il les suit comme ça. Et puis, l'ayant entendu plusieurs fois, il est complètement en place.
1: C'est des techniques de calage qui vous permettent de faire que la musique est formée par la parole.
2: Oui, après, il y a d'autres cas où on sort complètement de la clé de sol, la clé de fa et des barres de mesure, où on est plutôt dans des morphologies.
3: Oui, c'est vrai que on s'est rendu compte encore une fois un peu après coup que pour chaque récit, il y avait une écriture. Donc ça, c'était assez intéressant. Et ce qu'il y a de quand même génial avec Dédalus, c'est que nous, on a proposé donc des partitions, des schémas, des propositions d'écriture. Et on a pu les affiner avec eux lors des résidences. Et c'est un vrai dialogue, en fait, avec Dédalus. Il n'y a aucune hiérarchie, il n'y a pas d'autorité, en fait. Ce n'est pas le compositeur, la compositrice qui dit « je veux ça ». C'est un vrai dialogue. Quand ils sentent que c'est juste, ils le font magnifique. Et quand ils se disent « non, tu devrais essayer ça », on essaye et il y a un dialogue. Quoi. Je crois que c'est un des ensembles les plus ouverts, comme ça, à l'aventure Donc, la conversation.
1: Là, on décrit une collaboration que vous avez eue avec des musiciens, mais d'abord, ces récits de rêve, vous les manipulez musicalement vous-même par l'électroacoustique. Quelle est la bascule vers la musique électroacoustique dans vos parcours de musicien ?
2: Nous, notre bascule, ouais. Enfin, je parlais pour moi, mais c'est peut-être pas Oscarol. Là, c'est une bascule assez rapide. Je venais d'études plus classiques, et puis aussi de jazz et de rock, etc. Et cette découverte par le concert, m'a vraiment donné un coup là sur le petit siège à bascule sur lequel j'étais. J'en suis sorti. Il y a eu un coup un peu trop fort sur le rocking chair et ça a ouvert plein de choses qui me passionnaient. Déjà le fait que ce soit plus des notes mais des sons. Donc j'ai trouvé ça extraordinaire qu'il y ait un travail dans l'espace. Qu'il y ait des sons reconnaissables, donc cette possibilité évocatrice, voire narratrice, un peu, j'adore le cinéma, enfin voilà, donc tout d'un coup le cinéma était possible. Le fait de l'utilisation de la voix, non plus comme une voix chantée ou même du sprechgesang chanté parlé, mais vraiment la voix parlée. Et moi je m'en compte, plus ça va en enregistrant ces récits de rêve, j'adore ça, écouter des voix, on peut tomber amoureux de voix, de choses comme ça, enfin de l'écoute de ces voix, ça ne va pas plus loin que le sonore. Et voilà, ça ouvre énormément de possibles. Et maintenant dans notre travail, en fait, c'est vrai qu'on fait des compositions acousmatiques, enfin musique concrète ou musique mixte, mais aussi on développe une forme de théâtre sonore, on fait de l'improvisation totale, on fait même maintenant des vidéopoèmes. Et en fait, il y a toujours un peu une bascule entre ces différents modes d'expression, je ne sais pas comment dire, où on utilise la pensée de l'un dans l'autre. Enfin, voilà. Et on fait glisser ces choses-là, basculer ces façons de faire d'un mode à l'autre.
1: Carole Riosek, vous diriez que c'est plutôt l'électroacoustique qui vous a amené vers les récits de rêve ou les récits de rêve qui vous ont amené vers l'électroacoustique ? Parce qu'on entend bien que ça s'emboîte particulièrement bien. Qui précède quoi ?
3: Qui précède quoi ?
1: Quand vous écoutez un rêveur, une rêveuse vous parler, vous entendez déjà de la musique ?
3: C'est surtout les structures en fait, syntaxiques des deux qui me paraissent. Il y a une porosité entre les deux.
1: Ouais.
3: C'est vrai que c'est des syntaxes qui sont parallèles, qui ont beaucoup d'affinités. Et je crois que moi, en tout cas, si je suis tombée amoureuse de la musique électroacoustique, c'est pour cette capacité à être illogique, à sortir d'une linéarité, à être dans cette jonglerie permanente, combinatoire, infernale, qui fait que c'est de la poésie sonore aussi, la musique électroacoustique. Et voilà.
2: En fait, on a commencé à enregistrer des récits de rêve. Enfin, c'est comme souvent, c'est rendipité, c'est totalement au hasard. Enfin, moi, je m'intéressais pas spécialement. Je me souviens pas beaucoup de mes rêves, en fait. Donc, j'étais pas trop là-dedans. Mais en fait, très rapidement, on s'est rendu compte que c'était très proche de ces logiques électroacoustiques. C'est-à-dire que la musique électroacoustique, la transition cut, c'est-à-dire vraiment très marquée, quoi, le coup de ciseau abrupt qui s'entend. Dans un rêve, on peut être dans un endroit, on ouvre une porte et on est complètement ailleurs, dans un autre lieu. Ou alors des transitions très lentes de couleurs ou de lumière qui changent. Je pense que cette musique acousmatique, l'art de la transition, de la rupture est très importante. C'est-à-dire que le fondu, c'est pas juste un fondu. Il y a 100 000 possibilités de passer d'une chose à l'autre. Et ce côté surréaliste de la rencontre qu'on peut retrouver dans ces musiques où on peut faire coexister des sons reconnaissables qui ne pourraient pas se rencontrer dans la vraie vie, enfin créer comme ça des imaginaires possibles de sons qui renvoient à des lieux, c'est exactement ce qui se passe dans des rêves où on peut être simultanément dans deux lieux, dans deux temps. La musique acousmatique a cette possibilité de faire de la polyrythmie très facilement, donc on est dans des temporalités, des débits, des vitesses en permanence, et tout ça, c'est des choses qu'on retrouve dans le rêve, et cette bascule qui se fait de sons banals, puisque nous on travaille avec tout son nous paraît et possiblement musical, enfin il n'y a pas de hiérarchie entre les sons, et cette bascule qui fait que ce son banal devient musical. Voilà. Et c'est un peu aussi dans ce rêve, cette banalité qui devient fantastique, magique. Enfin, moi, je pense qu'il y a aussi dans nos concerts, parce qu'on a longtemps fait des concerts avec écoute au casque de ces récits. Et le casque est un objet qui permet l'illusion, la magie, enfin, voilà.
3: Et c'est vrai que moi, mon premier concert d'électroacoustique...
1: En tant qu'auditrice ?
3: En tant qu'auditrice. La spatialisation m'a complètement fascinée. Je me suis dit, sculpter le son dans l'espace, vraiment génial. Et puis, il y avait un monsieur à la fin, à côté de moi, qui a dit, moi, je ne suis quand même pas venue au concert pour écouter ma machine à laver. Et je me suis dit, mais bien sûr qu'il faut faire écouter sa machine à laver en concert. Non. Et c'est tout ce rapport aussi, le quotidien, il s'ouvre à l'onirisme. Donc, un tambour de machine à laver, c'est magnifique. Donc, c'est toute cette porosité dans le récit de rêve, c'est ça. Enfin, le rêve, il fonctionne comme ça.
1: Mais la machine à laver, on ne maîtrise pas ces courbes rythmiques et tout ça, alors que vous maîtrisez rythmiquement ce qui se passe. Et je me demande si le récit onirique, dès lors qu'il est mis dans une position esthétique, qui plus est avec la musique que vous mettez autour, ne va pas finalement revenir à contrôler le rêve.
3: Alors...
1: Et là, oui.
3: Non, ça c'est une vraie question, parce oui. que en fait, souvent les gens ils disent vous avez une bibliothèque de rêves, et on dit toujours non, on a une bibliothèque de récits oui. de rêves. Et en fait, le récit de rêve, c'est une trace d'une production nocturne qui est mystérieuse, et c'est très bien qu'elle soit mystérieuse. Le récit, c'est une construction. Donc nous, on continue la construction en fait,
1: oui.
3: et c'est une promenade de construction, et voilà, après c'est le jeu de l'art, quoi.
1: Je lisais dans Philosophie de Teddy de Alan S. Weiss qu'au Japon, il est, je le lis, de bon augure de rêver du mont Fuji, d'un faucon ou d'une aubergine pendant la nuit du Nouvel An, et à plus forte raison de rêver les trois choses ensemble. Les Japonais ont recours à de nombreuses méthodes pour y parvenir. Manger des aubergines au dîner, placer une image de faucon sous l'oreiller, regarder une gravure de la montagne sacrée. C'est vrai que si on commence à maîtriser ses rêves, peut-être est-ce qu'ils sont moins oniriques, enfin rêveurs ou surprenants ?
3: Honnêtement, je ne sais pas, mais quand on a été dans la jungle de Calais, on s'est dit, il y a peut-être un degré presque zéro, ou la mesure où c'est plus du document. Est-ce que le réel est si violent, si contraignant, qu'au final, la liberté associative, elle est quand même très, très, très réduite, quoi.
1: Pour parler de violence du réel, je vous propose d'écouter un extrait du torchon psychomoteur, Natacha Guillet. Vous avez enregistré un bilan psychomoteur que vous avez pu solliciter.
4: Rédigé le 22 août 2025, fin du bilan le 22 août 2025, transmis le 17 septembre 2025 sur insistance mail et téléphonique. Compte-rendu du bilan psychomoteur. Madame Guillet est une personne de bon contact qui est volontaire et coopérante. Elle est également anxieuse et perfectionniste, ce qui la désorganise aisément. Il est effectué ici un bilan psychomoteur afin d'observer et identifier les difficultés psychomotrices en vue d'une éventuelle prise en soin. Le bilan psychomoteur permet d'observer les compétences psychomotrices du patient à un moment de sa vie et dans un cadre particulier. Son fonctionnement et ses capacités ne peuvent pas être réduits aux données et observations faites lors de ce bilan. Le bilan psychomoteur a permis de relever en globalité les éléments suivants. Sphère tonique. Madame Guillet présente un tonus de posture, de mouvement, de fond et une régulation tonique et énergétique de qualité et bien adaptée. L'harmonie gestuelle présente un trouble mineur avec des rigidités lors de l'exécution de certains mouvements globaux. Organisation psychomotrice de base et spatio-temporelle. Les équilibres statiques et dynamiques sont stables. Les sensations, perceptions corporelles, fractognosie et le schéma corporel sont bien investis et intégrés. Les structurations spatio-temporelles et rythmiques présentent un trouble mineur avec des omissions et des difficultés de maintien de la concentration. Les coordinations dissociation présentent un trouble important caractérisé au niveau de la coordination oculo-manuelle. Sphère relationnelle et représentation sociale. La respiration présente un trouble mineur avec une respiration ample, concentrée au niveau de l'abdomen. un ralentissement psychomoteur mineur avec une fatigue qui s'installe lorsque le mouvement s'inscrit dans la durée. La disponibilité présente un trouble mineur avec un besoin de réassurance après l'énoncé d'une consigne. Un trouble moyen de l'inhibition psychomotrice avec une sursollicitation afin de réguler son instabilité psychomotrice importante, engendrant une hyperactivité motrice avec des mouvements penchant vers la stéréotypie. Une impulsivité moyenne lors de certaines épreuves, entre parenthèses, Bergès. Sphère image du corps. Madame Guillet présente un trouble important de l'image du corps avec un détachement corporel venant compenser une hypersensibilité et générant des ambivalences dans la valorisation corporelle et qui impacte la confiance et estime de soi. Sphère émotionnelle. L'expression, la perception et reconnaissance des émotions sont de qualité lors de la passation des épreuves. L'adaptation et la gestion des émotions présentent une dysrégulation émotionnelle moyenne. Conclusion globale du bilan. Madame Guillet présente des problématiques psychomotrices qui se concentrent autour des coordinations oculomotrices, de l'instabilité psychomotrice et de l'image du corps en lien avec son diagnostic de TSA. Bilan remis en main propre à la patiente et envoyé au médecin adresseur avec son accord.
1: C'est un bilan qu'il vous a fallu solliciter par mail, donc en fait il ne vous a pas été remis en main propre, contrairement à ce que dit ce bilan. Le lire comme un poème, c'est une façon pour vous de faire entendre que votre psychomotricien est encore plus délirant que le délire dont il fait le diagnostic ou...
5: Il y a eu plusieurs choses problématiques dans ce bilan. D'une part, le jour où je me suis présentée, j'avais des gros troubles de la marche qui n'ont pas été repérés. Une demi-journée d'examen n'ont pas donné lieu à un vrai diagnostic des problématiques en cours. Ensuite, quand il y a eu cette remise, effectivement, j'étais partie en Suisse, en résidence, et il a fallu que j'insiste pour finalement avoir une version numérique. Mais en fait, le problème qui s'est posé, ça a été la relecture, je crois, d'une trentaine de fautes sur de syntaxe et d'orthographe sur l'équivalent de 2 pages. Où j'ai demandé à l'administration s'il n'y avait pas eu une erreur, s'il ne m'avait pas envoyé le brouillon. Je n'ai pas eu de réponse. Enfin, pareil, ça a pris des semaines pour avoir une deuxième version qui était finalement... Enfin, je demandais aussi d'avoir des recommandations, puisque c'était un peu l'objectif quand même que d'avoir juste ça. Et j'ai obtenu une demi-page avec 3 lignes en plus de recommandations, donc, dont une était avoir un corps plaisir. C'était un peu étrange. Enfin, il y avait quelque chose d'un peu ésotérique aussi, de développement personnel, que j'ai pas trop compris dans les recommandations. Et les fautes, il y en avait un peu plus, du coup, sur la deuxième version, parce qu'il y a eu quelques lignes rajoutées, donc pas de correction. Et moi, mon inquiétude, c'était la prise au sérieux de ce document, si ensuite j'allais m'adresser à un professionnel qui puisse m'aider à améliorer ma motricité. Parce que ce qu'on voit pas en entendant ça, c'est aussi que je suis en train de danser.
1: Oui.
5: Avec aussi ce corps un peu avec son élasticité et sa capacité à danser le swing, etc. Donc il y a aussi une lecture performée aussi, ouais. Pour peut-être contredire ou en tout cas donner un argument aussi de réponse à ce bilan à travers comment moi je travaille ma motricité aussi.
1: Et parce que c'est vrai qu'on entend des remarques qui sont d'un niveau de précision, qui ont l'air complètement déconnectées de même ce que vous décrivez, de ce que vous ressentiez en dansant. Parce que quand il est question de traquer le besoin de réassurance à la suite d'un mouvement, c'est quand même très très ténu, voire au bord d'une grande subjectivité de ceux qui observent malgré l'hyper-objectivité dans laquelle c'est restitué, quoi. Ouais.
5: En tout cas, c'est un aspect du langage institutionnel et notamment médical qui m'intéresse beaucoup, oui. Les formes de copier-coller, de grilles, d'évaluation... Où là, elles sont même pas été mises au féminin. Il y a quelque chose aussi du bâclage général de ces examens. Moi, il a été fait à une période où il n'y avait pas de patients, donc en août, un peu pour boucher un trou dans le planning de la structure, centre expert d'autant plus. Donc j'ai fini par récupérer cette chose qui était donc un torchon psychomoteur, j'ai appelé ça, par rapport à son incapacité à être lu par un autre professionnel, que j'ai d'ailleurs montré récemment à un kiné qui a confirmé en fait que ça n'apportait rien et qu'en plus c'était effectivement pas relu et plein de fautes.
1: Vous aimez bien collectionner les diagnostics pour les faire s'intercontredire, non ?
5: Oui, celui-là en plus fait suite à j'ai eu l'année dernière 4 diagnostics, c'était un peu mon record pour la question du TDAH, puisque ça fait partie de ma collection que je n'avais pas encore fait valider, mais en tout cas ce bilan suivait un diagnostic mitigé, oui. C'est-à-dire que j'avais soit un TDAH avéré avec hyperactivité, soit un TDAH sans hyperactivité, soit un TDAH secondaire, soit on ne se prononce pas parce que vous avez déjà trop de diagnostics. Donc j'ai eu ces 4 diagnostics l'an dernier, et donc suite à quoi on m'a dit vous n'avez probablement pas un TDAH, mais on vous fait quand même rentrer dans le parcours qui vous permet de faire un bilan psychomoteur, donc ça j'ai pas compris non plus. Mais donc j'ai quand même bénéficié de ce bilan magnifique et donc qui m'a beaucoup apporté ensuite pour comprendre que j'avais des problèmes en tout cas dans ma motricité, ce que mon entourage sait en tout cas, mais qui est contrebalancé par la danse.
1: Je vous propose de lire un de vos textes à Christophe Carole pour que, puisque vous êtes expert de récits de rêveurs et rêveuses, vous nous disiez si c'est du rêve ou de la réalité.
5: Je manipule et inspecte les produits du rayon bébé du U-Express quand soudain, horrifié, je m'aperçois que la pellicule de carton qui enrobe classiquement par paire 2 coupelles en plastique ou en verre par transparence hyper pigmentée de couleurs vives, légumes chromatiquement louches, ne profite pas de sa surface intégrale. Un angle de contour du packaging est manquant. À y regarder de plus près, l'encart est rongé, grignoté, une ligne ondulée qui pourrait évoquer celle des dents de quelqu'un ou d'un objet dessinant cette même onde à vague, marque la symétrie de l'empaquetage. Quelqu'un a de toute évidence mangé le carton imprimé, laissant le produit originalement voué à être mangé intact. Je repose le produit dans le rayon pour chercher un duplicata plus en profondeur, non mutilé par l'inconnu. J'en diagnostique un second, visiblement victime du même traitement, atteint toutefois à un autre angle de sa structure globale. J'examine comme cela de longues minutes les packagings blédina du rayon bébé du U-Express pour constater, le ventre acquiescent, un saccage généralisé du dit rayon par un malotru non intimidé par le carton comme mets de fortune.
1: Alors, rêve ou réalité, Carole, Jean-Christophe?
3: Pour moi, c'est écrit.
1: Oui.
3: C'est écrit et il y a des détails.

0: est un niveau d'attention qu'on pourrait n'avoir qu'en rêve.
1: Je ne sais pas si on peut l'avoir qu'en rêve, mais en tous les cas, dans un rêve, on peut l'avoir. Rester scotché sur...
0: Scotché sur un truc si précis.
1: Un truc, oui, si précis. Pour moi, c'est des choses qui peuvent apparaître dans le rêve. Après, c'est tellement écrit. Enfin, on est tellement dans la littérature que... Et du coup, c'est très compliqué parce que, bon, nous, dans notre bibliothèque sonore de récits de rêve, on a plus de, je sais pas, bientôt 600 récits. Donc, et on pense toujours que le rêve, c'est quelque chose de, qu'on n'aurait jamais vu, entendu, voilà. Donc c'est toujours très surprenant, même dans le quotidien. Enfin, pour moi, il y a toujours de la surprise. Mais en fait, au fond, le matériau rêve a tellement été utilisé dans la poésie, la littérature, le cinéma, que finalement, c'est des situations toujours... En fait, on peut trouver ce même exemple dans un film, dans un dessin animé, dans un roman, dans un machin. Donc, les frontières, là, c'est très compliqué de savoir.
0: Un peu flou. Alors, Natacha, c'est totalement réel ?
2: Oui, tout à fait. C'est une expérience qui, d'ailleurs, a été glanée dans mon enquête sur U-Express,
0: oui.
2: Paris 20e.
0: Qui est un magasin que vous avez réussi à faire fermer, c'est ça ?
2: Ce n'était pas ma volonté de le faire fermer. C'est-à-dire que dans le cadre du projet poétique de l'agence de notation à laquelle j'ai été conviée, une espèce de groupe de personnes éclectiques qui allaient évaluer des lieux, des institutions, et après personnellement on pouvait évaluer aussi des choses. C'était un lieu où à l'époque où je mangeais beaucoup de peau pour bébé, c'était des rayons que je traquais un peu partout. Celui-là était particulièrement sale. Avec notamment des emballages très grignotés par des rongeurs locaux, des traces d'excréments, etc. Et donc, j'ai documenté ça avec effectivement tout un journal d'écriture, mais aussi des photographies, des dessins. Et donc, j'ai aussi été contactée à l'époque, donc l'agence sanitaire, en tout cas, qu'il fallait contacter à cette occasion, qui a fait une visite et qui a effectivement fait fermer le magasin pour quelques jours de travaux. 3 jours, je crois, de remise à niveau, au moins de ce rayon.
0: Pour présenter...
1: Donc je dois sortir, c'est ça, comme je me suis trompé ?
0: Ah non, pas du tout. Ah, non, on ne pratique pas l'exclusion dans cette émission, même quand on pratique l'erreur. Pour présenter votre album Les Ombres de la Nuit, vous sollicitez une phrase de Walter Benjamin dans le texte Rêve, sur laquelle j'aurais bien aimé avoir le sentiment de Natacha. La langue du rêve n'est pas dans les mots, mais sous eux. Dans le rêve, les mots sont des produits aléatoires du sens qui, lui, se trouvent dans la continuité muette d'un flux.
2: Ouais, je suis d'accord que, en tout cas, les mots et le langage prennent des proportions bien différentes. D'ailleurs, je crois que dans mes rêves, je parle peu. En fait, c'est beaucoup des images et une succession d'images, en tout cas, et un mix de ce qui s'est passé dans les jours précédents. Donc, il y a plus ce côté cinématographique, je trouve, dans les rêves, avec une suite qui n'est pas du tout justement aussi logique qu'une syntaxe de la langue. Et ça me fait penser aussi à un projet que je mène qui est autour de l'invisible et qui est aussi la récolte de ces visions, de toutes les perceptions aussi invisibles qui peuvent intégrer le rêve, les troubles psychotiques, la médiumnité, etc. Et donc moi, ma volonté, c'est de pouvoir retranscrire ça par le dessin parce que je trouve que c'est difficile à retranscrire avec les mots, justement. Et dans certains cas, on est dépourvu de capacité. Enfin, le mot ne suffit pas. Et je pense que le rêve et toutes ces perceptions en font partie.
0: Donc on entend bien le rêve un peu comme un complément de réalité, quoi.
2: Une augmentation et des fois des clés de compréhension de quelque chose, des choses qu'on ne soupçonne pas aussi.
0: La question de la frontière vous occupe pas mal, Christophe Carole, au point d'ailleurs qu'une exposition à la Cité des Sciences qui s'appelle Frontière vous a sollicité pour en effet créer une installation sonore avec certains de ces récits de rêves. Raconter le passage d'une frontière, c'est souvent pour notamment des exilés un traumatisme qui repasse par le rêve pour pouvoir être raconté à un moment donné. Donc c'est une réalité qui a une telle charge de violence qu'il faut qu'elle passe par le détour de l'onérisme.
3: Oui, mais ce qui nous a intéressé dans la proposition, en fait, c'est plutôt comment les géographies se reflète dans le récit de rêve, en fait.
0: Ouais.
3: Parce que c'est assez touchant quand on entend dans le rêve qu'il y a le Nil ou qu'il y a des éléments de la géographie qui viennent se recomposer, qui viennent vivre leur vie de géographie dans un contexte totalement autre. Et du coup, ça réanime la géographie d'une dimension qu'elle n'a pas. Et après, évidemment, dans ce qui est proposé à écouter à la Cité des sciences et de l'industrie,

0: Il y a cette notion politique, parce que le rêve est très politique aussi, très social. Enfin, toute la charge s'inscrit dans la teneur des récits. Et évidemment, on a aussi choisi des récits de rêve où il y avait toute cette charge politique sensible, mais en tout cas, des reflets. Voilà. Donc,
1: mais ce qui est alors troublant, c'est que vous arrivez à créer une matière documentaire extrêmement forte que un récit réaliste ne permettrait peut-être pas.
2: انا بحلم
3: جو ريف
2: انه شيء صار واحنا هلا
3: نطلع من البيت et que là on est en train de sortir de la maison
2: وقعدنا بنهرب
3: et on s'échappe on court dans la rue on sait pas où est-ce qu'on va
2: هذا الشيء اللي احنا خايفين منه
3: on sait pas c'est quoi la chose de laquelle on a peur mais tout ce qu'on fait c'est on s'échappe
2: نترك شنطة
3: et à chaque fois dans la rue tout au long on laisse tomber des choses
2: تترك الصور تركت أشياء يعني إحنا نركض كنا بنجري بنجري بنجري مش عارفين وين نروح يعني وصلنا لتقاطع الشارع
3: بعدين
2: في ناس كتير
3: يعني
2: هي حوالينا
3: قاعدة بتجري كنا بنجري في كل مكان إحنا مش عارفين هذا الشيء
2: اللي إحنا خايفين منه أنا إنه أنا رايحة لو ضلتني ماشية قدام حروح البحر
3: mais je sais si je continue à courir vers l'avant je vais trouver la mer
2: وإحنا بنجري
3: زحنا وصلنا على البحر et on est en train de penser si on arrive vers la mer va faire là-bas, mais on ne pense que juste on court, on se cache entre les maisons, il y a plein de sons autour de nous, on ne comprend pas si c'est des explosions ou c'est des bombes ou qu'est-ce qui se passe, mais c'est des sons qui nous font peur.
2: Donc on arrive vers la mer. J'ai
3: peur de rentrer dans la mer et de me noyer parce que je ne sais pas si je sais nager ou comment est-ce que je vais nager toute cette distance. Je ne sais pas si ma mère va pouvoir nager, elle ne sait pas nager. Ma soeur ne sait pas nager. Il y avait plein de gens sur la plage. Tous les gens se regardent. Il n'y a pas de bateau, il y a pas. Il y a des sons même qui sortent de la mer, qui viennent de la mer.
2: Et
3: là, tu ne sais pas quoi faire. Tu es là, tu es coincé de tous les côtés. Et tu ne comprends pas qu'est-ce que Dieu a écrit pour toi en ce moment-là. Comment tu vas t'échapper de cet endroit? Il y a plein de gens autour, tout le monde est en train de crier, tout le monde est en train de prier à Dieu, tout le monde a peur. Et tout à coup, tout se change. La couleur de la ciel se change, les gens se calment, se taisent, il y a tout un calme. Mais quelque chose s'est changé dans le rêve. On s'est réveillé et pour ces quelques secondes, pendant ces quelques secondes, quand on a dormi et on s'est réveillé, tous les gens se regardent, ils sont étonnés, ils ne comprennent pas comment ce changement a eu lieu. Ces sens sont partis. Le monde est devenu plus beau, on est devenu content. On croit qu'on était en train de rêver. Et quand on est revenu à la maison, on a trouvé que c'était beaucoup plus beau que quand on l'a laissé. C'était un sentiment très beau. Tout est bien et c'était la fin du rêve et je me réveille.
1: Les récits de rêve se terminent toujours pareil. Hein. On se réveille.
0: On a deux consignes, pas beaucoup, mais s'il vous plaît, vous commencez par « je rêve ». Le rêve est raconté au présent, comme si la personne le revivait. Et ça se termine par je réveille. Je me réveille.
1: Ah, ça c'est... ah oui, d'accord, ça fait partie
0: de... C'est juste des consignes. Ouais. Après, on s'en sert ou pas, je rêve et je me réveille. Mais c'est un petit code, parce que les gens ont tendance à utiliser le passé. Et en fait, quand on le restitue, parce que c'est public, après c'est des restitutions publiques, c'est plus fort le présent. Donc voilà.
1: L'émotion est réelle, quand bien même ce qui est raconté est irréel. Non, on l'entend bien, la musique souligne la peur.
4: Oui, enfin, irréel, je ne sais pas. Là, c'est un rêve qu'on a enregistré il y a plusieurs années au Caire, mais c'est une Palestinienne, Enfal, qui vit au Caire. Peut-être on a l'impression de voir le journal télévisé, enfin, il y a quelque chose de très réel. Voilà. Alors, ce n'est pas du tout, je pense, un rêve prémonitoire, parce que ce qui se passe en Palestine, ça ne date pas du 7 octobre. Enfin, c'est une histoire ancienne. Donc, je ne sais pas la dose Et puis on n'est pas du tout dans l'analyse des rêves, ni psychanalytique et ni sociologique. Donc on prend vraiment le récit pour le récit. Mais que le réel rentre dans le rêve, oui, on le sait. Par exemple, on a enregistré des récits de rêve au Chili. Et il y a beaucoup de récits qui renvoient, sans faire de l'analyse, mais quand même à la dictature, des récits où on est suivi, où on ne sait pas où se cacher, il y a quelque chose qui nous suit et on a peur, etc. Donc que tout le réel revienne, c'est quand même une réalité.
0: On est très intéressé par la dimension politique, mais sous un autre angle. Ce qui nous intéresse, en fait, c'est créer d'autres communautés, en fait, des communautés de rêveurs et de rêveuses. Et ils sont des communautés utopiques, parce qu'en fait, tout le monde rêve, quel que soit son genre, sa classe, etc. Tout le monde rêve. Et du coup, quand on fait des séances d'écoute publique, on peut créer des communautés de rêveurs et de rêveuses. Mmh. Et c'est ça le côté politique qui nous intéresse, en fait. C'est des utopies. On injecte des utopies où il y a cette communauté, parce que le rêve, c'est quelque chose de très collectif.
1: Parce qu'on a entendu que vous avez des formats de restitution qui peuvent aller de l'album de musique électroacoustique au concert avec des musiciens, en passant, comme on vient de l'entendre, par l'installation dans une exposition à la Cité des Sciences. Mais vous n'avez jamais été tenté de faire des documentaires, sachant que vous avez là une façon de raconter le réel qui est quand même saisissante.
4: Je bascule un peu la question.
1: Ouais.
4: Il y a quand même quelque chose qui fait comme tout le monde. Il y a des narrations, la musique électroacoustique, du coup, peut être narrative. Et involontairement, alors là, on avait plutôt des sons abstraits dans ce qu'on vient d'entendre, mais parfois il y a des sons reconnaissables. Et du coup, je pense qu'il y a quelque chose qui se passe de l'ordre de la fiction. Comme on rêve tous, on peut se mettre à rêver le rêve qu'on entend. Enfin, en tous les cas, le vivre, il y a un phénomène un peu proche de l'identification comme au cinéma, j'ai l'impression. Du coup, ça, d'entendre des récits un peu fous, puisque ce sont des rêves, enfin, qui nous sortent de cette réalité, donne un peu la licence, le droit d'écouter les sons d'une façon narrative aussi. Mais une narration totalement libre qu'on maîtrise que moyennement. Et ça nous plaît, que l'écoute soit libre, que cette bascule dans l'écoute puisse aller où on veut, écouter la musique, le récit, enfin, osciller comme ça. Et quand on fait des longues improvisations, parce que c'est une des formes qu'on fait au casque, on a un dispositif de casque et on joue pendant une heure avec beaucoup de récits. Il n'y a pas que des récits, il y a des longs moments de plage seulement musicales. Du coup, il y a cette possibilité de se raconter, de se faire un film, quoi, de se raconter une histoire. Il y a quelque chose de l'ordre de la dramaturgie qui est assez singulière.
1: Carole parlait d'utopie, SNG Natacha Guillet. Vous faites aussi des dessins d'anticipation ou prémonitoires, qui sont des rêves au sens plus politique du terme, de futur idéal.
5: Futur idéal, ou en tout cas, oui, imaginer les hypothèses possibles pour peut-être les provoquer, puisqu'il m'arrive souvent des situations dramatiques. Donc ça m'arrive aussi de transformer la fin d'une histoire grâce au dessin, bande dessinée notamment, mais aussi de pouvoir l'anticiper. Un exemple qui n'a pas marché, mais qui peut faire sens avec le son, c'était d'avoir participé au projet des concours de podcast Arte Radio, celle de chaque été, et d'avoir dessiné que j'avais remporté le prix, et en fait de découvrir que je n'étais même pas présélectionnée, mais j'étais à tel point convaincue que j'ai attendu qu'on m'écrive. Et mais en tout cas, j'étais très contente du son que j'avais réalisé, mais ça n'a pas marché.
1: Donc c'est aussi du recyclage d'échecs, le rêve.
5: Des dessins que je n'ai pas pu publier ensuite, parce que c'est des archives.
1: Même pas dans votre fanzine, à vous, non.
5: Exact, c'est les seuls endroits sur mes blogs un peu cachés, etc. Mais ce n'est pas des choses que je vais publier de manière exhaustive pour ne pas paraître ridicule.
1: Merci beaucoup SNG Natacha Guillet, merci Christophe Carole, et merci au public venu à la médiathèque musicale de Paris, Christiane et Dapierre, pour l'enregistrement de cette émission basculée de métaclassique qui va se terminer par un dernier extrait de l'album Les Ombres de la Nuit.
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9: Parce que mon rêve m'a enlevé du moment. J'aurais aimé savoir comment c'était, j'aurais aimé l'éprouver, enfin être dedans. C'est vraiment dommage, quoi. Je suis un petit peu déçue de ne pas m'être laissée rêver ça.
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0: 4 punks à chiens, ça aurait pas duré 10, ça aurait pas duré 30 ans. Et là, ça fait 30 ans qu'on est là, ça fait, à un moment donné, on doit avoir notre place, telle que la musique punk, n'importe quelle autre musique, mais on nous laisse aucun espace.
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2: Bonsoir à tous et à toutes pour ce 15e épisode de Au Pays des Raves. Je reçois le collectif Venus Club. Vous le connaissez sûrement parce que ça fait maintenant 5 ans que ce collectif féministe s'est imposé à travers des soirées, des résidences, des podcasts, des talks, mais aussi un important travail de transmission avec leurs cours de mix destinés aux femmes et aux personnes non-binaires. Venus Club se compose de DJ et de professionnels du secteur des musiques actuelles et est grandement actif sur la scène parisienne notamment, mais aussi à travers l'Hexagone. Et derrière les DJ sets et les soirées qu'elles organisent, il y a aussi toute une réflexion sur la fête comme espace collectif, sur l'accompagnement des personnes minorisées dans le secteur des musiques actuelles et sur la manière de rendre les événements plus safe et plus inclusifs. Les scènes rave, clubbing, free connaissent de profondes transformations et on voit émerger de nouveaux collectifs, de nouvelles façons de s'organiser, de nouvelles façons d'organiser des soirées, des fêtes, mais aussi de nouvelles discussions autour des violences, de la réduction des risques, de la représentation des femmes, des personnes queer, des personnes racisées dans les line-up ou encore de la place des engagements politiques dans les espaces festifs. Et forcément, ces questions, elles font débat. Pour certaines personnes, la fête devrait rester un espace loin des tensions politiques et sociales. Et pour d'autres, les clubs, les festivals et les soirées ont toujours été traversés par des enjeux politiques. Qui a accès à ces espaces? Qui peut y jouer? Qui s'y sent légitime? Qui peut vraiment s'y sentir libre et en sécurité? Et ce soir, on va parler donc de tout ça avec Oda et Audrey de Venus Club. Salut!
3: Salut!
4: Salut!
2: Alors, pour commencer, est-ce que vous pouvez nous expliquer comment... qu'est-ce que c'est en fait Venus Club dans les grandes lignes et peut-être nous expliquer d'où vient ce joli nom?
5: Si tu veux, je peux commencer.
3: Vas-y.
5: Ok. Merci déjà pour la description. Elle était super. Comment est-ce que ça a commencé? Alors, ça a commencé en 2020, il me semble. C'était sur un groupe Facebook à l'époque. Donc, c'est pour dire, ça commence à faire.
2: Ça commence à dater.
5: Ouais. Et c'était simplement une des premières filles, du coup, qui faisait partie du collectif, qui a juste déposé un message en disant « Hey, moi, j'aimerais bien apprendre à mixer. Est-ce que ça vous dit qu'on se retrouve entre filles pour apprendre à mixer ?» Et elle pensait vraiment que 2 ou 3 personnes allaient répondre à son message. Et il y a littéralement 40 filles qui ont répondu en mode « Je suis trop chaud, quand est-ce qu'on se voit ?» etc. Ce qui a donné lieu à un premier apéro, du coup, où il y a une 40aine de personnes du coup, qui se sont ramenées et qui a été en fait une espèce de première grande fête où ça se partageait les platines, ça s'est rencontré, etc. Et à l'issue du coup de cette fête, c'est vraiment créé le collectif avec du coup des personnes qui étaient vraiment intéressées de vraiment s'impliquer. Et donc c'est comme ça qu'est né le collectif et donc là ça fait 5 ans et donc nous on est déjà maintenant on est une 20aine dedans mais on est toutes arrivées à des moments différents. Nous par exemple avec Oda on n'était pas là au début, moi je suis arrivée il y a 2 ans et Oda
2: il y a un an
5: voilà. Donc c'est un collectif qui est en continuelle mutation avec toujours des nouvelles personnes qui arrivent, qui apportent aussi des nouveaux discours, des nouvelles manières de penser aussi, donc c'est ultra chouette, voilà. Je sais pas si tu veux ajouter quelque chose à ça.
6: Non, c'était super complet. Juste Merci. Par rapport au nom, l'origine de
2: Ah oui,
6: Lyon.
2: Venus Club, d'où ça vient?
6: J'avoue
2: Est-ce que vous savez?
3: J'ai zéro idée.
6: Moi non plus.
5: Non, mais je pense que ça devait être un peu un clin d'œil à la représentation un petit peu stéréotypée du féminin, je pense. À mon avis, une envie de se réapproprier un peu ce terme-là.
2: Oui,
5: quoi.
2: De Vénus, donc voilà. La déesse.
5: Je pense que c'était ça, hein, l'idée générale.
2: Alors, c'est quoi les constats qui ont amené, du coup, Venus Club à exister il y a maintenant 5 ans, en fait? Comment il est... Enfin, de quoi est né le collectif? Pourquoi ces filles, elles avaient besoin de se retrouver, finalement, entre filles?
5: Moi, je peux parler de pourquoi elles se sont retrouvées au début et peut-être, Oda, tu pourrais dire un petit peu aujourd'hui ce que,
2: oui.
5: ce que c'est. Mais en soi, le fil rouge, il est un peu le même. L'envie, enfin en tout cas, le point de départ du début, c'était un peu un constat de se dire, en fait, il n'y a pas vraiment beaucoup d'espace où on peut se sentir à l'aise de déjà essayer d'apprendre à mixer. Partager des sons, enfin voilà, juste être dans un endroit où on n'a pas peur de poser des questions, où on n'a pas peur de se sentir jugé, voilà. Les espaces quand même où ça digue du son, que ce soit les vinyl shops ou des choses comme ça, c'est quand même des espaces qui sont extrêmement masculins. Et l'apprentissage aussi, enfin, à l'époque, et c'est toujours encore le cas aujourd'hui, il y a énormément d'hommes sur les line-up. Donc, c'est compliqué de se dire que c'est une place pour nous. Et en plus, est-ce qu'on va bien le faire ou pas ? Enfin, voilà. Donc, je pense que c'était un peu ça, l'idée de départ. Et aujourd'hui, je pense que dans le collectif, ça s'est beaucoup plus explicité dans nos valeurs et tout ça. Voilà.
6: Oui, je pense qu'aujourd'hui, au-delà du fait qu'on a besoin d'apprendre ensemble, parce qu'il y a de ce côté-là un peu ce syndrome de l'imposteur qu'on connaît tout à peu près, j'ai l'impression qu'en tout cas avec le collectif, j'ai de la place. En fait, j'ai de la place pour m'améliorer, pour apprendre de nouvelles choses. Et puis, les autres ne vont pas te rabaisser. Mmh. Alors que souvent, dans les milieux très masculins, je me sentirais, enfin en tout cas moi personnellement, et je pense que c'est un peu le cas de toutes, on n'a pas assez de place, on va forcément nous mansplainer une chose ou deux, voire plus. Voilà, et je pense aussi notre objectif est aussi de rendre les soirées les plus inclusives possibles et les plus safe possibles, parce qu'il y a aussi cette problématique de sécurité dans les soirées. Donc c'est pour ça qu'on essaye de développer notre protocole interne et d'avoir un process qui permet aux gens de se sentir les plus safe possible, de faire de la prévention aussi, de la réduction des risques liés à la consommation de stupéfiants, d'alcool, et aussi de la sensibilisation aux violences sexistes et sexuelles. Parce qu'on va pas se mentir, les soirées, c'est vraiment un lieu qui est... Enfin, c'est des lieux qui sont super pour faire la fête, pour s'amuser, mais c'est aussi des lieux qui peuvent être très dangereux et très vite. Donc, on fait au maximum pour rendre nos soirées et nos événements de manière générale les plus safe possible. Donc, il y a de la prévention, mais il y a aussi... on est ouverte à travailler avec des bénévoles, donc on essaye de travailler sur notre protocole interne pour que ce soit les plus inclusifs et safe possible.
4: J'ai l'impression que quand vous en parlez, il y a une vraie forme de soutien, de sororité. Enfin, comment vous le ressentez du coup au sein de Venus Club, cette sororité-là, elle est importante ?
5: Je pense que c'est un peu comme dans tout espace un peu en mixité choisie. Je pense qu'il y a un peu une espèce de frontière qui se lève où en fait il y a un truc de « on se sait quoi ». Donc il n'y a pas besoin d'expliciter les violences ou les agressions qu'on peut subir dans le milieu de la fête, les rabaissements ou les micro-agressions de mansplaining, de sexisme un peu ordinaire qu'on peut avoir dans notre quotidien, de personnes dans la société, mais aussi de professionnels dans le secteur de la musique. Donc il y a déjà un peu ce truc de « on se sait », pas besoin de montrer patte blanche, de dire « oui, mais j'étais habillée comme ça », enfin, on se sait, voilà. Donc ça, déjà, je trouve qu'il y a un truc où, du coup, enfin, en tout cas, personnellement, moi, ça me pose, quoi. Enfin, au moins, je sais que je suis un peu dans un espace où c'est bon, on peut discuter et c'est cool. Déjà ça. Et puis, je pense que ce qui a aussi beaucoup aussi joué dans un peu cette dynamique de sororité, c'est l'explicitation de nos valeurs. Je sais que quand je suis arrivée, par exemple, voilà, on m'a expliqué quelles étaient les valeurs du collectif, pourquoi c'était important pour le collectif. Et on a eu une vraie discussion de moi, qu'est-ce que j'en pensais ? Est-ce que j'étais à l'aise avec ça ? Et du coup, le fait d'expliciter tout ça et de se répéter entre nous, même pendant nos soirées, etc., ça crée un peu un engouement où, en fait, on est chacune aussi vigilante à respecter un petit peu tout ce qu'on prône, parce que... si on le met en avant, il faut aussi qu'on soit vigilante entre nous à respecter ce qu'on met en avant, tout simplement.
6: Et en plus, on est copines entre nous.
5: C'est vrai qu'on s'adore.
6: C'est vrai qu'au début, moi, j'avais, enfin, personnellement, quand je suis arrivée, c'était, j'ai l'impression que c'était hier, alors que, enfin, ça fait un an et demi déjà.
5: C'était à la fois hier et il y a si longtemps.
6: Et je m'attendais pas en fait à devenir pote avec toutes les personnes du collectif, parce que ben, on passe quand même pas mal de temps ensemble, et c'est cool comment moi je suis arrivée, par exemple. J'osais pas vraiment dire que j'aimerais bien travailler sur certaines choses, sur ma musique personnelle. Et puis, il y en a qui m'ont proposé leur aide, mais vraiment comme ça.
4: Ouais, c'est pour ça que je disais sororité. Genre, on sent vraiment qu'il y a un lien et tout qui est important, quoi.
6: Oui, et puis j'ose vraiment demander. Et ça, c'est un truc que j'osais pas trop faire avant. Et là, si j'ai une question, bah, je vais la poser. Alors qu'avant, je me disais, ah non, ils vont penser que je suis conne, je suis débile. Alors que là, franchement.
4: Tu te sens légitime.
6: Ouais, je me sens de plus en plus légitime. Et bah, c'est justement grâce à l'ambiance et l'environnement qui a été mis en place. Et je pense qu'on travaille toutes dessus. Et puis, même s'il y a quelque chose, si on est contrarié par rapport à quelque chose, on le dit aussi. Et ça, c'est super important. Et je trouve que même les petites incompréhensions entre nous, on les gère de manière efficace et mature, et je trouve ça vraiment génial. Parce que entre 20 personnes, forcément, il n'y a pas tout le monde qui est tout le temps d'accord. Mais franchement, je trouve qu'on le gère super bien, et ouais, il y a cette sororité, cette adelphité qui nous réunit et qui est super.
4: Et pourquoi avoir choisi du coup la forme du collectif et pas un label, une agence, ou juste organiser des soirées de temps en temps comme ça? Est-ce qu'il y a une raison particulière?
5: Je pense que initialement c'était peut-être la forme la plus simple à mettre en place rapidement. Il me semble que au tout début du collectif, il y a aussi une agence qui s'est mise en place, puisque en fait les premières personnes en fait qui faisaient partie du collectif étaient du coup aussi artistes, et donc du coup il y a eu un peu ce truc là de se dire bon bah on devient une agence qui met en avant du coup les résidents du collectif. Mais juste ça s'est fini, il me semble, parce que juste c'était du travail bénévole qui commençait à prendre beaucoup d'espace. Ouais. Donc je pense que la forme associative pour le moment est la forme qui nous permet le plus de liberté, et en même temps politiquement c'est aussi fort de faire une forme associative. Enfin, je pense qu'on n'a pas vocation à devenir quelque chose de lucratif pour le moment. Donc voilà, moi ça me semble assez logique qu'on se soit tourné vers la forme associative.
6: Oui, moi ça me choque pas. Je pensais, enfin, j'ai jamais pensé à ça. Pour moi, c'est
4: parce qu'il y a plein en vrai de labels déjà qui existent. Ouais. Enfin, et après, c'est vrai que vous proposez vraiment beaucoup de choses. On va en parler. Mais voilà, il y a un peu des labels qui fleurissent de partout aussi, ou enfin Women Only, ou pour les personnes racisées, ou après des fois ça cache un peu soit du pinkwashing, soit du rainbowwashing, etc. Et justement, je trouve qu'on sent que chez Venus Club c'est autre chose, parce que enfin là du coup on parlait de la sororité, de la delphité, il y a une importance de faire collectif aussi, d'être ensemble. Enfin, je sais pas comment vous vivez vous ça, mais c'est important du coup.
5: Oui, et puis je pense que ça a évolué aussi avec les années, mais en tout cas en ce moment, la sensation que j'ai, c'est qu'une des missions importantes de Vénus, c'est l'accompagnement. Donc l'accompagnement sur la visibilité des femmes dans le secteur de la musique, sur la découverte de certains métiers, sur les cours de mix, sur faire du réseau. Donc du coup, ça passe moins par des envies, on va dire, promotionnel, mais où c'est ok de mettre en avant des artistes et leur on va dire et leurs propositions artistiques. C'est plus créer tout ce qu'il y a un peu autour de ça, pour que justement ces personnes-là qui produisent, qui sont dans la technique, qui veulent juste se lancer dans le grand secteur de la musique électronique et de la fête, puissent se rencontrer et avoir des alliés un peu partout, quoi.
6: Voilà. T'as tout dit.
4: Et ben on va faire notre première pause musicale. On va s'écouter Chemistry de Axfield.

0: Et c'était Chemistry de Axfield. Les filles, je voulais savoir qu'est-ce que ça représente pour vous d'être un collectif féministe. Comment est-ce que vous définissez au sein de Venus Club ce féminisme-là?
1: Bah déjà par la représentation féminine dans notre collectif, les membres du Venus Club, on a choisi d'être un collectif féminin et minorité de genre, donc en mixité choisie. Et aussi, on choisit de mettre en avant, par exemple, dans les Osmoscasts qu'on publie sur SoundCloud, on met en place, on met en lumière que des artistes, du coup, femmes ou minorités de genre. Et aussi, du coup, les line-up, enfin, les soirées Vénus, on a des line-up 100% féminines. Déjà, il y a ça. Et aussi, les ateliers qu'on fait. Par exemple, la masterclass qu'on a fait la semaine dernière pour l'atelier production était en non-mixité. Donc, en fait, on essaye de mettre en place des espaces qui soient en mixité choisis. Et pour moi, ça, c'est quand même très féministe.
2: Non, c'est clair.
1: Et voilà, aussi, ouais, les initiations au mix sont en non-mixité, ça c'est important pour retrouver, encore une fois, un espace pour nous. Je sais pas si Audrey, t'as des trucs à dire en plus.
2: Non, je crois que t'as tout dit, mais voilà, nous on essaye d'intégrer du coup les femmes et les minorités de genre dans chacun de nos événements. Donc nous, à chaque fois on parle notamment du coup des personnes finta, du coup ça nous permet un petit peu de faire du coup de mettre en avant du coup les personnes qu'on intègre dans nos événements. Du coup c'est le sigle finta, du coup pour rappel c'est femmes cis, personnes trans, intersexes et agenres, si je dis
1: non
2: pas
1: binaire.
2: De bêtises, et non binaires, voilà. Et après dans nos valeurs, disons, qui sont écrites, il y a tout un passage sur l'intersectionnalité. Donc ça, je trouve que c'est important de le dire parce que c'est quelque chose auquel on essaye d'être vigilante et auquel on est toutes en accord dessus, de se dire que en fait il y a l'oppression subie par le genre, mais c'est pas la seule et ces oppressions elles se croisent. Et du coup, c'est quelque chose auquel on essaye d'être vigilante. Après, c'est pas quelque chose qu'on va mettre en place explicitement, mais parce que dans nos ateliers, par exemple, en mixité choisie, c'est surtout sur le genre qu'on va travailler. On va pas travailler sur les autres oppressions. Mais c'est quelque chose auquel on essaye d'être vigilante, quoi. Voilà.
1: Oui, pour moi, l'intersectionnalité fait partie du féminisme, et le féminisme n'en est pas un sans intersectionnalité. Mais effectivement, ce qu'a dit Audrey, ça fait partie de nos valeurs, même si en effet, quand on parle de nos événements, on dit qu'ils sont féministes, on va surtout mettre en lumière la partie genre, mais on essaie d'être les plus sensibles.
0: D'être aussi antiraciste.
2: C'est ça.
0: Voilà quoi.
2: Ouais.
1: Oui.
2: Pour que toutes les personnes qui pensent que l'intersectionnalité ne fait pas partie du féminisme, voilà, vous n'êtes pas féministe.
0: C'est bien de le rappeler de temps en temps. Et comment du coup ça se traduit ces engagements-là dans vos actions? Donc voilà, on parle beaucoup de mixité choisie. Est-ce qu'il y a d'autres choses lors des soirées, par exemple? On parlait de rendre les soirées un peu plus safe. On a parlé de réduction des risques. Comment du coup vous avez des chartes? Vous avez, enfin, comment ça se traduit ça dans vos events?
1: Bah là, par exemple, on est en train de travailler sur notre protocole en interne. On se met d'accord sur les positions à prendre lorsqu'on est face à une situation, par exemple, de violence. On essaie de définir les types de violences, de mettre en place une formation en interne et aussi pour toutes les personnes qui vont nous aider durant les événements pour être bénévoles. On appelle ça ange gardien. Donc c'est les personnes qui vont faire des maraudes lors des soirées pour faire en sorte que tout le monde va bien, que tout se passe bien. On va sensibiliser ces personnes-là à réagir en cas de situation de violence et on va bien définir les termes.
0: Ouais, vos anges gardiens, ils ont une formation du coup, ils ont une formation avant.
1: Oui,
0: très bien.
1: Enfin, on appelle ça sensibilisation parce que c'est pas vraiment une formation, c'est pas formateur, ça ne fait pas des personnes habilitées à gérer une situation de violence, mais c'est une sensibilisation. Dans tous les cas, on a des référentes en interne. Nous, on a fait pas mal de formations en interne, et puis même moi, je forme en dehors du Venus Club, je forme sur les violences sexistes et sexuelles. Et pour la réduction des risques, c'est un petit peu plus compliqué parce que on peut pas de nous-mêmes mettre en place des stands de réduction de risque parce qu'on n'est pas encore habilité, mais c'est en cours.
0: Ouais.
1: Parce que sinon ça peut être interprété comme de l'incitation à la consommation, donc c'est un peu c'est un peu compliqué. Mais voilà, des fois on fait appel à d'autres associations qui sont vraiment spécialisées, comme Fête Éclair par exemple. Voilà, mais du coup, l'objectif à long terme, ce serait d'être autonome là-dessus.
0: Ouais. Oui, parce que c'est compliqué. Enfin, en termes de réduction des risques, du coup, avoir le matériel aussi à disposition. Enfin, du coup, ça peut être un peu plus compliqué.
1: On l'a, mais on a le matériel, mais c'est juste légalement parlant,
0: c'est pas possible en fait.
1: Enfin, d'avoir un stand de nous-mêmes, on n'est pas habilité, donc on peut pas le faire.
0: Ça je peut pas être. Il fallait une. Enfin, que législativement parlant, il fallait comme une licence, quoi, genre comme pour vendre de l'alcool.
2: Je crois que c'est ça, ouais.
1: Il faut que ce soit marqué dans nos statuts, notre statut, et comme ça on pourrait le faire. Enfin, on travaille là-dessus, donc c'est vraiment un objectif. Mais pour l'instant, ça peut être interprété autrement, quoi. Donc voilà. Donc, on travaille avec beaucoup d'assos externes qui vont nous aider pour mettre des stands à disposition avec le matériel nécessaire pour la réduction des risques et des petits flyers informatifs sur les différents types de substances, les dangers associés.
0: Et est-ce que aussi, par exemple, en termes de... Quand vous travaillez avec des lieux, par exemple, est-ce que vous pouvez... Comment dire, choisir votre sécu, est-ce que c'est imposé? Parce que je sais que des fois c'est compliqué, même les barman, les barmaids, en fait toutes les personnes qui vont travailler sur le lieu, est-ce que vous avez accès à pareil, pouvoir faire des sensibilisations avec ces personnes-là?
1: Alors nous, on ne choisit pas la sécu, on ne choisit pas les barmaids, c'est plutôt le lieu qui s'en occupe. Après, il y a des lieux qui eux-mêmes ont des travaillent avec des assos, donc par exemple le Rex qui travaille avec Fête Éclair, donc ils sont censés être formés. Et donc nous, on essaie à minima de faire d'avoir une discussion avec les membres de la sécurité pour qu'on soit sur la même longueur d'onde. Après, on essaie de savoir en amont si les personnes qui travaillent dans la sécurité sont formées. Normalement, c'est le cas avec la grande majorité des entreprises qui fournissent du coup les agents de sécurité. Normalement, ces agents-là sont formés.
0: Okay.
1: Donc après, nous, on discute avec eux. Souvent, il y a un responsable. On discute avec cette personne-là. On se met d'accord, en fait, voilà, dans telle situation, nous, on prend en charge la personne, ou c'est plutôt vous, voilà. Donc, on se met un peu sur la même longueur d'onde.
0: Et alors, à quoi ça ressemble une fête, une soirée organisée par Venus Club ? Faut donner envie aux auditeuristes de venir à vos soirées.
1: Oh waouh, quelle responsabilité.
2: Ouais, grave.
0: Bon, déjà, normalement, tout ce qu'on a dit, ça devrait leur donner envie.
2: Oui, bah déjà, on les accueille déjà devant le club. Donc, on essaye d'être très sympa et très mignonne et de donner envie. L'idée, c'est pas non plus d'être dans, on va dire, une dynamique un peu policière. Au contraire, c'est... d'expliquer que tout le monde est bienvenu, mais qu'il y a juste certaines petites règles à respecter pour que la teuf se passe bien. Et ensuite, let's go, amusez-vous, et puis voilà. Qu'est-ce qui pourrait déterminer, je trouve, nos soirées? Je trouve que
0: par exemple, les line-up.
2: J'allais dire déjà, je trouve que ça rigole énormément sur la piste de danse.
1: C'est vrai.
2: Parce que, je sais pas, il y a un peu un truc où les gens, je sais pas, se marrent bien, quoi. Donc ça, c'est cool. Et en effet, les line-up, en fait, nous, dans le collectif, on a des styles extrêmement éclectiques. On joue autant de la techno-hypnotique que de la drum and bass, que de la house très bouncy. Donc... on essaye, quand on joue ensemble, de faire des line-up un peu qui représentent aussi tout cet éclectisme, quoi. Mmh. Donc ce qui est cool aussi, c'est qu'il y en a un peu pour tous les goûts et on essaye de réfléchir une programmation qui voilà, donne quand même quelque chose de cohérent. Mais en tout cas, le fil rouge, je trouve, est un peu notre énergie un peu, je sais pas, fondamentale, qui est très cool, quoi. Mmh. Voilà, et puis après, ouais, line-up 100% féminin et minorité de genre, donc c'est aussi l'occasion de découvrir des artistes qui sont très cool.
1: Et souvent aussi, je trouve que nos soirées, on a pas mal d'activités à côté.
2: C'est vrai.
1: Je pense au Babour Sauvage, enfin, il y avait un karaoké en haut, un set en bas, il y avait des stands, enfin, il y avait il y a tellement de choses qui se passent.
2: Ouais, pour proposer beaucoup de choses.
1: On propose énormément, c'est pas possible de s'ennuyer en fait.
2: Ouais.
1: Et je trouve ça cool. Enfin,
2: c'est vrai.
1: Je trouve ça vraiment cool, beaucoup de travail pour nous mais
2: énormément de travail, oui. Surtout pour les stands.
0: Mais énormément de kiff pour les fêtards et les fêtardes, quoi.
2: Exactement.
1: Oui, oui, complètement. Ouais. Et puis les gens, je trouve qu'ils sont... Ça leur fait plaisir parce que nous, on fait des briefs à l'entrée. Donc c'est ce que Audrey disait, on est toutes mignonnes à l'entrée, on explique un peu nos valeurs. Et en fait, les gens, ils sont super contents. Y a plein de personnes qui m'ont dit, genre... Mais c'est trop bien que vous fassiez ça et tout. Je me sens grave bien de venir à vos soirées. Et il y en a juste qui reviennent parce qu'ils ont bien kiffé la vibe. Et je trouve que ça met en place un environnement bienveillant et cool. En fait, genre chill. Enfin,
2: ouais, c'est ça.
1: Ouais, moi, je me sens très à l'aise de danser. Tout le monde respecte tout le monde. Et puis, il y a même des anges gardiens un peu partout qui parlent un peu aux gens et qui font en sorte que tout se passe bien. Enfin... Ouais, je trouve
2: en fait, ouais, mine de rien, ces protocoles, je trouve que ça crée de la, en fait, du lien avec les gens, quoi. C'est du coup les gens, ils nous voient à l'entrée, du coup après ils vont nous croiser dans le club, du coup on va sourire, on va rigoler un peu, peut-être qu'on va se croiser en haut, on va fumer une clope ensemble. Pareil pour les anges gardiens.
0: Ouais, vous êtes très proche du public aussi, du coup.
2: Donc ouais, vraiment l'idée, c'est de vraiment créer du lien et que en fait à la fin de la soirée, t'aies l'impression d'avoir passé ta soirée avec des copains que tu connais depuis la nuit des temps, mais juste tu les as rencontrés il y a 3 heures, quoi. Donc ce lien-là, via ces protocoles, en fait, ils sont très cool et ils créent aussi l'ambiance assez particulière de la soirée, quoi.
1: Et puis aussi même, je trouve les styles, comme tu disais, ils sont tellement différents que moi, je trouve ça cool. En fait, je trouve ça moins, entre guillemets, boring, même si c'est pas ouf de dire ça, mais quand t'as une soirée, t'as 7 heures de fête où t'as à peu près le même style, même si c'est trop cool...
0: Des fois, ça fait du bien d'avoir
1: des changements de style,
0: puis de découvrir des choses. Quoi.
1: Ouais, c'est ça.
2: C'est ça.
1: C'est ça. Moi, je trouve ça plus fun, quoi. Mm. Et tu sais que le set d'après, il sera complètement différent. Donc, t'as envie de rester pour savoir ce qui va se passer par la suite et tout. Enfin, moi, je trouve ça grave cool.
0: Et alors, outre les soirées, du coup, vous proposez aussi beaucoup d'autres formats, d'événements. Et je voudrais, dans un premier temps, peut-être parler du Venus Club 360. Alors, c'est des rendez-vous où vous mettez en avant, du coup, des personnes sexisées ayant un métier dans le secteur des musiques actuelles. Est-ce que vous pouvez un peu nous expliquer en quoi ça consiste, à quoi ça ressemble, comment ça s'organise?
1: Donc, pour les 360, depuis que je suis arrivée, j'en ai fait 3, mais il y en a eu beaucoup plus. Enfin, je pense qu'on en fait 4 par an, non? À peu
2: oui,
1: près.
2: C'est ça.
1: 4 par an. Ouais. Du coup, le concept, c'est mettre en lumière un métier de la musique électronique, ou des métiers de la musique électronique. Par exemple, une fois, le premier que j'avais fait, c'était lié au festival.
2: Ouais, c'est
1: donc,
2: ça.
1: Moi, j'arrive, c'était vraiment la première fois que j'arrive. C'était ma première fois au Venus Club. J'arrive et je vois... c'était trop chouette, d'ailleurs. Il y avait, en gros, l'idée, c'est de tourner, d'où le 360 degrés. Ouais. Et en fait, il y a 4 groupes. Et en fait, dans le premier groupe, je me souviens, il y avait des programmatrices, je pense, Rock en scène.
2: Ouais, il y avait We Love.
1: We Love Green. Et il y avait pas mal de festivals, en fait.
2: Ouais, il y avait pas mal de festivals.
1: Murapêche.
2: Et il y avait Murapêche aussi, ouais, c'est vrai.
1: Et en fait, ça tournait. Donc en fait, il y a...
0: Un peu speed dating.
1: Ouais, un peu, exactement, vraiment.
2: Exactement.
1: Et du coup, l'idée, c'est de tourner toutes les 15 minutes à peu près. Et en fait, on échange avec ces personnes-là qui vont juste parler un peu de leur parcours. Et puis après, les personnes qui sont présentes vont poser des questions. Et ensuite, au bout de 15 minutes, bah, ça passe. Souvent, ça finit jamais, en fait. Donc, les 15 minutes, c'est jamais suffisant. Mais bon, c'est super intéressant parce qu'il y a des personnes qui sont là parce qu'elles aimeraient faire la même chose. D'autres qui sont là par pure curiosité. Et le deuxième que j'avais fait, bah, c'était il n'y a pas très longtemps, FGO Barbara. Mmh. Là, c'était 4 groupes. Un groupe de programmatrices, un groupe de productrices, un groupe de com. Et un groupe de...
2: C'était de la synchro, en gros, c'était les métiers des labels.
1: Oui, voilà. Attends, t'es sûre que c'était les labels?
2: Il me semble que
1: le
2: c'était...
1: Le dernier, c'était le label, mais celui d'avant, c'était par rapport au lieu. Il y avait la prod de... du futur, Wonderlust.
2: Ah bah c'était les salles de concert et de club alors.
1: Les salles, ouais, voilà. Mmh. Voilà. Donc,
2: les métiers des salles de club et de concert.
1: Ouais, ouais. Voilà. Donc, il y avait... les productrices du futur. Il y avait le kilomètre 25. ah oui, c'est les clubs parisiens. Voilà. Et c'était vraiment, vraiment très, très cool. Pareil, même concept. Mais là, il y avait plus de personnes, je trouve, par groupe. Il y avait les productrices ensemble, les programmatrices ensemble, les personnes qui font de la com ensemble. Et trop, trop bien. On avait vraiment beaucoup de monde ce jour-là.
2: Ouais, à chaque fois, ça attire pas mal de monde. Ouais. Entre, comme tu dis, les personnes qui veulent se reconvertir, les curieuses, celles qui veulent se faire du réseau aussi.
1: Oui.
2: Voilà.
1: Oui. Il y avait des personnes qui cherchaient du taf.
0: C'est ouvert à tous.
1: Oui. Non, c'est en mixité.
2: Que pour les personnes finta.
1: Personne finta, mais oui. Toute personne finta.
0: Ouais, voilà. C'est pas que pour les professionnels, on va dire.
1: Non, non,
2: non. Non, non,
1: non. Il n'y a pas de prérequis.
0: Très bien, merci. On va faire notre deuxième pause musicale. On va s'écouter l'Orchestra de Dupla de Banditos.

0: et c'était l'orchestra de Dupla de Bandito. Et on va passer à la dernière partie de l'émission.
1: Oh non.
2: Oh non.
1: Déjà.
0: On est tout en train de pleurer dans le studio. Du coup, une autre de vos actions, du coup, c'est la transmission et l'apprentissage du mix pour les femmes et les personnes non binaires, les personnes finta, du coup. Pourquoi c'était important pour le collectif, cette transmission de l'apprentissage, en fait, finalement?
1: Bah, je pense un peu pour les choses qu'on a déjà dites un petit peu au début, un peu partage de connaissances dans un espace bienveillant, sans pression, où on n'a pas peur de se sentir jugé parce qu'on pose une question un peu bête. En plus, il n'y a pas de question bête, je tiens à le rappeler, mais voilà, qu'on peut penser bête. Voilà, et aussi par un souci aussi de représentation, de voir du coup bah, la prof être une personne qui nous ressemble un peu plus qu'un old dude dans un vinyl shop. Pardon, je suis trop mat des vinyl shops, mais vraiment.
2: Ouais.
1: Mais désolée, je fais une petite digression, mais genre, je me souviens quand je commençais à diguer du son, et j'étais quand même très jeune, enfin, j'avais pas d'argent, mais j'aimais trop aller dans les vinyl shops parce que ça, enfin, je sais pas, ça me fascinait. Et juste, l'ambiance me mettait trop mal à l'aise. T'avais toujours deux gars au fond qui te regardent en mode, c'est qui elle? Et tu te sens obligé de dire, j'adore Aphex Twin. Enfin, tu vois, genre. Enfin, je sais pas.
0: Tu devrais peut-être ouvrir ton propre vinyl shop.
1: Ça coûte de l'argent. Ouais, donner de l'argent. Donner de l'argent. Donc voilà, par souci de représentation aussi, je dirais.
0: Les cours, ils sont accessibles à tous et toutes. Est-ce que c'est gratuit? Est-ce que...
1: Alors, en ce moment, on en fait beaucoup moins parce que à la base, du coup, on avait une subvention qui pouvait nous aider du coup à la faire et qui nous permettait d'avoir des cours qui étaient gratuits pour tout le monde. Donc là, quand on en fait, ce qu'on pratique, c'est plusieurs prix différents en fonction de la situation de chacune. Et là, on laisse les personnes choisir. Donc la plupart du temps, on a trois paliers. Une pour les personnes vraiment en situation de précarité, une pour les, on appelle ça un tarif allié, donc voilà, et le tarif max pour celles qui peuvent, quoi. Voilà.
0: Ok.
2: C'est comme ça d'ailleurs que j'ai découvert le Venus Club.
1: C'est vrai?
2: Ouais, c'est parce que je voulais faire un atelier mix.
1: Ok.
2: Et en fait, il n'y avait plus de place.
1: Oh non.
2: Et je suis allée voir Dora. Enfin, ok. Je savais pas que c'était Dora. Je lui ai dit, mais non, il reste plus de place et tout. Il m'a dit, ouais, pourquoi tu voulais faire ça? Tu sais mixer et tout. Je lui ai dit un petit peu. Enfin, je commence à papoter avec elle et je lui parle un peu de ma vie, quoi. Enfin, je lui raconte un peu, je la tunnel.
1: Classique.
2: Et elle me dit, mais en fait, tu sais qu'on cherche quelqu'un à la RSO et tout.
1: J'adore.
2: Ouais, et du coup, j'ai postulé et c'est comme et ça voilà. Que ça a commencé, en fait.
1: Bon, bah voilà.
2: Du coup, ça crée du réseau
0: c'est
2: aussi.
0: Beau.
1: Il faut venir nous voir, nous parler. À tout moment, il y a une place dispo, quoi.
2: Oui, grave.
1: Voilà, grave.
0: Et vous organisez aussi, du coup, des Vénus hors club. Donc, vous en avez d'ailleurs organisé un, là, ce week-end. Vous dites, dans l'ombre des line-up derrière chaque set, il y a celles qui façonnent le son. Au cœur de la création musicale, elles remplissent les clés USB et permettent aux DJ d'exercer leur métier. On sent que voilà, c'est essentiel pour le collectif en fait, de montrer aussi l'envers du décor, un peu peut-être montrer au public que bah, voilà, faire la fête, c'est cool, c'est trop bien, mais qu'il se passe plein de choses bah, en coulisses derrière. Et que bah, ces choses-là, elles sont aussi super intéressantes. Et du coup, est-ce que vous pouvez un peu nous parler de cette démarche-là de Vénus hors club, du coup?
1: Bah, du coup, Vénus hors club, c'est un format qui est un peu plus hybride parce qu'il va mêler masterclass, talk. On va à chaque fois essayer de parler d'un sujet qui nous tient à cœur dans, on va dire, le monde de la musique et de la fête. Là, le week-end dernier, on voulait parler du coup des producteuristes parce qu'on trouvait que c'était un sujet ultra important et intéressant. Au sens où, constat assez simple, aujourd'hui, tout le monde peut mettre de la musique à disposition sur les réseaux. Bah, les réseaux sont un petit peu inondés de plein de producteurs et de productrices. Aujourd'hui encore, c'est un bon aussi reflet de ce qui se passe dans la société. Les productrices sont beaucoup moins mises en avant dans ces milieux-là, alors qu'il y en a plein qui font des choses ultra intéressantes. Juste on les voit moins, on les entend moins. Donc c'était un petit peu aussi réfléchir autour de ça, comment est-ce qu'on fait pour bah, à nouveau faire réseau, se mettre en avant, être un petit peu plus visibilisé, etc. Et donc il y avait une masterclass pour apprendre à produire, Et ensuite un talk avec des productrices et aussi des fondatrices de labels qui expliquaient un petit peu leur parcours, les problématiques qu'elles ont eues, etc., etc. Voilà.
2: Et puis même, c'est plus par rapport au DJ, mais moi personnellement, ça m'a toujours énervée de voir que les personnes finta sont souvent mises en opening de toutes les soirées et que dans les line-up, il y a vraiment... Enfin, là, ça s'améliore, mais à un moment, il y a quelques années, franchement, t'avais que des gars et des producteurs. Ça peut être des DJ ou producteurs-interprètes, bref. Mais juste pour les productrices, c'est pareil, en fait. Même moi, des fois, quand j'essaie de... Moi, j'aime beaucoup la techno acide. Quand j'essaie de mixer, je cherche des sons, je digue un peu. Et ben, j'arrive. Enfin, les productrices sont tellement moins mises en avant, j'arrive. Enfin, vraiment que je digue, quoi. Ouais. Faut que j'aille chercher très très loin pour trouver des productrices alors qu'elles existent. Ouais. Et en fait, une fois, j'avais écouté une vidéo d'une meuf qui disait si vous pensez qu'en fait, dans certains genres de musicaux, il n'y a pas assez de femmes, en fait, c'est juste que vous n'avez pas assez cherché ou c'est juste que vous n'avez pas fait l'effort de chercher parce qu'il y en a. Ouais. Et c'est juste qu'elles sont moins mises en avant. Et, et donc, nous, l'objectif, justement, c'est de mettre en avant ces personnes-là et de montrer que c'est tout à fait possible de mixer avec des sons de productrices.
1: Comme c'est tout à fait possible de faire des line-up 100% féminins.
2: Exactement.
0: Et oui, ça existe.
1: Les DJ sont là.
3: Ouais, parce que souvent, justement, les clubs ou en tout cas les festivals, etc., disent que, en fait, juste ils mettent en line-up des artistes qui produisent, qui sont déjà ancrés sur la scène, etc. Et voilà, en fait, ils invitent des artistes uniquement pour faire rentrer le public. Et c'est juste une excuse, quoi. Et c'est pour ça que les line-up sont souvent composés uniquement de personnes masculines.
1: Ouais, enfin, c'est clairement, en fait, cette excuse, pour moi, elle est plus valable, quoi.
3: Oui.
1: C'est bon, arrête, quoi. Au pire, sois honnête dans ta démarche. Juste, t'as envie de booker tes potes, it's okay, mais juste, dis-le nous.
3: Mais, et justement, ouais. Quand vous regardez la scène aujourd'hui, est-ce que vous avez l'impression que les choses, elles ont évolué depuis... Bon, vous, ça fait pas 5 ans que vous êtes dans le collectif, mais ça fait 5 ans qu'il existe. Est-ce que vous trouvez que depuis les débuts du collectif, les choses, elles ont évolué? Est-ce que les freins, les peurs ou les mécanismes d'exclusion, justement, que vous observiez chez les femmes et les personnes finta dans le milieu, elles sont toujours les mêmes aujourd'hui ou est-ce qu'elles ont changé de forme, est-ce qu'elles ont disparu?
2: Moi personnellement, je trouve que ça s'améliore petit à petit. Déjà à mon échelle, je remarque qu'il y a de plus en plus de personnes qui sont mises en avant, des personnes finta qui sont mises en avant, et je pense que c'est justement grâce à des initiatives de base de collectifs ou labels exclusivement féminins qui existent depuis longtemps en soi, mais c'est elles qui ont été pionnières de ce mouvement-là qui a commencé petit à petit. Et je pense que moi, quand je vois des meufs ou des personnes sexisées faire des choses, ça me dit moi aussi je peux le faire parce que moi aussi je suis comme elle en fait depuis toute petite. Depuis toute petite, on nous a quand même inculqué plusieurs choses qu'il a fallu déconstruire par la suite. Et je pense que c'est super important le travail qu'on fait aujourd'hui. J'ose espérer que dans quelques années, ça va être encore mieux et qu'il y aura de plus en plus de meufs derrière les platines. Donc oui, moi en tout cas, il y a 5 ans, franchement, je pense que je savais même pas ce que c'était mansplaining. je vois quand même que les mentalités changent, dont la mienne aussi. Et j'ai beaucoup d'espoir, en vrai, même si c'est très très compliqué parce que plus on avance, plus on a des obstacles, je trouve. Mais bon, ça c'est un sujet très large. Je pense qu'on n'a pas le temps pour en parler.
1: On pourra en parler hors antenne si tu veux.
2: Oui, d'accord. On prend un verre après.
1: Moi, je trouve rapidement que oui, il y a plein de choses qui sont améliorées, mais je trouve que c'est pas suffisant. Je trouve que il y a des endroits qui proposent des line-up 100% féminins sans avoir le besoin systématique de marketer ce truc-là en mode « Yay, 100% femmes !» Enfin, juste, c'est des artistes, pas besoin de dire que c'est des femmes. Enfin, y a un peu ce truc-là où j'ai l'impression qu'il y a certains endroits qui ont capté l'idée. Y en a d'autres qui n'ont toujours pas capté. Et je trouve que c'est un peu une dynamique un peu générale aussi de... en fait, qu'est-ce que ça veut dire programmer, préparer un line-up. C'est sûr qu'il y a un enjeu du coup de rentabilité parce que ces lieux-là doivent faire venir des gens. Mais est-ce que ces lieux-là sont pas aussi là pour faire découvrir des nouvelles personnes, faire découvrir des nouveaux styles? Et je trouve que c'est vraiment de la responsabilité de ces gens qui ont en plus des métiers trop cool, qui sont en plus très rares, qui ont cette responsabilité-là de mettre en avant la diversité de la scène électronique qui est incroyable et qui est pleine de ressources. Donc il y a du travail en cours, mais pour moi, il n'est pas encore achevé, notamment dans certains, je trouve, styles musicaux. Je pense notamment aux filles qui sont dans des ambiances techno minimales où elles m'ont déjà, par exemple, partagé que c'était très, très, très, très dur de percer, en fait, de juste... qu'il y a un peu encore ce syndrome de la schtroumpfette qui est qu'il y a une place pour une seule meuf et après, on a l'impression qu'il n'y a plus de place pour aucune autre meuf, quoi. Voilà.
3: Et est-ce que vous voyez aussi une évolution de la part des lieux du coup qui peuvent vous accueillir et enfin qui peuvent accueillir des événements festifs dont les vôtres par exemple, je pense au club notamment mais aussi au festival par exemple, vous voyez une évolution?
1: Bah en tout cas les lieux avec qui on travaille, je trouve qu'ils sont assez ouverts et enfin on s'est jamais pris de... Ah si, on s'en est pris un il n'y a pas très longtemps. Où on devait être booké dans un lieu.
3: Oh, oui.
1: Et finalement, c'est en dernière minute, c'est... En fait, on était un peu en compète. Il y avait notre collectif et un collectif de gars. Ah, ouais. Et juste, ils étaient en mode, bah non, ce sera le collectif de gars.
2: Mais parce qu'ils ramèneraient plus de gens.
1: Parce qu'ils ramèneraient plus de gens.
2: C'est rentabilité en fois, ouais.
1: Donc ça nous est déjà arrivé, mine de rien. Donc voilà. Donc parfois, il y a des conversations qui se finissent comme ça, où t'es un peu en mode... Bah, on vient de remplir un Rex sold out et tu penses qu'on va pas pouvoir remplir ton event, enfin OK. Et après il y a d'autres lieux qui au contraire sont en mode carte

0: qui pensent que introduire ces questions dans le milieu festif, ça viendrait en fait gâcher la fête.
1: Pour moi, tout est politique. Pour être tout à fait honnête, la musique est politique. Il y a plusieurs. Déjà, la musique électronique en soi, moi, je ne comprends pas comment on peut dissocier la musique électronique du politique. Mmh. Parce que de base, c'était justement des minorités, en fait, qui ont créé la musique électronique pour pouvoir s'exprimer parce que cette personne était opprimée dans la vie politique. Donc. Moi, je pense que c'est important de montrer en fait notre engagement. Je pense que même dans les réseaux sociaux, on s'exprime assez ouvertement par rapport au climat politique actuel. On n'a pas peur de dire ce qu'on pense. Après, je sais pas, tu pensais à un événement en particulier parce qu'il s'est passé tellement de choses.
0: Non, je pensais non. Juste okay. Comment vous vous positionnez, quoi.
1: Oui, par exemple, avec récemment, il y a eu le MeToo DJ, par exemple. Donc, nous, on en a parlé entre nous. Déjà, première réaction à chaque fois, c'est qu'on en parle entre nous. On essaie de... C'est même pas vraiment un débat, puisqu'on a quasiment toutes les mêmes pensées. Mais ça fait plaisir, en fait, d'avoir un environnement où on peut être... en colère, en fait, parce qu'il y a de quoi être en colère. Et on peut s'exprimer ouvertement sur ces sujets-là, et puis même sur nos réseaux. Enfin, la fête est politique, en fait. Et la fête est politique, et je pense que c'est impossible de... En tout cas, moi, personnellement, je ne peux pas dissocier la fête du politique.
2: Oui, bah, comme tu dis, historiquement, c'est des musiques et des espaces qui ont été mis en place par des personnes qui étaient opprimées par la société. Donc c'est important de se souvenir de ça. Et c'est toujours le cas aujourd'hui. La fête comme plein d'autres espaces, sont un reflet de la société. Donc on ne peut pas dire que, en fait, on va dire les oppressions, les agressions, en fait, s'arrêtent à l'entrée du club. Non, en fait, c'est un continuum qui va continuer dans le club, qui va potentiellement être encore plus exacerbé parce qu'il y a de l'alcool, parce que c'est la nuit. Donc on peut pas dire que c'est un endroit neutre. Au contraire, c'est un endroit où ça va être encore plus exacerbé. Et donc, c'est très compliqué pour nous de se dire que c'est juste un espace de lâcher prise, en fait. C'est juste réaliser, en fait, que les oppressions sont partout et ça arrête pas, même dans les endroits où, en effet, il y a un peu cette volonté de lâcher prise et d'oublier un petit peu tout ce qui se passe. C'est important de garder en tête que, malheureusement, non, les oppressions sont partout.
0: Et c'est quoi les prochains projets, en fait, pour les années à venir? Vous rêvez de quoi pour le futur de Vénus Club?
1: On avait posé cette question la dernière fois au séminaire.
2: Ouais, qu'est-ce qu'on s'était dit au séminaire d'entreprise?
1: Nous, on s'est retrouvés, en fait, justement, pour revisiter les valeurs du collectif. C'était super, d'ailleurs. On avait toutes des petites feuilles, on écrivait un peu ce qu'on pensait. Et justement, on en avait parlé de ça et on avait toutes des...
2: On avait envie de faire des événements en dehors de Paris aussi. On avait peut-être envie de faire des événements peut-être en dehors de la France. on avait aussi des envies, voilà. Là, ça va être la deuxième année où on fait un festival, du coup, en coprod avec un label qui s'appelle Friendsome et un lieu qui s'appelle Le Bar Botteur. Donc là, c'est la deuxième année qu'on fait ce festival-là. Ça nous prend beaucoup d'énergie, mais c'est beaucoup de joie aussi. Donc peut-être qu'on va continuer aussi à développer aussi toute cette partie-là aussi. Et ensuite, continuer l'accompagnement, essayer peut-être de réfléchir à de nouveaux formats. Mais en tout cas, là, pour le moment, il fonctionne bien. Donc ça veut dire qu'il y a une attente et une envie. Donc je pense qu'on va continuer dans ce fil-là. Mais il restera, je pense... quoi qu'il arrive, cette envie de mêler la fête et un accompagnement, on va dire, un petit peu plus dans la vie réelle, quoi. Mais on est toutes, on kiffe toute la musique et on est toutes des teufeuses de base, donc c'est impossible de ne pas avoir les deux, quoi, en tout cas.
1: D'ailleurs, le festival, c'est Voyage.
2: Oui, je l'ai pas dit.
1: Début
2: juillet. Oh, wow,
0: justement,
2: la promo,
0: on finit toujours l'émission par de la petite promo. Est-ce que vous avez des petits événements à nous annoncer, les petites choses qui viennent?
1: Il y a le festival, du coup, Voyage. Vous pouvez retrouver sur les réseaux.
2: C'est le premier week-end de juillet.
1: Exact.

0: Exactement, c'est le premier week-end de juillet. J'étais pas sûre.
1: 4 et 5 juillet.
0: Voilà. Donc ça sera à Saint-Denis normalement.
2: Exactement.
0: Et c'est sur 3 jours.
2: Ouais, c'est ça.
0: Et ça va être trop cool.
2: Bien sûr.
0: Et c'est gratuit. Hein, on a.
1: C'est incroyable.
0: Voilà. Ouais. Ouais, on aime trop la gratuité.
2: Bah ouais.
0: Et voilà, donc on espère avoir beaucoup, beaucoup de monde. L'année dernière, ça s'est super bien passé malgré le mauvais temps.
2: Ouais,
0: mais les gens, ils sont restés quand même. Il y avait grosse tempête et les gens, ils sont quand même restés et ils tenaient tous une bâche.
3: Incroyable.
0: Tout le monde tenait la bâche. C'était trop drôle.
3: Parce que la fête
0: drôle.
3: Était bonne.
2: Exactement. venez danser sous des bâches avec nous. C'est
0: en plus,
2: on peut dire.
0: Au-delà de la fête, bah, on a des petits stands, un stand tatouage avec des prix négociés.
2: Bien sûr.
0: Et enfin, il y a des petits stands de créateurs. C'est assez sympa. Franchement, c'est gratuit. C'est à Saint-Denis, c'est sympa, c'est au bord de l'eau, enfin, c'est trop bien. Voilà. Il va faire beau, voilà.
3: Eh ben, merci beaucoup, Oda et Audrey. On m'entend toujours ? Ah oui, peut-être, on m'entend. Laissez-moi dire merci. Merci beaucoup d'être venus au micro de Pays des Raves. C'était l'épisode 15 déjà. Du coup, vous pouvez retrouver Venus Club sur Instagram, c'est Venus Club, c'est ça le arrobase. Sur SoundCloud pour écouter les podcasts, mais du coup n'hésitez pas à aller regarder, vous inscrire aux événements, enfin il y a vraiment plein de trucs, donc n'hésitez pas à aller à Voyage le premier week-end de juillet, et vous retrouverez cet épisode, il sera dispo en podcast demain normalement, mercredi, sur Spotify, sur Apple Podcast et sur Deezer, sur le site de Radio Campus Paris et sur le site de Station. Merci à tous et à toutes. Et bisous, à la prochaine.

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0: Bonjour à tout le monde. Vous qui nous écoutez aux quatre coins de la planète, bienvenue dans ce nouvel épisode Radio, ça va aller. Autour de la table avec moi, à Cli, on trouve l'équipe de choc. Nous avons Victoria, Éléonore, Ethan, Marie, Thomas, Baptiste, Roman et Max-Antoine au techno. Et nous avons Stéphane Malo à la communication. Et notre invité prestige du jour, c'est Stéphane que vous voyez là. Bonjour tout le monde. Stéphane, es-tu notre invité prestige?
10: Merci de l'invitation.
11: Bienvenue. Merci. Bonjour.
12: Bonjour tout le monde.
13: Bonjour, je m'appelle Ethan.
14: Coucou la radio.
13: Aïe, coucou la radio.
14: Bonjour la radio.
0: Bonjour la...
11: Coucou la radio.
0: Bonjour la radio. Comment ça va, Stéphane?
10: Ça va.
0: Comment ça va? Peux-tu te présenter, s'il te plaît?
10: Bah, je suis Stéphane, j'ai eu 52 ans samedi dernier.
12: Et bon
10: merci.
13: Bon anniversaire.
0: Bon anniversaire, Stéphane. Joyeux anniversaire, Stéphane.
13: J'ai oublié ton nom. Est-ce que tu peux...
10: C'est donc, Stéphane.
13: Ok. J'ai anniversaire, Stéphane.
10: Merci.
13: Pardon, parce qu'en fait, des fois, je peux bégayer quand je parle des gens. C'est pas mal.
10: Voilà. Et je suis ravi d'être aujourd'hui parmi vous.
12: Quel âge? Ah,
10: j'ai 52 ans depuis samedi.
14: 50.
10: 52.
12: Moi j'ai 50.
0: C'est quoi la self-défense?
10: Alors la self-défense, c'est ça qui permet de vaincre sa peur quand on est très peureux, quand on est agressé. Et ça permet surtout de développer un esprit plus tactique pour être plus offensif et essayer d'être toujours prêt.
12: C'est quoi ?
0: J'adore les techniques de défense contre les prédateurs.
10: Bah moi aussi, hein, moi aussi surtout. Hein. Surtout quand ils vous agressent pour un oui, pour un non. Il faut les remettre en place.
15: Est-ce qu'on a des exemples de techniques, des noms de techniques de self-défense ?
10: Ah bah, y a une technique, oui, on peut vous la dire, ça s'appelle le paxao, ça veut dire en point, c'est-à-dire c'est devier une technique face à une attaque directe, et c'est ça qui permet de rentrer dans l'adversaire
0: comme
10: sans se faire toucher.
0: Les moufettes, elles ont une technique de défense, c'est asperger leurs ennemis de leur mauvaise odeur.
10: Bah écoute, c'est bien, hein, c'est pas mal, hein, on fait ce qu'on peut, hein, avec ce qu'on a, hein, c'est bien.
0: Eux, les porcs-épics, ils utilisent leurs piquants pour se défendre de leurs ennemis.
10: Eh ben c'est pareil, voilà.
0: Lui, le stégosaure, lui, il a des épines sur sa queue qui lui servent de défense.
10: Ah bah j'ignorais. Bah écoute, on en apprend tous les jours. Hein.
8: Depuis combien de temps vous faites de l'initiation à la self-défense?
10: Alors, en réalité, j'ai commencé, bah, comme beaucoup de gamins, par le judo, et puis j'ai fait un peu de boxe française. Malheureusement, je n'étais pas très bon. Mais la self-défense, j'ai commencé, j'avais 20 ans.
12: Voilà.
10: 20 ans.
8: Donc, c'est plus une initiation, là, maintenant. C'est ceinture noire.
10: Oh bah c'est un peu difficile d'expliquer, mais disons que c'est tellement devenu une priorité que ça m'a débloqué un peu la dyslexie, bizarrement, et pas le théâtre.
12: Pourquoi ?
10: Bizarrement, non. La self-défense m'a vraiment permis, de, à un moment donné, d'avoir un déblocage de la parole et de vaincre la peur et de mettre au banc toute forme d'incivilité, comme les gens très, très revêches, très faillot, très petit chef, très supérieur. Voilà, ça m'a permis de très vite de dire pas deux fois ça. Voilà, c'est ça qui m'a permis surtout. Et puis comme j'étais un grand fan de Jean-Paul Belmondo et de Bruce Lee, donc c'était mes repères quand j'étais enfant. Et puis entre-temps, bah, j'ai découvert Lino Ventura que mon père m'avait montré, mais j'ignorais qu'il était lutteur-catcheur à la base. Et à l'époque, c'était un sport. Et je suis très content dans les amis, dans les maisons personnages, que les usagers et les accompagnateurs font de la boxe. Donc le gars qui fait les tontons flingueurs, bah, apprend à donner des bourre-pifs. Et c'est très bien face aux gens qui ne peuvent pas se défendre et qui ont un handicap visible ou invisible. Ça, ça me fait plaisir.
15: Il y a un projet de développer une activité boxe chez nous qui n'a pas encore lieu pour l'instant, mais il y a un nouveau projet de...
10: Oui, c'est ce que m'a dit Morgane Frou. Hein. Moi, j'étais content comme tout, puisque on vit dans une période très compliquée, très oxygène, et quand je vois des... Bah, finalement, des gens qui ne peuvent pas se défendre, mais si on parle de l'handicap, c'est vrai, quand je vois des gens qui sont aveugles, qui sont sourds, qui sont sous fauteuil en roulant ou trisomiques, par exemple, on les apprend à se défendre. C'est vraiment... On est plus qu'au content. Comme ça, ils essaieront d'être plus autonomes et surtout que très tôt la parole se libère et que finalement la peur change de camp très vite. Parce que le problème de la peur, c'est qu'on garde, on garde, on garde et un jour ça sort. Et il faut pas.
15: Est-ce que ça signifie que vous associez le déblocage de la dyslexie, en tout cas de la parole, grâce à un regain de confiance en soi ?
10: Ah, complètement, complètement. Parce que le problème, vous savez, du judo, c'est que c'est un sport éducatif. Il y a des règles. Sportif, tout ça. La boxe française, c'est pareil, mais le problème de la boxe, faut être doué. Voilà, moi, j'y étais pas doué. Qu'avec le Winsun traditionnel fait par Serge Parisi, c'est super parce qu'il n'y a pas de compétition, mais surtout, il n'y a que des principes plutôt que des concepts. Donc, au lieu de dire on se met en garde, le mec, il vous a on rentre tout de suite et on le calme. Et ce qui est super avec le Winsun traditionnel avec Serge Parisi, c'est que vous venez comme vous êtes, on ne vous demande pas de critères, on ne vous demande pas de faire le grand écart. Là, c'est monsieur tout le monde. Donc, vous voyez, il n'y a pas un travail d'insertion et tout ça. Là, vraiment, c'est lambda, c'est tout le monde peut pratiquer à n'importe quel âge. Mais moi, ce qui m'a surtout aidé pour l'handicap invisible, puisque je n'étais pas diagnostiqué, c'est que j'ai pu mettre un mot derrière l'autre. Même si c'est les mots des autres qui m'ont aidé à compenser. Que moi, ce qui m'a flingué vraiment la peur, ça a été le Winsun avec Serge Parisi qui m'a dit, c'est une phrase très belle quand je l'ai rencontré, il m'a dit, mais bienvenue parmi nous. Donc il n'y avait pas de test, tout ça, là, vous venez. Et bizarrement, c'est devenu tellement vital que le théâtre est merveilleux, on apprend plein de trucs, le cinéma aussi, mais l'ambiance n'est pas la même, vous voyez, les règles ne sont pas du tout les mêmes. Et qu'on a beau leur dire qu'on est handicapé cérébral, les gens vous disent, bah, ça ne se remarque pas. Donc à un moment donné, on les envoie balader, qu'avec le Winsun, on dit, bah, écoutez, vous êtes handicapé, bah, venez. Voilà, il n'y a pas de entre guillemets, bon, vous rentrez pas dans les cases et tout ça. Là, qu'au théâtre, c'est différent. Au théâtre, faut vraiment avoir une bienséance tout le temps et c'est fatigant à force. Surtout quand on est 10, parce que ça vous fatigue vite de vous justifier à chaque fois.
0: C'est quoi faire un marché avec quelqu'un ?
10: Un marché ? Bah, disons qu'on essaye de se faire comprendre relativement vite. On leur dit, ben voyez, moi j'ai ça, vous avez ça, est-ce qu'on peut essayer de s'entendre ? Et malheureusement, ça ne marche pas toujours.
2: Un marché ne marche pas.
10: Non, pas toujours. Pas avec le 10.
0: La self-défense, c'est quand on est défensif.
10: Oui, c'est un peu ça, oui. C'est-à-dire qu'on n'attend pas que l'autre déclenche. On est
0: quelque chose de défensif, c'est quelque chose qui te protège de tes ennemis.
10: Exactement. Exactement.
0: Quel est ton animal préféré ?
10: Ça a toujours été le jaguar, bizarrement.
0: Je l'adore, le jaguar.
10: Bizarrement, pourquoi le jaguar ? C'est que c'est un animal, d'après ce qu'on dit, qui est, entre guillemets, un faux calme. Et finalement, on s'est aperçu que c'était pas vrai. C'était quelqu'un qui était offensif quand on l'attaquait. Voilà, c'est ça qui m'avait plu comme repère quand j'étais enfant, parce que j'arrivais...
0: Tant les jaguars ?
10: Oui, bien sûr, bien sûr. J'ai pas pu m'en approcher, parce que... On nous interdisait d'aller vers eux, mais c'est vrai que cet animal est lié aussi à self, c'est-à-dire qu'à un moment donné, on ne dit rien. À un moment donné, on ne dit rien, et puis à un moment donné, on y va. Voilà. Moi, c'est ça qui m'avait aidé dans cet animal, c'est-à-dire que... bon, des fois, on ne peut pas prévenir hein, quand on est peureux. Mais quand on peut, on leur dit, va pas trop loin. Ne va pas trop loin.
0: Les jaguars, tu sais que les jaguars, ils tuent les tabanoirs.
10: Mais pareil, ouais. Pareil. Mais...
0: Un jaguar peut tuer n'importe quel tabanoir.
10: Sûrement.
0: Mais des fois, c'est le tabanoir qui tue les jaguars.
10: Ah bah écoutez, on en apprend tous les jours, sûrement. Hein, sûrement. Mais sinon, vous connaissez les tontons flingueurs quand même un peu.
15: Oui.
10: Oui, voilà. Les tontons flingueurs ?
3: Oui, c'est pas.
10: Bah justement, je vais vous montrer.
4: Ça a l'air d'être un vieux film. Ça a l'air d'être un vieux film.
10: C'est un vieux film.
13: C'est un vieux film.
10: C'est un vieux film et ça va faire plaisir à Marie. Puisque le monsieur qui balance les boules était Lino Ventura et il était catcheur. Et c'est lui qui a créé la maison personnage.
15: Il y a ceux qui balancent
10: les bourpifs.
15: Les bourpifs.
10: Les bourpifs, voilà.
4: C'est sorti en quelle année, le film ?
10: Alors c'est sorti en 64. À l'époque, c'était un film gentil qui parodiait les films de gangsters de l'époque. Et c'était Jean Gabin qui devait le faire, mais bon, ça ne s'est pas fait. Et Lino a été, ça a été sa première comédie, et c'est devenu un film culte sur le temps. Et c'est à la même période que Lino Ventura parlera à la télévision, parce qu'à l'époque, il y avait une chaîne, c'était l'ORTF, et qui a parlé qu'il avait, lui, une fille pas comme les autres. Et qu'il a, c'est à ce moment-là qu'il va lancer personnage. Et vous savez ce qui m'a aidé avec Lino Ventura, que je n'ai pas connu malheureusement, mais pourquoi un de mes amis comédiens l'a bien connu,
3: pourquoi
10: c'était sa discrétion.
3: C'est quoi
10: sa discrétion m'a toujours frappé, parce que les stars aiment bien se raconter. Lui, pas du tout. Il était très, très discret. Et il avait cette pudeur extraordinaire. Et en même temps, il disait une phrase très, très belle face à l'handicap, visible ou pas. Hein. Il faut refuser l'inacceptable. Et ça, cette phrase m'a aidé quand j'étais jeune, puisque je n'étais pas diagnostiqué 10. Cette phrase m'a toujours dit, voilà, il faut que tu continues à te battre. Parce que le problème de la dyslexie, c'est que ce n'est pas qu'on bat pour perdre, mais c'est qu'on se bat pour ne pas gagner. Parce que la maladie, on ne va pas la perdre, lui tordre le cou. Et ce qui m'a aidé vraiment dans cette démarche, c'est que quand j'ai découvert le Wing Chun avec Serge Parisi, je me suis dit, tiens, tu as un nouveau repère. Mais là, cette fois-ci, je n'ai pas un truc de cinéma, je n'ai pas une fiction. Là, j'ai quelque chose de concret et que je pourrais m'entraîner toute ma vie. Et si on peut partager cette passion, entre guillemets, mais ce langage tactique, bah, ça sera super. Au moins, je me suis dit, tiens, on a un petit passage sur Terre. Au moins, on pourra essayer de partager ça avec l'handicap, visible ou pas, hein, finalement, puisque... C'est très, très, très, très, je veux dire, c'est un débat sans fin, mais c'est vrai, quand je vois les gens qui sont comme moi, 10 ou TDAH, ou les gens bipolaires et tout ça, c'est très dur au quotidien. Et si ça peut aider la self, bah écoutez, ça sera superbe.
5: Alors moi, mon dos de la nature, c'est que je vois très, très bien de loin.
10: Ah bah c'est super, moi je vois très, très mal de... Je ne vois, j'ai une vraie myopie, je ne vois absolument rien. Donc
5: C'est-à-dire que quand il faut lire des à notre IME, et ben dès qu'on doit faire quand on se présente, c'est après que quand genre on dit quelle action on fait, ben en gros, moi j'ai pas besoin d'aller vers les photos et les noms, parce que moi je vois très bien les photos des gens. Et du coup, je peux le dire.
15: J'ai une chance, hein. Moi je suis myope aussi.
10: C'est horrible. Hein. C'est...
13: Moi aussi je suis myope. Et, ouais.
10: Avec le 10, c'est encore pire parce que vous voyez, on est obligé de demander. Bah, vous voyez, en vieillissant, on est obligé de tout noter et de tout filmer pour se retenir. Ça devient compliqué. Là, je vous cache pas que c'est difficile, mais je suis content, vous savez, d'avoir encore une famille, d'avoir la foi et puis d'avoir la self parce que c'est ça qui vous permet de dire voilà, le combat va continuer, quoi qu'on en dise. Hein, vous voyez, mais je suis content finalement d'avoir ça.
0: Qu'est-ce que la loyauté ?
10: Ah, la loyauté, ben, c'est quand ça va mal, quand les gens sont là. Ça, c'est superbe, vous savez. Parce que les gens vous disent, t'inquiète pas, je serai là, et finalement, ils ne sont pas là. La loyauté, c'est en permanence. En permanence. Même dans les bons et les mauvais moments. Ça, c'est bien, ça.
0: Qu'est-ce que tu n'aimes pas comme musique ?
10: Bah, je vous avouerai que j'ai du mal avec la télé-réalité. Hein, excusez-moi. Moi, les reprises de reprises de reprises de reprises, c'est... Ça devient un peu casse-pied des fois. J'aimerais que. J'espère qu'il y a vraiment dans la musique un renouveau qui va arriver. Moi, j'ai du mal avec les. Bon, une chanson appartient à personne, hein, mais là, de refaire de prendre entre guillemets toujours de l'ancien pour soi-disant faire de la nouveauté, quand finalement ils font de la soupe, c'est un peu dommage des fois. C'est un peu dommage.
15: Donc les reprises, quoi, surtout.
10: Pas vraiment les reprises, mais voyez, dire qu'on fait de l'art en faisant que des remakes.
0: Est-ce qu'on peut écouter un peu
10: C'est un peu dommage, voilà.
0: Est-ce qu'on peut écouter une petite musique de ton choix, Stéphane?
10: Ah bah écoutez,
0: s'il te plaît.
10: Je sais pas si vous aimez. Moi, j'aime beaucoup Elvis Presley, vous voyez, mais c'est un vieux chanteur maintenant, mais j'aime beaucoup Jacques Brel quand il chantait Le Port d'Amsterdam.
6: C'est quoi,
10: et c'était l'ami de Lino Ventura, Jacques Brel.
6: C'est voilà. Quoi

0: Stéphane d'avoir répondu à nos questions. À présent, nous vous parlerons de notre quotidien avec les news de l'IME. Jingle.
1: Les news de l'IME.
2: Alors, quelles sont les news ?
3: Moi, je connais moi. Pour Stéphane, les news de l'IME, je connais moi.
2: Tu connais, Victoria, les news de l'IME ?
3: Oui, on travaille.
2: Alors, vas-y, dis-nous tout.
4: Écoute, là, écoute. On travaille.
2: Ouais, on t'écoute.
4: Écoute, là.
2: Ouais.
4: Écoute, oui, un projet allié. Allié. Me. On travaille.
5: C'est quoi comme projet ?
4: Projet, je sais pas.
6: Je sais pas.
7: Mais non, je ne sais pas de à quel projet tu fais allusion exactement.
0: Bah, dis-nous ce que vous avez fait ce matin.
5: Apparemment, c'est un projet secret, mais on ne sait pas, nous. Hein.
0: Bah, dis-nous ce que vous avez fait au papotin.
4: Papotin, ce matin. Papotin,
0: et vous avez rencontré.
4: Oui.
5: Vous avez rencontré quelqu'un ce matin ?
4: Non.
8: Alors, côté personne, en fait, on a juste parlé du travail du Jamel Lebouze. Parce qu'en fait,
7: oui.
8: Parce qu'en fait, on va le parler. Il est vraiment un plus grand fan.
9: Oui, super. Ben, il fait un film qui marche très fort en ce moment, hein, qui s'appelle Tomber du ciel. Hein.
4: Oui, du ciel.
9: Oui, il joue dedans, hein, je vous encourage. Hein, c'est une comédie familiale, tout ça. J'ai peut-être une question à Marie, à vous tous. Qu'est-ce que vous avez pensé de film de Artus ?
4: Oui.
0: Un petit peu plus.
7: Qui l'a vu ? Ouais, tu l'as vu ?
0: Oui.
7: Vas-y, dis-nous.
5: Alors, qu'est-ce que t'en as pensé ?
0: Je croyais que c'était trop drôle. Ça m'a terminé de rire. Bon, moi, je n'ai pas répété la phrase qui m'a plus plu parce que c'est une insulte.
9: Mais est-ce que.
4: Gros mot, là.
9: Bah, vous savez, moi, j'ai des retours un peu partagés puisque je l'ai vu en salle. Bah, y a des associations qui ont trouvé ça bien. Et bizarrement, les gens qui accompagnent l'handicap n'ont pas aimé. Enfin, ceux que j'ai rencontrés, ils ont dit que. On souligne peut-être trop le côté, on va dire, sous la ceinture, l'humour de Artus.
2: Et Ethan et Victoria, vous l'avez vu, le film ?
4: Oui.
2: Un petit truc en plus.
8: Ah oui, en fait, moi, j'ai vu, en fait...
4: Oui,
8: c'est
2: Qu'est-ce que t'en as pensé, Ethan ?
8: Moi, j'ai vu le Marsupilami 1 et le Marsupilami 2.
4: Deux.
0: On bat un petit truc en plus.
5: Est-ce que t'as vu le film, un petit truc en plus, avec Artus ?
8: Je connais pas.
10: Merci à tout le monde d'avoir participé. Reine de la mode, Victoria, dis-nous tout. Oui, tout sur les secrets de sa tenue du jour. Le secret de sa tenue du jour, le fashion Victoria. Jingle.
4: Fashion Victoria.

0: Alors, tu nous présentes ta tenue du jour.
1: C'est pas, Léonor, c'est pas. C'est Baptiste, pour ta nom. Baptiste.
0: Qu'est-ce que tu portes?
1: C'est pas.
0: Qu'est-ce que tu portes comme haut?
1: Je sais pas. Baptiste, un t-shirt. Ouais. Jaune. Des caca.
0: Jaune.
1: Des caca au cul.
0: C'est quoi comme motif dessus?
1: C'est pas.
0: Il y a plusieurs couleurs. Il y a du jaune, il y a quoi d'autre?
2: Blanc.
0: Mais comment on appelle ce motif que tu as?
1: Je sais pas.
3: Est-ce que c'est des carreaux ou des rayures?
2: Des rayures.
0: Ah, c'est un t-shirt à rayures.
3: Et tu as des petites choses qui brillent. Tu sais comment on les appelle?
1: Je sais pas.
3: Dont certains confondent avec les paillettes.
1: Oui, c'est quoi? Non.
0: Comment ça s'appelle?
1: Je sais pas. Marie, c'est quoi Marie? C'est quoi?
4: Oui. Moi, j'ai une question pour Aki. Oui. Est-ce que tu saurais identifier l'animal qui est sur le t-shirt de Victoria?
1: Allez, Claire.
5: Plutôt un touraco. Un oiseau.
4: Qu'est-ce que c'est? Tu savais, Victoria?
6: J'ai mis de faire des recherches Google.
1: T-shirt. Aki, t-shirt. Aki, c'est quoi?
0: Ok, ça, ensuite.
6: C'est quoi le nom de l'animal?
0: Qu'est-ce que tu portes en bas?
1: Je sais pas.
6: Moi, je vais faire des recherches Google. Non, je vais faire après.
7: Moi.
1: Baptiste.
7: Victoria, c'est à mon tour de poser des questions. En fait, Vicky, en fait, t'as une poule en fait à ton t-shirt.
1: Un poule.
7: C'est quoi?
1: Je sais pas.
7: Et aussi, en fait, c'est quoi le sac? Le mini sac, pas le grand sac.
1: Ah, Akli, c'est quoi? Akli.
0: Est-ce que tu veux nous présenter ton sac?
1: Non.
0: Ouais, le sac souvent c'est non. Hein. Mais alors le bas, qu'est-ce que tu portes en bas avec le t-shirt?
1: Pantalon.
0: Ouais, c'est quoi comme pantalon?
7: Tu portes un téléphone joli hein. En fait, ton téléphone il y a quelle couleur?
1: Pas. Écoute, concentré là. Marie, tu sais, c'est pas.
7: Mais quelle couleur il est quelle couleur pour ton pantalon?
1: Du bleu. Voilà.
0: Ouais, il est bleu, c'est un jean
7: bleu. En fait, qu'est-ce que tu portes comme chaussure? Quelle couleur?
1: C'est pas.
0: Ah, mais c'est des chaussures à paillettes,
1: oui.
0: Accordées
1: Baptiste,
0: avec les
1: regarde, Baptiste.
0: Alors, la couleur des chaussures, elles sont plutôt beige.
1: Beige, un peu.
0: Est-ce qu'on est d'accord pour dire que c'est
1: Marie.
0: Beige ou violet clair?
1: Quatre.
0: Et tu portes une petite veste qui fait très printemps encore. Il y a quoi dessus sur cette veste?
1: Je sais pas. La gueule.
0: C'est quoi le motif de la veste?
1: Je sais pas. Du blanc, bien.
0: Bravo. Ouais, elle est blanche et dessus, il y a des petits dessins, c'est quoi?
1: Des fleurs.
0: Ouais, une veste avec des fleurs.
1: Des fleurs, Baptiste.
0: Merci, Victoria.
7: Quelle couleur ton pull?
5: Merci, Vicky, pour tes conseils, style incroyable. On part maintenant pour l'Animacli spécial Lamentin, jingle. Bien. Adibacli, c'est parti! Les lamentins sont appelés vaches marines en raison de leur bouche.
4: Qu'est-ce que ça mange?
5: Les lamentins se nourrissent d'algues et autres plantes aquatiques.
4: Est-ce que tu peux nous décrire son physique?
5: Son physique, c'est qu'il ressemble un peu à une sirène en raison de ses nageoires.
6: Et elle peut vivre combien de temps?
5: Il peut vivre environ 50 ans.
0: Est-ce qu'il vit seul ou est-ce qu'il vit en meute?
5: Il vit en troupeau.
7: Est-ce qu'on peut manger comme les borgues?
5: Non, les lamentins, toi, tu manges pas.
7: Est-ce qu'ils sont des frites ou pas?
5: Non, pas de blague.
0: Est-ce que le lamentin est un gros animal?
5: Oui, en raison de sa grande taille.
0: Il pèse lourd?
5: Oui, aussi lourd qu'une voiture. Il mesure environ 100 cm.
0: Et il pèse
5: 2 kg.
0: Oh. D'accord, 2 kg.
4: 2 kg, c'est donc le poids d'une voiture?
5: Oui.
4: Ok.
5: Les lamentins vivent dans les rivières et dans les mers. C'est une sorte de...
7: Prends la photo, Arlie, s'il te plaît.
5: C'est une sorte de vache.
7: Tu peux montrer la photo, Arlie?
3: Tu dis on l'appelle la vache des mers en raison de sa bouche, tu peux expliquer?
5: C'est parce que sa bouche ressemble un peu à celle d'une vache.
0: Est-ce que le lamantin rumine comme la vache ?
5: Oui, il rumine dans les fonds.
4: Comment s'appelle le bébé d'un lamantin ?
5: Je sais pas.
7: Ah, donc c'est un poisson, ça va pas, je vais manger un poisson pané aujourd'hui, qu'on aura pas aujourd'hui.
0: Voilà, j'ai... c'est un burger, un fish plutôt.
7: Un filet au fish, merci.
0: Est-ce que tu trouves que le lamantin est beau ?
5: Il ne meugle pas, le lamantin.
7: Akli ? Attends, Akli. Akli, est-ce que le lamantin... est-ce que le lamantin, on peut le manger comme un filet au fish au McDo ?
5: Non. Pas de blague.
0: Oh. Akli, est-ce que tu trouves que le lamantin est un bel animal ?
5: Oui, c'est vraiment un très bel animal.
0: Ah oui, tu trouves ? Eh ben, dis donc.
5: Quand il nage gracieusement, on dirait une sirène.
4: Est-ce que tu as déjà vu un lamantin ?
5: Oui, aux eaux de Vincennes.
7: Akli, je vais te poser une dernière question et c'est fini. Akli, est-ce que je peux commander un filet au fish, des frites et un coca ?
5: Non, on ne mange pas les lamantins, c'est contre les règles.
7: Ok, c'est bon, c'était mon dernier mot.
4: Et t'as pas bon. Assez mangé ce midi, Ethan. Tu les parles que de nourriture.
7: Non, je blaguais.
5: Les lamantins,
7: t'as... C'est pour blaguer pour une fois, c'est pour toi. J'ai fini, Akli.
5: Les lamantins, ça ne pense qu'à respirer hors de l'eau. Leurs principaux prédateurs sont... Les crocodiles, les orques, les requins et les caïmans.
4: Thomas, est-ce que tu peux nous dire au micro ce que tu penses du lamantin, bon. Vu que tu as cherché sur Google ?
2: Ça pas très beau.
8: Depuis quand on juge sur le physique, là, ici, dans cette radio ?
0: C'est vrai. Moi, je suis d'accord, le lamantin, c'est pas très joli. Hein.
8: C'est très mignon. Il y a un débat au sein de la radio.
0: C'est laid.
7: Mignon.
4: Oui, c'est laid. Est-ce qu'Akli, un lamantin, ça a la peau douce ?
7: Les poissons.
5: Ça a une peau visqueuse.
4: Est-ce qu'il a des moustaches ?
5: Oui. Non, il n'a pas de moustache.
9: Eh merde, tu sais.
4: Est-ce qu'on trouve des lamantins en France ?
5: Aux eaux de Vincennes ou aux eaux de Beauval ?
9: Oui. Dans la nature, ils vivent où ?
5: Ils vivent dans les fleuves, dans les rivières ou dans les mers.
0: Ce qui est sympa, c'est qu'aux eaux de Beauval, on peut voir le lamantin de deux façons différentes. On peut le voir au niveau de l'aquarium sur le côté, et on peut monter et le voir au-dessus, avoir accès au-dessus du bassin. Voilà pour la petite anecdote.
4: Akli, quel sera ton prochain animal ?
5: Mon prochain animal, Akli, ce sera le diable de Tasmanie.
7: C'est quoi ?
4: Bah attends, surprise dans 15 jours.
7: C'est quoi ? Non, je rigole.
4: Surprise. Est-ce que t'as une chanson qui te fait penser au lamantin ?
7: J'espère je vais bien manger ton animal encore.
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0: Après la culture des ménages, la rubrique, on parle foot et sport avec Thomas Jingle.
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2: Thomas, bonjour Thomas.
3: J'aurais peut-être dû penser à la musique.
2: Alors Thomas, t'as une grosse rubrique aujourd'hui parce qu'il y a deux matchs dont on doit parler, contre la Turquie et contre la Belgique.
3: Oui.
2: Est-ce que Max-Antoine a des questions ?
4: Oui, j'ai des questions. Est-ce que tu m'entends, Thomas ?
3: Oui.
4: Super. Bon, est-ce que tu as regardé les deux matchs, là ?
3: Turquie-France, tout le match.
4: Ouais.
3: Et Belgique-France, la première.
4: La première période ?
3: Oui.
4: Ouais. Alors, qu'est-ce que tu en as pensé de ces matchs ?
3: C'était un petit peu difficile de marquer.
4: Ouais, c'était dur, hein ?
3: Oui.
4: Quel joueur tu as le plus aimé voir sur le terrain là, tu peux même me dire match par match d'ailleurs.
3: Je dirais match par match.
4: Tu peux parler dans le micro aussi.
3: La Turquie, j'ai bien aimé Olise. Mbappé, même s'il s'est blessé sur son but.
4: Ouais, il s'est fait bobo, ouais.
3: Et Mike Maignan.
4: Ah oui.
5: Mike Maignan.
2: Le gardien.
3: Oui. Ouais. Alors, déjà, il y avait pas. J'ai bien aimé Lucas Dacunha.
4: Ouais.
3: Camavinga. Et Jérémy Jacquet.
4: Ouais. Moi aussi, j'étais grave fan de Dacunha, là. Ça m'a trop fait plaisir. Il a fait un super match. T'as vu le but d'Olise ?
3: Oui.
4: T'en as pensé quoi ?
3: J'étais content et j'étais heureux. Et parce qu'il a dribblé pratiquement toute la défense belge.
4: Ouais. C'était un très beau but.
2: C'était mon tour.
4: Du coup, on joue contre qui le prochain match ?
3: On joue ce vendredi à 20h45 contre l'Italie au Stade de France.
4: Ouais. Tu vas le regarder le match du coup ?
3: Je pense.
2: Ouais. C'est quoi ton prono ?
3: 2-3-0 pour la France.
4: 3-0 ?
3: Ouais.
4: Et qui c'est qui marque alors ?
6: Tu peux te poser une question, Thomas.
2: Vas-y,
6: tu connais tout en fait. Tu connais tout.
3: Oui.
6: Foot de rue, tout.
3: Foot de rue, s'il vous plaît. Je vais pas éviter le sujet sensible.
2: Mais c'était trop bien, foot de rue. Moi, j'adorais quand j'étais jeune.
3: Je peux te dire ce que j'aime pas. Je reproche à des dessins animés.
6: Parce que j'ai compris ce que je sais ce qu'il va dire.
3: C'est parce qu'il y a des insultes racistes.
6: Des racistes.
2: Ah.
3: Et des insultes racistes dans ce dessin animé.
6: C'est pas vrai.
2: Pour moi.
6: Ce sont des blagues.
3: Ah si, ils se moquaient des Africains. C'est 100% la vérité.
2: Ah oui, donc ça va pas du tout.
3: Oui.
6: Moi je suis là, je suis ivoirien.
3: Et en plus, ils ont fait une version extrême.
2: Bon, je n'aime plus ce dessin animé. Alors, merci beaucoup Thomas pour cet after foot. On adore discuter foot avec toi. Il faut que tu saches que Max-Antoine et moi, on adore le foot. Donc, bravo pour cette rubrique. Ethan, ça va être à toi de nous parler de ta figurine du jour, Jingle.
7: Figurine Man, Ethan.
2: Alors, Ethan, qu'as-tu à nous présenter ?
0: Tes figurines, tu peux... Génial, ta figurine.
7: Merci, Akli. Bonjour, moi-même.
2: Alors, t'as deux figurines là à nous présenter. Qui sont d'ailleurs sur les pieds de micro. Est-ce que tu peux nous parler de celle qui est juste au niveau de ton micro ?
7: Non.
2: Alors, celle du micro de Victoria ?
7: Non. Non, je blague. J'ai ramené une nouvelle. En fait, j'ai ramené une figurine transparent. Mais moi, je l'appelle Cristal. Parce qu'en fait, les cristals sont transparents un peu. Donc, en fait, moi, j'appelle Cristal. Parce qu'en fait, moi, j'ai d'autres couleurs. Ici, en fait, ça, c'est de mon sac. Parce qu'en fait, la couleur bleue, en fait, il était de mon sac, j'ai pris du blanc. À la place. Donc,
2: Tu peux mélanger les couleurs sur les figurines ?
7: Oui.
2: En fait, tu peux leur enlever les bras et les jambes pour changer de couleur, c'est ça ?
7: Oui, et aussi, je veux vous dire, mes figurines sont en 3D, mais en fait, à mon anniversaire, j'avais commandé des figurines en 3D, mais en fait, on dirait qu'elles sont en plastique. Parce qu'en fait, les 3D, on peut sortir des trucs qui grattent.
2: Parce que là, elles sont en plastique. Et toi, tu voulais autre chose ? Et
7: en fait, ils sont tombés, ils se cassent pas. Donc ça, ils sont en plastique. Mais ça va pas en plastique, ça fait, c'est plus mieux, ça fait, ça se casse pas. Et voilà.
2: Est-ce qu'elles se battent entre elles ?
7: Oui, mais oui, ce qu'en fait, je peux faire du slow motion.
2: Du slow motion. Okay.
8: C'est quoi du slow motion ?
7: Oh, pardon. Du slow motion. En fait, du slow motion, ça veut dire que tu prends des figurines ou un dessin pour prendre, pour filmer. Après, en fait, quand tu filmes, tu dois à chaque fois faire une pause. Il a chaque fois filmé à chaque fois. Et moi, j'avais commandé pour faire du slow motion, mais en fait, je vous ai acheté un truc qui tient. Tu sais, en fait, de la figurine, quand tu vois un truc tenir, après, tu peux faire des pauses quand tu veux. En fait, ça s'appelle... Oh, j'ai oublié. Comme ça, là. Comme ça, en fait, il tient.
8: Une pince ?
7: Oui, une pince, peut tenir des figurines. Et j'ai besoin. Et en fait, j'ai besoin de prendre deux.
9: Donc, tu parlais, je me permets juste du stop motion. Il n'y a pas de confusion. Du stop motion.
8: Ah, j'avais compris, du slow motion.
9: Ouais, slow motion, c'est le ralenti, et stop motion, c'est ce que tu décris. Quand on prend en photo chaque scène et que bout à bout, ça fait un petit court-métrage.
8: Ok, merci.
7: Merci.
0: C'est fini. On espère que vous avez passé un super moment. On se retrouve dans 2 semaines. Pour une nouvelle émission avec une invitée prestige. En attendant, vous souhaitez plein de chouettes choses et surtout beaucoup rire et gros bisous.
9: Et merci. Gros bisous.
10: Merci.
7: Merci.
2: Gros bisous. Gros bisous la radio.
3: Gros bisous la radio.
2: Bisous bisous.

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1: Hello tout le monde, bienvenue dans cette nouvelle saison de Catnip Wave. On n'est pas ensemble dans le studio cette fois puisque je suis à Leipzig pour le Synapse Festival et je n'ai pas de bon micro à dispo, excusez-moi pour ça. Je vais donc faire la première partie de l'émission et Eline se chargera de la suite. On voulait déjà vous remercier pour vos écoutes, vos messages et votre attention et on est ravis que ça puisse se transmettre et circuler. Pour cette nouvelle saison, on a décidé d'axer nos sélections autour de thématiques. Tout en restant assez large, c'est un moyen de canaliser nos explorations et d'ouvrir les possibles vers d'autres horizons. On commence donc avec la nostalgie. Pas de définition, seulement des ricochets, des émotions qui se répondent en musique. On démarre avec deux morceaux de musique de film. Le premier signé David Stanke, 1er mai 1981, tiré du film Les Magnétiques. Et le deuxième de Michel Portal, Max Mon Amour. Amours impossibles, âge d'or perdu, violon cinématographique et autres arpèges hypnotiques, on se laisse porter par les ballottements doucement mélancoliques des temps passés.

On écoutait Traffic de DJ Bleed, tiré de son dernier album Please. Cet album, pour moi, c'est un paysage sonore envoûtant entre le dub, l'ambiance et la bass music, avec des sonorités inspirées du Liban, dont le DJ Bleed est originaire. J'ai vraiment beaucoup écouté cet album cet été, il m'a fait beaucoup de bien, je crois. C'était une forme de méditation active, mais toujours un peu sous tension. Je pense que le disque puise sa force dans une forme de nostalgie, d'avenir empêché et de boucle implacable. Impossible pour moi de ne pas y voir un écho avec la situation au Liban et en Palestine, évidemment.

Juste avant, c'était Yusu, Pardon, et là c'est Stony Creation, Overwhelm. Merci pour votre écoute, je passe la main à Eline M. J'espère que la première partie de cette excursion nostalgique se passe bien pour vous. Et on se dit à bientôt.

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Ancient Infinity Orchestra, c'était leur titre All I Can Say of the Blossom. Alors c'est un titre que j'aime particulièrement. Alors vous me direz quel est le lien direct avec la thématique de cette sélection, la nostalgie. Alors je dirais peut-être l'émotion dès la première écoute. Et puis le titre fait sens dans l'interprétation en tout cas que je fais de la nostalgie, c'est-à-dire un sentiment, une émotion qui est mélancolique, parfois tournée vers le passé et qui permet selon moi de faire éclore les choses enfouies pour mieux les résoudre. Alors évidemment c'est une définition que je propose, je reconnais que je ne sais pas trop en vrai.

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2: Armoire normande. Poupée gigogne. Introspection. Multiplicité. Quels sont les ressorts de Yolande Vaubois? Le livre s'intitule « Tiroir,

0: C'est parce que c'est de l'ego. Mais oui, il ne pense que comme ça. Il pense qu'à... Par jalousie, il s'est calculé. C'est sa stratégie. C'est à cause de... Il a une volonté de nuire en lui. Par méchanceté ou c'est pas par méchanceté, il est nombriliste. Il se voit exister. Ou il est bête, tout simplement. C'est juste un connard, en fait. Il est bizarre. La façon dont il a dit, la manière dont il a amené le truc. Il est con, c'est tout. Il fait ça tout le temps. C'est vrai que c'est pas la première fois que... Et il était trop saoulant. Il arrêtait pas d'aller voir tout le monde. Ça nous met tous mal à l'aise. C'est son jeu. C'est juste pour faire chier. Il le sait en plus. Faut vraiment être bête pour... Il fait exprès. Mais oui, c'est sûr qu'il le fait exprès. Il a toujours besoin de... Évidemment, il veut qu'on le regarde. Il veut toujours. C'est un gamin. Faudrait... Pourtant, l'autre fois... En revanche, tu vois, parfois il est pas pareil. Il était pas comme ça avant. En vrai, il est pas comme ça tout le temps. Là, j'ai senti qu'il y avait un truc. Tout d'un coup, il a vrillé. Mais il y a un truc entre toute façon, non? On l'a senti. J'ai cru le sentir, oui. Il y avait une ambiance de merde. C'était pas, il était pas dans son élément naturel. Il y a quelque chose qui on aurait dû deviner. D'autant plus que, rajouté à ça, moi, je m'entends plutôt bien avec lui d'habitude. C'est vrai, moi aussi. On parle bien ensemble. Quand il est pas...
1: C'était Tiroir Tiroir aux éditions Béton Roman.
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1: Bienvenue dans le journal de May, cher vous. Vous pouvez réécouter l'extrait suivant sur la plateforme de la radio Station et sa retranscription sur mon site internet en lien du linktree sur mon compte Instagram mouton.noir. Bulle de verre met en lumière, en étoile, des expériences de personnes marginalisées par des unités excluantes dites de soins. Il découle d'une expérience personnelle et traumatique de ces lieux répressifs. Trigger warning, violence psychiatrique. Ceci est une lecture du premier extrait de ce récit théâtral et poétique auto-fictif par son auteuriste Hélène Guèze.

Une table en bois et une chaise en plastique sont placées au fond de scène. Dessus se trouvent des feuilles, des crayons de couleur, un fidget, un casque et une peluche Winnie l'ourson. Une boule disco est suspendue au plafond. Scène 1. À vous mes étoiles. Contre toute attente, je vais vous raconter mon histoire. Je me tiens debout face public. J'ai un t-shirt à manches courtes violet uni et une jupe mi-longue en jean. Préparez-vous à voyager dans les wagons de mes mots, entre diverses saisons et divers paysages. Le spectacle est pris au départ. Installez-vous confortablement dans votre siège et recevez ma voix. Attention à la fermeture des portes. Vous pouvez les réouvrir à tout moment si vous en ressentez le besoin. Si cela vous gêne de sortir ainsi, faites un cœur avec vos mains et je vous accompagnerai pour quitter la salle. Ça marquera des pauses. Une heure de papotage sur scène, c'est aussi long pour vous que pour moi. Noir, suivi d'une lumière forte. Il y a une dizaine de câbles reliés à mon corps et une sonde proche de ma narine droite. Quelqu'un, quelqu'une me branche sur un électrocardiogramme. Je me lève. J'ai 13 automne. Je vis ma première hospitalisation en psychiatrie. Depuis la rentrée en 3e au collège Malraux, la perte de poids de moi se précipite. Le réveil a sonné à 9h dans une chambre du 20e arrondissement, alors qu'on a rendez-vous à 9h30 à Pasteur. On s'éjecte des draps en coton constellé d'étoiles, on fonce vers la salle de bain où une colocataire se douche, tant pis, on court vers la cuisine, on tartine de vide une tranche de pain, on ne la mange pas, dévorée et dévorant notre culpabilité, on oublie nos clés et on claque la porte à 9h15. Les 2 mois précédents se sont déroulés à la même allure. À présent, je pénètre la salle de l'entretien avec le médecin Chauvka de l'hôpital Ambroise Paris, mes parents et mes 38 kilos de chair, d'os et de rêves cadavériques. Bonjour May, comment tu te sens? Comme quelqu'un, quelqu'une, transformé en déluge quotidien sous la magie d'un trouble psy. Ça va? Très bien. Tes parents m'ont contacté pour me dire que tu étais d'accord pour rester en entre nos murs, le temps que tu te rétablisses. C'est bien ça? Non. J'ai envie de rester à la maison, avec mes peluches chien-chien ou nid-refuge, mon lit à baldaquin, mon bureau taché de feutre violet, le plancher en vieux parquet douleur qui grince quand on court dessus. Je veux pas partir de chez moi. Oui. Vite, le marteau du verdict me frappe. Tu dois le savoir, nous allons t'hospitaliser pour anorexie mentale. Je hoche la tête en pleine tempête intérieure. Le corps crie de s'enfuir à la maison tandis que l'alarme d'urgence retentit. En quelques mois, 20 kilos sont partis de moi par excès sportif et déficit alimentaire. La bête culpabilise de la bouchée de pain demi de trop, le squat de moins. Perdre toujours plus, il faut. On va te montrer ta chambre. Tes parents peuvent venir, puis ils devront te laisser. Alors, le docteur K traîne ma détresse à ce qu'il nomme ma chambre. Elle est laide, carrelée et exiguë. Ma cure de douleur psychique doit y avoir lieu. Les adieux avec le visage inquiet de mon père et tâchant de me rassurer de ma mère n'ont pas de mots. Leur départ craquelle toutes mes pores. Je suis démantelée, sans aucune perspective de ressoudage. Je ne me sens plus moi, seulement un gouffre d'abandon. La semaine d'après ma destruction et mon aménagement entre les barreaux de l'hôpital passe sans réelle distraction. Dans l'ensemble, l'aile pédiatrique d'Ambroise Paré comporte 10 chambres et un séjour d'où voltigent les sons de Jules sur le chemin et les entrelacs de voix de Dorian et d'Emma. Des débris de querelles houleuses viennent entailler cette bulle de verre. Les voix déchirées, les sondes abandonnées, les crânes rasés des enfants atteints atteintes du cancer que l'on aperçoit de leur lit, ces gens seuls dans une chambre immaculée. Tout cela participe à entretenir le souvenir d'où nous sommes. Un lieu censé guérir et munir d'outils de défense dans un système sociétal où les violences sexistes, validistes, psy, goûtent comme d'un robinet en fuite. Un lieu de réflexion sur soi, son histoire et ses délabrements minuscules, aujourd'hui aussi monstrueux que mon ravage intime. Au dîner de mon 9e jour, le ciel s'est agrandi pour accueillir les foudres d'une terre enragée,
par les dommages de l'Anthropocène. Dorian, Emma, Louis et moi avalons les barquettes dégueulasses de l'hôpital, surveillées par une infirmière. En même temps, dans le déni de notre localisation dans un espace contraint interne, un simulacre de chez soi, nous papotons tranquillement. Des rires oiseaux s'envolent de la cage de mes lèvres et retombent dans mon silence intérieur. Le manque de papa et de maman s'est cristallisé à la place de mon être. Puis la contemplation de mon vide se suspend. Lui commence à pousser des cris et à taper fort la table. Le couteau qu'il tient se retrouve à terre. L'infirmière accourt et l'emmène dans sa chambre où elle le shoote sans doute au médoc. Le décor d'Ambroise Paris se fissure, alors qu'on n'ose plus toucher à notre purée de pois cassés et notre poisson pané décongelé. Le ciel dehors gronde. La nuit s'étale dans le ciel parisien, éreintée par les joies festives qu'elle accueille. Incapable de dormir après l'épisode du dîner, j'observe jalousement ce qui n'est plus à ma portée, le monde des vivants, des vivantes, au-delà de ma fenêtre. Mes yeux cernés d'un dégradé agapante contemplent les vagues sur l'écran de l'électrocardiogramme. Les bips en continu de la machine, quand le cœur vacille, m'empêchent de sombrer dans mes cauchemars devenus réels. Bip bip à côté du sommier, une sonde reliée à une ombre agitée. Bip bip à fil en plastique, un corps étranger dans le cœur. Bip bip pour le sauver, au cas où. Bip bip bip. À l'aube, une infirmière aux cheveux ondulés et blonds vénitiens me débranche de ma dame de compagnie nocturne. Persiste un bout du fil au-dessus de mes lèvres et le goût de l'acide de tous les aliments que mon corps n'a pas connu. Non, je réponds quand Dorian m'interroge sur mes manques. La nuit, je ne rêve pas de pizza chèvre-miel, de raclette, de frites de pommes de terre. La nuit, je ne rêve pas d'une journée avachie sur un matelas douillet, emmitouflée sous une couette triple épaisseur d'hiver à mater des films de Miyazaki. La nuit, je tombe dedans comme une enclume au fond de l'océan. Brume épaisse dans ma tête. Des nuages de pensées gris paris obstruent les éclaircies de mes joies rares à Ambroise Paris. Par-delà la fenêtre de l'espace commun, des gratte-ciels dépassent les arbres du bois de Boulogne. 20 gouttes tachent la couverture l'avant de mon journal. Abracadabra. L'anorexie m'a métamorphosée en averse. J'ai noyé mes yeux de mouchard Kleenex en vain. Mes mots finissent toujours par sortir de moi. Dans ma tête, la bête souffle. Viens, on essaye de descendre plus bas que 36 kilos. Pour ton bien. La rousse définit les abysses comme des cavités océaniques de plus de 2000 mètres de profondeur. Le précipice en nous ressemble à la question, à la réponse à « Pourquoi j'existe ?» insondable. Ainsi, une chute d'existence entraîne une rechute et une autre rechute et encore une autre. Bip bip. L'anorexie étiole la masse musculaire. Les pupilles se décarcassent et la peau fond. Les lèvres bleuissent, les mains se muent en os. Peu à peu, je pars de moi. Rire aux éclats avec Dorian ou faire du coloriage avec elle tarit la montée des eaux salées dans ma gorge et mes yeux. Un bref instant. Ceci découle des bourgeons de notre amitié dans une esquisse de prison ratée. Dans ma chambre, un soir similaire à tant d'autres, je débranche les câbles de l'électrocardiogramme de mon torse, m'allonge par terre, me laisse briser sur le carrelage froid. Poupée russe d'espace panoptique. Une infirmière passe, toque à la porte, entre. Je suis de glace et de mélancolie. Elle porte entre ses bras mon tas de chagrin à mon lit, me branche à nouveau, m'emmitoufle. Elle a un regard de duvet de peluche. Elle part et revient avec un cachet d'atarax et un verre d'eau qu'elle me confie. Alors j'avale ma désespérance et dégringole en somnolence.

la suite en octobre. Une lecture d'un extrait de Bulle de Verre est prévue demain, mercredi 23 septembre au Jardin 21 à 19h50, puis une diffusion de cet enregistrement se fera à Coco Cantine le jeudi 1er octobre à 20h15. Merci à Oro pour le jingle et à Hugo pour la régie son. C'était une lecture de Bulle de Verre par Hélène Guez. 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

Bonsoir à tous et à toutes. Vous êtes sur Station Station pour Malo Radio. La dernière sans doute dans les locaux de la station Gare des Mines. Et je vais essayer d'un peu plus parler dans cette émission parce que nouvelle rentrée, je me suis dit il faut tenter des nouvelles choses. Et donc là on commence avec un titre qui s'appelle Here Comes the Black Moon d'un groupe qui s'appelle Valium Aguilen. Et en fait j'ai découvert que c'était le même groupe que Duster, le fameux groupe un peu de post-rock et tout, qui avait sorti l'album Stratosphère, qui est assez connu. Si vous ne connaissez pas, je vous invite à l'écouter. Et donc ils ont sorti cet album Black Moon un an avant, et je suis tombé dessus par hasard sans connaître l'histoire, et c'est très très beau. Bonne écoute.

Et là, on écoute un nouveau morceau d'une artiste qui s'appelle Grand River, qui s'appelle Let Me Know When You're Pure, et c'est sur son nouvel album qui sortira le 20 novembre prochain.

Et là, on écoutait Sleepwalking, issu de l'album Crying Poem, qui était fait par Bloods Boy, Clara Rousset et Maurice. Et c'était sorti sur Orange Milk Records. Et après, on va enchaîner avec un edit de Deftones, parce que j'ai découvert Deftones cet été. Et c'était une très belle découverte pour moi.

et c'est le morceau Be Quiet and Drive qui a été un peu ralenti. Et je crois que c'est issu de leur premier album ou deuxième album, mais celui qui a eu un gros succès dans les années 90. Et j'avais découvert ce morceau, il est un peu shoegaze, nu metal, sur un Reels sur Instagram d'un de leurs lives où ils chantent ça et il y a des motocross derrière qui font un show. Et il y a un côté un peu vintage. Et du coup, là, il y a cette édite de Enebrae que je trouvais assez cool.

Vous aurez reconnu Mike Posner. Et pour moi, c'est un des plus beaux titres de l'époque, un peu années 2010 comme ça, dans un edit SoundCloud qui s'appelle Promise You're Cooler Than Me.

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0: Lorsque je dis « ils existent », ça parle, ça sous-entend quelque chose, comme une caresse froide se mêle à l'évidence. Mais qu'est-ce que c'est? De quoi ça parle? C'est dans cet environnement-là que j'enquête. Sans jamais regarder ailleurs, sans jamais recourir au monde extérieur, il faut que ce soit de leur monde, de leur matière manière, vous comprenez? Si j'isole le phénomène naissant, comme en ce moment, ils existent, vous verrez bien, vous commencerez. Je vous le souligne, ce n'est pas une hallucination. Ils existent. Entendez-vous quelque chose? Des ombres au loin, ils existent. Vous entendez tout près quelque chose? Au loin, des ombres s'étirent. Cela veut dire qu'il y a des formes, des monstres-mondes ou des corps d'autres tout près. La possibilité de qui s'élargit, la lourdeur d'une chose dense comme une forme à demi palpable avec des yeux qui ressort des vocables. Vous la sentez? Une âme, comme une narration souterraine, ainsi, telle qu'elle, sous-jacente. Il ne faut rien dire de plus, juste réécouter. Laissez passer derrière nous cette épaisseur imaginaire angoissante, cette densité, le roman d'une seule phrase, la puissance de ce moment qui parle, j'éteins. Ils existent.
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2: L'actu des oubliés. Saison 7. Le monde est un océan qui se soulève. Écoutons déferler son écume. La Bolivie, terre rouge et verte au cœur de l'Amérique latine. Point de fracture du paysage continental à la longue histoire de lutte et de révolution. Pays à la plus haute capitale du monde et à la plus forte proportion de personnes issues des peuples indigènes. C'est aussi le premier pays au monde à avoir adopté une constitution sacralisant un état plurinational, comprenant une déclaration des droits de la terre-mère. Cette Bolivie-là a vu en octobre 2025 un président néolibéral être élu. 6 mois plus tard, elle se soulève. C'est l'actu des oubliés et nous partons sur l'altiplano en compagnie de Suzette Agramonte, politologue et chercheuse à La Paz, autrice notamment de Si près de l'enfer, si loin de Dieu, femmes et victimes du coup d'État de 2019 en Bolivie.
3: Mira, ha sido una movilización de resistencia.
4: C'est une mobilisation assez caractéristique de la Bolivie. Ça commence avec la problématique des terres indigènes menacées par les entreprises privées. Et alors s'organise une marche pour la vie menée par les peuples originaires. Ça, c'est l'étincelle. Plus de 22 jours de marche pour arriver à La Paz, au siège du gouvernement. Gouvernement dont la répression est très forte. À cette mobilisation s'ajoutent des secteurs qui avaient porté des revendications auxquelles le pouvoir n'avait jamais donné aucune réponse.
3: Los movimientos campesinos y populares, mujeres obreras,
4: la paysannerie, des femmes ouvrières, des travailleuses, les personnes porteuses de handicap et des précaires commence un mouvement de marche et de blocage continu de 53 jours. Il y a des persécutions politiques, des arrestations et des détentions, des disparus et des personnes tuées. Il n'y avait plus à manger et le peu qu'on trouvait était très cher. La Bolivie a connu un véritable chaos.

0: Tout commence avec l'élection en octobre 2025 de Rodrigo Paz à la présidence. Alors que la Bolivie traverse une crise économique majeure, le MAS, principal parti de gauche qui dirige le pays depuis presque 20 ans, est déchiré entre trois candidats. Tout le monde craint que le pays ne tombe entre les mains de l'extrême droite. Or, Rodrigo Paz remporte le premier tour avec une image de politicien sérieux, à l'écoute de cette frange populaire qui souhaite un changement de figure, mais qui tient aux acquis sociaux des 20 dernières années. Il promet la conservation des services publics et réunit autour de lui une large coalition hétérogène qui a pour mission de relever le pays sans le vendre aux capitaux étrangers.
1: Beaucoup de secteurs avaient besoin d'un changement, une personne qui puisse affronter la crise économique. On avait très peur que ce soit Tuto Quiroga, le candidat d'extrême droite, que les sondages donnaient gagnant. Donc Rodrigo Paz, ça a été une surprise, mais il était accompagné de quelqu'un pour la vice-présidence, Edmond Lara, ancien policier qui connaît les zones rurales isolées de la Bolivie.
2: L'élection ne fut pas pour Rodrigo qui se gagna, mais pour Edmond Lara.
1: C'est vraiment lui qui a remporté le premier tour. C'était comme un vote de protestation, et en même temps, il y avait un discours rénovation politique, lutte contre la corruption, amélioration de l'économie. Tout cela a convaincu les secteurs populaires.
2: C'est ce qui a llamado mucho a estos sectores populares para sumar el voto.
0: Or, une fois élu, le président centralise tout autour de lui, néglige ses alliés et ses promesses de campagne. Il révèle son vrai visage, dialogue avec Trump et le FMI, s'aligne sur les gouvernements néo-fascistes d'Amérique latine. En interne, il néglige sa coalition déjà fragile et marginalise son vice-président Edmond Lara. En Bolivie, le rôle du vice-président a pourtant une importance cruciale. Responsable des relations avec le Parlement et contre-pouvoir au sein de l'exécutif, Edmond Lara s'est forgé une image d'homme de rupture proche du peuple, et beaucoup y ont cru. Alors, lorsque Paz le prive peu à peu de ses prérogatives, la confiance s'étiole.
1: D'entrée de jeu, il y a une rupture qui surprend tout le monde. Rodrigo Paz supprime toutes les prérogatives de vice-président et Edmond Lara n'arrête pas de se plaindre. Et il se plaint de tout car les promesses ne sont pas tenues. Car le président lui interdit de faire partie du Conseil des ministres. Et jusqu'aujourd'hui, les règles constitutionnelles sont ignorées. Le vice-président est privé de ses compétences, et c'est le président et ses ministres qui les utilisent à sa place. Et en plus de ça, Rodrigo Paz bloque toute l'Assemblée législative en ne gouvernant que par décret.
0: La coalition perd toute légitimité en quelques mois. En octobre, au deuxième tour de l'élection présidentielle, la coalition remportait 285 municipalités sur les 333 que compte le pays. Aux élections locales de mars, elle n'en remporte que 39. Pour Canela Crespo, avocate et militante d'Evo Pueblo, interviewée par Romain Mingus pour Les Deux Rives, la situation reflète une chose. Comment le gouvernement a interprété à tort que le pays arrivait au bout du cycle politique ouvert par les luttes qui avaient mené à l'instauration de l'État plurinational ? Car effectivement, la Bolivie connaît depuis quelques années une alternance politique que l'on pourrait presque qualifier de phénomène contre-révolutionnaire après 20 ans de profonde transformation. L'histoire de la Bolivie est extrêmement chargée en résistance et en confrontation entre d'un côté l'élite descendante des colons européens, encore aujourd'hui grands propriétaires terriens, et de l'autre une population indigène et paysanne majoritaire et aussi massivement ouvrière puisque la Bolivie est un pays de mines et d'hydrocarbures. Après deux révoltes majeures de l'eau en 2000 et du gaz en 2003, le pays traverse une période de conflictualité profonde à l'issue de laquelle Evo Morales arrive au pouvoir. C'est le premier chef d'État issu des peuples indigènes dans l'histoire contemporaine de l'Amérique latine.
2: De 2006 à 2019, il y a une gestion qui a transformé.
3: De 2006 à 2019, il y a une gestion qui transforme profondément le pays, même si nous en sommes sortis avec d'intenses polémiques politiques et institutionnelles.
2: Y la aprobación de una nueva constitución política del Estado.
3: En 2009, d'abord, il y a l'Assemblée constituante et la mise en place d'une nouvelle constitution. Nous devenons un État plurinational à travers lequel les droits humains sont renforcés. Les droits des peuples originaires sont reconnus. Et puis, il y a la déclaration des droits de la terre-mère.
2: Posteriormente viene la nacionalización.
3: Ensuite viennent les grandes nationalisations et la mise en place d'un contrôle étatique sur les ressources avec des entreprises publiques. On utilise cet apport d'argent pour financer des politiques publiques. ce qui permet une réduction de la pauvreté, l'augmentation du salaire minimum, des programmes sociaux en faveur de la population. De très nombreuses infrastructures sont construites. Écoles, hôpitaux, routes, systèmes hydrauliques, électriques et installations sportives. En termes de gouvernance, les peuples indigènes et la paysannerie ont participé à la prise de décision en étant intégrés au cœur du pouvoir politique et représentés au Parlement. Le gouvernement n'a pas été seulement assuré par des professionnels.
2: La justicia indígena originaria campesino.
3: Ensuite, au niveau local, il y a l'émergence de l'autonomie indigène et de la justice communautaire. À l'échelle internationale, beaucoup de politiques ont été mises en œuvre contre l'impérialisme et les États-Unis, avec des processus de coopération continentale qui ont été fortement transcendantaux pour la Bolivie. Et l'héritage qu'on peut retenir de manière plus abstraite, c'est le respect à l'égard des personnes vulnérables qui ont été reléguées toute leur vie.
0: Or, au moment de devoir céder sa place au pouvoir, Evo Morales manigance pour faire un quatrième mandat. Il n'en faut pas plus pour que l'élite de droite s'infiltre dans la brèche, l'accuse de dictature et trouve la légitimité pour fomenter un coup d'État. Au lendemain de la victoire d'Evo Morales dès le premier tour, l'opposition, suivie par l'Organisation des États américains, semble avoir des preuves de fraude. Des enquêtes indépendantes estimeront qu'il n'y avait pas eu de triche. Mais le pays est chauffé à blanc. Les anti-Evo et les pro-Evo s'affrontent. Finalement, le président doit démissionner et s'exiler au Mexique. Les élus du MAS, le parti présidentiel, sont victimes d'une chasse aux sorcières. La plupart démissionnent ou sont empêchés de remplir leurs fonctions. Et dans la confusion, la présidence par intérim échoit à Jeanine Agnès, figure de la droite autoritaire. Le pays se soulève plus fort encore et la répression est sanglante. Un an après le coup d'État, Agnès accepte finalement, après plusieurs reports, d'organiser des élections. Elles sont à nouveau remportées par le MAS avec 55% des voix dès le premier tour. C'est Luis Arce, économiste et ministre de Morales au moment du coup d'État, qui devient président. Sa première mesure est d'instaurer un impôt sur les grandes fortunes pour financer une allocation contre la faim. Cependant, alors que l'inflation était la plus faible du continent, la baisse du prix du gaz prive le pays de liquidités et crée une volte-face économique. Très vite, la crise est là et Arce s'éloigne des secteurs populaires qui regrettent déjà Evo Morales. Finalement, la guerre ouverte entre les partisans d'Arce et ceux d'Evo conduit le parti dans l'impasse. Et aux élections de 2025, il ne peut qu'observer son inéluctable défaite. Yo doy la cara, el pecho y todo el cuerpo. 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C'est donc ce contexte qui a mené Rodrigo Paz au pouvoir. Une fois installé, ses premiers mois sont un cauchemar pour ceux qui ont cru en lui comme pour celles qui l'ont élu pour faire barrage aux fascistes. À la crise, la réponse apportée par la nouvelle administration est largement néolibérale. Parmi les premières mesures, supprimer l'impôt sur les grandes fortunes et les subventions pour le gazole. Alors qu'il est producteur d'hydrocarbures, le pays est déjà en pénurie de carburant. Pire, en février, le peu de gazole qui arrive dans le pays est de mauvaise qualité et il endommage les moteurs. Des centaines de véhicules finissent à la casse et nombre de transporteurs perdent leur outil de travail.
3: C'est là qu'émergent de premières revendications et un appel à mobilisation des centrales ouvrières sur la problématique du pouvoir d'achat et du gasoil. Parce que, encore aujourd'hui, les files d'attente sont interminables. Il n'y a pas de diesel, il n'y a pas d'essence et le peu qui arrive est de mauvaise qualité. Alors les gens commencent à s'énerver.
0: Le conflit actuel émerge véritablement en avril, autour d'une proposition de loi sur la propriété agraire. Plusieurs secteurs dénoncent que la loi favorise des processus de concentration agraire. Or, la question de la propriété de la terre est, comme partout en Amérique latine, la mère de toutes les batailles. En Bolivie, c'est après la révolution de 1952 qu'on avait obtenu la loi agraire, c'est-à-dire la fin du système colonial hérité de l'Empire espagnol et la situation de quasi-esclavage qui en résultait pour les communautés indigènes. La redistribution à la petite paysannerie pouvait commencer, offrant la possibilité de vivre dignement et directement de son travail. L'application effective de ces lois agraires prend en fait des décennies et bien souvent, elle n'a jamais été totalement achevée. Aujourd'hui, alors que les ressources naturelles font l'objet d'une prédation accrue de la part des multinationales, c'est une offensive globale qui est menée pour reprendre aux peuples indigènes des terres qu'ils sont parvenus à conserver ou à récupérer depuis les années 90. Ainsi, des lois similaires sont combattues en ce moment même au Chili ou en Argentine.
1: La loi prévoit que des petites propriétés rurales puissent se convertir en terres de taille moyenne. Or, les organisations indigènes de Pando et du Beni craignent que transformer le droit agraire de cette manière mette leurs terres en danger, qu'elles puissent être prédatées et incorporées au marché. Et c'est ainsi que commence la marche vers la paz pour exiger l'annulation de la loi.
0: Le 8 avril, une marche indigène démarre de Pando à l'extrême-est du pays pour rejoindre La Paz, la capitale située au nord-ouest. Des centaines de kilomètres parcourus en 28 jours, durant lesquels le mouvement prend de l'ampleur. Les projecteurs sont tournés vers les atteintes aux ressources naturelles, sur les risques de pillage du pays et sur les nombreux décrets passés sous silence, mais qui risquent d'affaiblir le pays et de menacer la souveraineté alimentaire et l'accès à l'eau.
2: Por otra parte, se empieza a promulgar decretos.
1: D'autre part, un grand nombre de décrets sont promulgués contre la souveraineté de la Bolivie, qui favorise les entrepreneurs privés en matière d'eau et d'électricité. Ce sont des manœuvres souterraines. Il y a environ 25 décrets dont personne n'a entendu parler. Et ils sont en train de vendre le pays. Et à cela s'ajoute une situation d'extrême sécheresse causée par le réchauffement global. Nos réserves d'eau sont en train de s'épuiser.
2: Nuestras reservas están, se están acabando.

0: La Paz, capitale de la Bolivie, est installée dans une cuvette. Ses périphéries remontent le long de grandes collines et de falaises. 1000 escaliers et désormais des téléphériques permettent de rejoindre le grand plateau qui la surplombe. Et sur ce plateau, El Alto, la banlieue populaire dont le nombre d'habitants et d'habitantes dépasse depuis 2010 celui de La Paz, est fortement ouvrière et profondément en lien avec la paysannerie de l'Altiplano. Lorsqu'arrive la marche du Pando, El Alto bouillonne déjà. Les revendications liées au gazole, à l'inflation et aux conditions de travail jaillissent de nouveau. Guidées par leur base, la COB, la grande centrale ouvrière bolivienne, et la Tupac Katari, l'organisation paysanne de l'Altiplano, appellent à se mobiliser. Le 1er mai, les différents secteurs de la lutte se fédèrent et énoncent leurs revendications. Retour de l'impôt sur les grandes fortunes, 20% d'augmentation des salaires pour compenser l'inflation, maintien des programmes sociaux et des subventions sur le gazole, plus des revendications sectorielles. Enseignantes, routiers, mineurs, paysannes et indigènes, tout le monde se retrouve dans la rue. Et c'est la grève générale illimitée qui est annoncée par la COB. Le pays entier répond avec une force inouïe. Les rues sont noires de monde d'Oruro à Potosi, à Cochabamba bien entendu, et même à Santa Cruz. Le peuple défile de manière unitaire et radicale contre ce président vendu aux Yankees qui n'a pas daigné répondre aux revendications de ces derniers mois. La capitale est paralysée. Le président a fait l'erreur de croire que parce que le MAS était par terre, le mouvement social était mort en Bolivie. Il vient en réalité d'allumer une poudrière.
1: Il n'y a pas eu de réponse aux revendications. Alors tous les secteurs sortent de manière unitaire pour affronter le gouvernement. Ça commence par des grèves, des manifestations qui se transforment en mouvement national. Et c'est parti. Tous les jours, il y a des marches, puis des blocages. Et de là naissent les comités de blocage auto-organisés dans les districts d'El Alto. Ça se fait à l'initiative des Ponchos Rojos et de la Tupac Katari, l'organisation paysanne. Et dans ces comités est organisé le blocage du pays, en transmettant les infos aux camarades des provinces.
0: Rodrigo Paz annonce l'annulation de la loi 1720 sur la propriété des terres. Mais c'est trop tard. Le mois de mai souffle sur le pays comme un ouragan populaire. 150 points de blocage sont recensés au cours du mois dans 6 provinces différentes. Et dans la capitale, c'est bientôt le chaos. Le centre de La Paz est régulièrement le théâtre d'affrontements sanglants entre la police et les mineurs équipés de lance-pierres et de projecteurs de fusées de détresse. Plusieurs fois, la foule parvient aux abords de la place Murillo, au siège du gouvernement. Mais les forces de l'ordre tiennent leur barricade à coups de grenades explosives. Nombreux sont les blessés à déplorer, et parfois même des morts. Les routes menant à La Paz sont bloquées, à tel point que le gouvernement doit organiser un pont aérien pour faire venir les denrées les plus indispensables. Le 16 mai, la police charge et débloque durant quelques heures un point d'accès, ce qui permet de faire arriver quelques camions. Mais les barricades sont réimplantées dans la journée. Le gouvernement argentin du néofasciste Milei livre 12 tonnes de poulet, aide accueillie plus que froidement par le peuple. Et pour cause, l'événement ravive la mémoire du coup d'État de 2019. Car après avoir pris le pouvoir par la force, Jeanine Agnès avait reçu du matériel anti-émeute du président argentin de l'époque. Rodrigo Paz enchaîne les mauvais choix et accuse les protestataires d'être au service du narcotrafic. Dans sa logique, la révolte serait aux ordres d'Evo Morales et de ses amis cultivateuristes de coca. Que Paz reprenne ce discours à son compte le rapproche encore plus de l'extrême droite et des États-Unis. Et bientôt, on n'entend plus qu'un seul mot d'ordre, démission.
2: Je crois que ici n'y a pas de dialogue, hermanos. Ici n'y a pas de dialogue. Simplement, ici est la renuncia, compañeros.
0: La politologue Susana Bejarano explique dans El Salto.
3: Le président a gagné les élections avec le vote de mouvements sociaux disruptifs et ce sont les mêmes qui se mobilisent aujourd'hui.

0: Entonces han sido momentos muy tensos, momentos donde la gente en las carreteras no...
1: Ce sont des moments très intenses, où les gens sur les routes se reposent très peu. Ils petit-déjeunent, déjeunent et dînent ensemble, dans les cantines collectives, parce qu'il faut être ensemble.
0: Porque es una lucha de todos.
1: C'est une lutte de tout le monde. Ce sont des problématiques exigeantes qui nous concernent tous et qui nous touchent tous à court terme, à moyen terme et à long terme. Et on le vit ensemble. C'est dans ce sens que s'organise le blocage. Le peuple sauve le peuple, comme on dit. Alors tout le monde est solidaire dans ces espaces de résistance.
0: El pueblo salva al pueblo, dicen, ¿verdad? Entonces todos son solidarios en estos espacios de lucha.
2: Dans la veine du combat pour le partage des terres, le blocage total de la passe n'est nullement dénué de symbolisme. La pratique, maintes fois rééditée lors des luttes populaires face aux élites qui tiennent le centre colonial, provient du grand siège de la passe de 1781. Le peuple aymara se soulève alors pour chasser l'occupant espagnol. À sa tête, Tupac Katari espère devenir le vice-roi de Tupac Amaru, qui mène une révolte similaire du côté de Cusco. À ses côtés, Bartolina Sisa, qui mène une armée autonome de plusieurs milliers de femmes et lutte spécifiquement contre la violence de genre et l'oppression sociale et sexuelle que les Espagnols font subir aux femmes indigènes. Installant leur QG à El Alto, Katari et Sisa assiègent la passe durant 184 jours, jusqu'à ce que deux armées venues de Lima et de Buenos Aires parviennent à briser le siège tenu par 40 000 Aymara. Si Katari et Sisa vécurent mille atrocités avant que leur corps ne soit démembré et envoyé aux quatre coins du Haut-Pérou, leur statut se dresse encore à El Alto et leur histoire inspire les luttes populaires boliviennes. Le 5 septembre, date de l'assassinat de Bartolina, est célébrée comme la journée nationale de la femme indigène. Fin mai, la situation devient critique dans la capitale bolivienne. La nourriture n'entre plus, les prix atteignent des sommets. Les ministres font défection les uns après les autres et l'on ne donne pas cher de la peau de Rodrigo Paz. Mercredi 20 mai, celui-ci annonce un remaniement ministériel et la création d'un conseil économique et social. Mais par derrière, il manigance pour faire stopper le mouvement par tous les moyens. Le 23 mai, le nouveau ministre des Travaux publics, Mauricio Zamora, part en personne de La Paz avec 2000 policiers sur la route d'Oruro, celle qui relie la capitale au reste du pays, avec l'intention de déloger tous les blocages. Peu de temps après, il se retrouve engoncé dans une route secondaire, assiégé par les gens du coin dont les blocages s'étaient multipliés pour l'occasion. Il ne passera pas l'altiplano, qui ne désemplit pas des ponchos rouges et des gilets bruns. Par centaines, les paysans et paysannes se réunissent désormais en assemblée au milieu des immenses plaines d'altitude.
1: Ça a été des points de blocage territoriaux mis en place par des communautés locales. Et ils ont formé des assemblées autoconvoquées pour discuter localement des directives nationales. Et encore aujourd'hui, ces comités sont actifs.
2: Durant un mois de blocage, les gens se retrouvent, dialoguent et la division politicienne semble plus lointaine. Localement, l'unité s'est refondée à travers les assemblées populaires. Javo Ferreira, auteur du livre « Communauté, indigénisme et marxisme », explique à El Salto.
3: Des dizaines de comités de blocage ont surgi à travers l'auto-organisation des travailleuses, des voisines, des étudiants. Tout ceci s'accompagne de fortes tendances à l'unité. C'est-à-dire qu'il y a quasiment un besoin naturel de chercher la coordination et l'articulation, non seulement au sein des comités autoconvoqués, mais même entre ces comités et les organisations officielles. Il est vital de penser comment préserver ces formes d'auto-organisation et de coordination démocratique dans le temps, parce qu'elles seront fondamentales pour ne pas repartir de zéro lors des prochains combats qui viennent inévitablement.
2: Les organisations syndicales elles-mêmes se font déborder. Le 2 juin, le comité auto-convoqué du district 8 d'El Alto convoque un cabildo géant, une sorte de coordination nationale du mouvement pour avancer sur les grandes orientations depuis la base et ne pas laisser aux chefs des centrales syndicales le loisir de négocier à leur place. Ne pouvant ignorer ce débordement populaire, les organisations paysannes et la COB participent et se joignent à l'appel commun, que Paz renonce à la présidence. C'est alors que le gouvernement accepte d'entendre les appels à négocier. Ils viennent désormais même des cercles qui lui sont proches, du patronat comme de sa propre coalition. Et pour proposer un dialogue, le président doit accéder à la première revendication des centrales syndicales, l'annulation de tous les mandats d'arrêt lancés contre ses membres, parfois pour terrorisme. Ce n'est qu'après une promesse d'abandonner les poursuites que les syndicats demandent à leur base si elle est d'accord pour dialoguer. Mais le non l'emporte. Entre-temps, le président Paz manœuvre pour se donner plus de liberté dans la répression. Dès le 28 mai, il fait abroger la loi 1341 sur les états d'exception, qui limitait notamment la présence de l'armée dans les protestations. La voie est ouverte pour instaurer l'état d'urgence et avoir recours à l'armée sans qu'elle, ni la police, ne puissent être inquiétées judiciairement pour d'éventuelles exactions. Encore une fois, le spectre du coup d'état de 2019 ressurgit. On en est là le 6 juin, lorsque dans l'Oriente, la police, les militaires et des groupes paramilitaires d'extrême droite tentent de démanteler un blocage dans la communauté de San Julián. Le conflit prend une tournure symbolique. Dans la région de Santa Cruz, la plus riche du pays, les inégalités sont impressionnantes et la précarité extrême, tout comme les actes racistes envers la population indigène, sont répandus. À San Julián, la situation s'envenime, mais la résistance tient bon. Le Sénat prend alors l'initiative de voter une loi d'exception pour instaurer l'état d'urgence, la transmet aux députés, mais le gouvernement temporise. Il craint l'embrasement.
1: Et c'est là qu'après 53 jours de blocage, un accord émerge entre le gouvernement et les organisations ouvrières. Il s'agit d'arrêter la protestation contre la promesse d'accéder aux revendications dans les 90 jours. Ça fait 50 jours et rien n'a été fait. Donc les mobilisations devraient ressurgir en octobre. Nous sommes en train de nous préparer pour octobre, parce que pour le moment, rien n'a été fait.
2: L'accord est immédiatement dénoncé par les comités locaux. Les Pancho Rojos de La Paz et l'Alliance des Six Tropiques de Cochabamba accusent la COB et les autres organisations de trahison. Elles annoncent la poursuite du mouvement. La moitié des 80 points de blocage encore debout tiennent bon malgré l'offensive du gouvernement. Car dans la foulée, l'état d'urgence est décrété. L'accord a permis au gouvernement de trouver la légitimité qu'il n'avait plus pour pouvoir lâcher les chiens. Au matin du 20 juin, la police et des équipes militarisées patrouillent et tentent de pénétrer dans les zones les plus combatives. À El Alto, autour de Cochabamba et à proximité des terres indigènes de la région de Santa Cruz.
1: Nous vivons actuellement un état d'exception. Un projet de loi doit être voté pour silencier le peuple et l'empêcher de manifester. Tous ces décrets sont anticonstitutionnels. Mais apparemment, notre justice ne fonctionne pas non plus. Il faut aussi dire qu'il y a eu beaucoup de tensions entre les comités et la centrale ouvrière, mais pas avec ses militants, plutôt avec ses dirigeants, car certains d'entre eux se sont vendus au gouvernement. Ils pensaient pouvoir dialoguer, travailler avec le pouvoir, mais ils ont été trahis. Et aussitôt signé cet accord, ils ont été persécutés. La police est venue chercher des gens chez eux et certains dirigeants des syndicats et même des membres de leur famille ont disparu et sont introuvables aujourd'hui. Le gouvernement a trompé la centrale ouvrière parce que contrairement à ce qu'il avait annoncé, les emprisonnements et la persécution politique sont toujours d'actualité. Donc les comités sont en train de se réorganiser. Ils réfléchissent à de nouvelles stratégies, comme le collectif des Six Tropiques à Cochabamba, qui anime un foyer très actif de la résistance. Tous les comités sont en vigilance et à n'importe quel moment, ils peuvent réactiver les points de blocage.
2: Rien n'est donc terminé. La Bolivie est au cœur de l'hiver et le pays vit une sorte de trêve. Ce qui est certain pourtant, c'est qu'il demeure un foyer d'insoumission, de refus du néolibéralisme et de l'impérialisme. Ce que Canela Crespo appelle une limite historique.
4: Aucun projet politique ne peut obtenir de stabilité s'il tente de gouverner en ignorant le poids du mouvement indigène, le poids des organisations syndicales et paysannes et la mémoire politique construite autour de l'État plurinational. Ceci est un conflit autour du type de pays que sera la Bolivie. Soit construit selon des logiques néolibérales et technocratiques, soit un pays où les transformations impulsées par les luttes populaires continueront de définir la gouvernalité.
1: Il va y avoir des jours compliqués pour la Bolivie, mais il ne fait aucun doute que notre pays va résister. La Bolivie est un pays de lutte. Nous sommes en résistance. Et les gens sont en train de s'armer, d'organiser des mobilisations, y compris avec les anciens alliés de Rodrigo Paz, qui sont dégoûtés de tout ce qui se passe. Et si nous parvenons à l'abattre, ça va être un exemple pour tout le monde. Pouvoir faire tomber un gouvernement néolibéral, ça va être un exemple pour l'Amérique latine et le monde entier.
0: De poder derrotar un gobierno neoliberal, va ser un ejemplo para, como te digo, para Latinoamérica y el mundo.

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0: Bonjour à tout le monde. Vous qui nous écoutez aux quatre coins de la planète, bienvenue dans ce nouvel épisode Radio, ça va aller. Autour de la table avec moi, à Cli, on trouve l'équipe de choc. Nous avons Victoria, Éléonore, Ethan, Marie, Thomas, Baptiste, Roman et Max-Antoine au techno. Et nous avons Stéphane Malo à la communication. Et notre invité prestige du jour, c'est Stéphane que vous voyez là. Bonjour tout le monde. Stéphane, es-tu notre invité prestige?
11: Merci de l'invitation.
12: Bienvenue. Merci. Bonjour.
13: Bonjour tout le monde.
14: Bonjour, je m'appelle Ethan.
15: Coucou la radio.
14: Coucou la radio.
16: Bonjour la radio.
0: Bonjour la...
12: Coucou la radio.
0: Bonjour la radio. Comment ça va, Stéphane?
11: Ça va.
0: Comment ça va? Peux-tu te présenter, s'il te plaît?
15: C'est qui?
11: Bah, je suis Stéphane, j'ai eu 52 ans samedi dernier.
17: Et bon anniversaire.
11: Merci.
14: Bon anniversaire.
0: Bon anniversaire, Stéphane. Joyeux anniversaire, Stéphane.
14: J'ai oublié ton nom. Est-ce que tu peux...
11: C'est Stéphane.
14: Ok. Joyeux anniversaire, Stéphane.
11: Merci.
14: Pardon, parce qu'en fait, des fois, je peux bégayer quand je parle des gens. C'est pas mal.
11: Voilà. Et je suis ravi d'être aujourd'hui parmi vous.
13: Quel âge?
11: J'ai 52 ans depuis samedi.
15: 50.
11: 52.
13: Moi j'ai 50.
0: C'est quoi la self-défense?
11: Alors la self-défense, c'est ça qui permet de vaincre sa peur quand on est très peureux, quand on est agressé. Et ça permet surtout de développer un esprit plus tactique pour être plus offensif et essayer d'être toujours prêt.
13: C'est quoi?
0: J'adore les techniques de défense contre les prédateurs.
11: Bah moi aussi, hein, moi aussi surtout. Hein. Surtout quand ils vous agressent pour un oui, pour un non. Il faut les remettre en place.
18: Est-ce qu'on a des exemples de techniques, des noms de techniques de self-défense?
11: Ah bah il y a une technique, oui on peut vous la dire, ça s'appelle le Paxao, ça veut dire en point, c'est-à-dire c'est devier.

0: technique face à une attaque directe. Et c'est ça qui permet de rentrer dans l'adversaire comme sans se faire toucher.
1: Les moufettes, elles ont une technique de défense, c'est asperger leurs ennemis de leur mauvaise odeur.
0: Bah écoute, c'est bien, hein, c'est pas mal. Hein, c'est... On fait ce qu'on peut, hein, avec ce qu'on a, hein, c'est bien.
1: Eux, les porcs-épics, ils utilisent leurs piquants pour se défendre de leurs ennemis.
0: Eh ben c'est pareil, voilà.
1: Lui, le stégosaure, lui, il a des épines sur sa queue qui lui servent de défense.
0: Ah bah j'ignorais. Bah écoute, on en apprend tous les jours. Hein.
2: Depuis combien de temps vous faites de l'initiation à la self-défense ?
0: Alors, en réalité, j'ai commencé, bah, comme beaucoup de gamins, par le judo, et puis j'ai fait un peu de boxe française. Malheureusement, j'étais pas très bon. Mais la self-défense, j'ai commencé, j'avais 20 ans.
3: Voilà.
0: 20 ans.
2: Donc c'est plus une initiation là maintenant, c'est ceinture noire.
0: Oh bah c'est un peu difficile d'expliquer, mais disons que c'est tellement devenu une priorité que ça m'a débloqué un peu la dyslexie, bizarrement, et pas le théâtre. Bizarrement, non. La self-défense m'a vraiment permis, de, à un moment donné, d'avoir un déblocage de la parole et de vaincre la peur et de mettre au banc toute forme d'incivilité, comme les gens très, très revêches, très faillot, très petit chef, très supérieur. Voilà, ça m'a permis de très vite de dire pas deux fois ça. Voilà, c'est ça qui m'a permis surtout. Et puis comme j'étais un grand fan de Jean-Paul Belmondo et de Bruce Lee, donc c'était mes repères quand j'étais enfant. Et puis entre-temps, bah, j'ai découvert Lino Ventura que mon père m'avait montré, mais j'ignorais qu'il était lutteur-catcheur à la base. Et à l'époque, c'était un sport. Et je suis très content dans les maisons personnages que les usagers et les accompagnateurs font de la boxe. Donc le gars qui fait les tontons flingueurs bah, apprend à donner des bourre-pifs. Et c'est très bien face aux gens qui ne peuvent pas se défendre et qui ont un handicap visible ou invisible. Ça, ça me fait plaisir.
4: Il y a un projet de développer une activité boxe chez nous qui n'a pas encore lieu pour l'instant, mais
0: oui,
4: il y a un nouveau projet de...
0: Oui, c'est ce que m'a dit Morgane Frou. Hein. Moi, j'étais content comme tout, puisque on vit dans une période très compliquée, très oxygène, et quand je vois des... Bah, finalement, des gens qui ne peuvent pas se défendre, mais si on parle de l'handicap, c'est vrai, quand je vois des gens qui sont aveugles, qui sont sourds, qui sont en roulant ou trisomiques, par exemple, pour les apprendre à se défendre, c'est vraiment... On est plus qu'au content. Comme ça, ils essaieront d'être plus autonomes et surtout, surtout, que très tôt, la parole se libère et que finalement, la peur change de camp très vite. Parce que le problème de la peur, c'est qu'on garde, on garde, on garde et un jour, ça sort. Et il faut pas.
4: Et est-ce que ça signifie que vous associez le déblocage de la dyslexie, en tout cas de la parole, grâce à un regain de confiance en soi ?
0: Ah, complètement, complètement. Parce que le problème, vous savez, du judo, c'est que c'est un sport éducatif. Il y a des règles. Sportif, tout ça. La boxe française, c'est pareil, mais le problème de la boxe, faut être doué. Voilà, moi, j'étais pas doué. Qu'avec le Wing Chun traditionnel fait par Serge Parisi, c'est super parce qu'il n'y a pas de compétition, mais surtout, il n'y a que des principes plutôt que des concepts. Donc, au lieu de dire on se met en garde, le mec, il vous a tant, on rentre tout de suite et on le calme. Et ce qui est super avec le Wing Chun traditionnel avec Serge Parisi, c'est que vous venez comme vous êtes, on ne vous demande pas de critères, on ne vous demande pas de faire le grand écart. Là, c'est monsieur tout le monde. Donc, vous voyez, il n'y a pas un travail d'insertion et tout ça. Là, vraiment, c'est lambda, c'est tout le monde peut pratiquer à n'importe quel âge. Mais moi, ce qui m'a surtout aidé pour l'handicap invisible, puisque je n'étais pas diagnostiqué, c'est que j'ai pu mettre un mot derrière l'autre. Même si c'est les mots des autres qui m'ont aidé à compenser. Que moi, ce qui m'a flingué vraiment la peur, ça a été le Wing Chun avec Serge Parisi qui m'a dit, c'est une phrase très belle quand je l'ai rencontré, il m'a dit, mais bienvenue parmi nous. Donc il n'y avait pas de test, tout ça, là, vous venez. Et bizarrement, c'est devenu tellement vital que le théâtre est merveilleux, on apprend plein de trucs, le cinéma aussi, mais l'ambiance n'est pas la même, vous voyez, les règles ne sont pas du tout les mêmes. Et qu'on a beau leur dire qu'on est handicapé cérébral, les gens vous disent, bah, ça ne se remarque pas. Donc à un moment donné, on les envoie balader, qu'avec le Wing Chun, on dit, bah, écoutez, vous êtes handicapé, bah, venez. Voilà, il n'y a pas de entre guillemets, bon, vous rentrez pas dans les cases et tout ça. Là, qu'au théâtre, c'est différent. Au théâtre, faut vraiment avoir une bienséance tout le temps et c'est fatigant à force. Surtout quand on est 10, parce que ça vous fatigue vite de vous justifier à chaque fois.
1: C'est quoi faire un marché avec quelqu'un ?
0: Un marché ? Bah, disons qu'on essaye de se faire comprendre relativement vite. On leur dit, bah, voyez, moi j'ai ça, vous, vous avez ça, est-ce qu'on peut essayer de s'entendre? Et malheureusement, ça ne marche pas toujours.
2: Un marché ne marche pas.
0: Non, pas toujours. Pas avec le 10.
1: La self-défense, c'est quand on est défensif.
0: Oui, c'est un peu ça, oui. C'est-à-dire qu'on n'attend pas que l'autre déclenche. On est
1: quelque chose de défensif, c'est quelque chose qui te protège de tes ennemis.
0: Exactement. Exactement.
1: Quel est ton animal préféré ?
0: Ça a toujours été le jaguar, bizarrement.
1: Je l'adore, le jaguar.
0: Bizarrement, pourquoi le jaguar ? C'est que c'est un animal, d'après ce qu'on dit, qui est, entre guillemets, un faux calme. Et finalement, on s'est aperçu que ce n'était pas vrai. C'était quelqu'un qui était offensif quand on l'attaquait. Voilà, c'est ça qui m'avait plu comme repère quand j'étais enfant. Parce que j'arrivais...
1: Tant les jaguars ?
0: Oui, bien sûr, bien sûr. Je n'ai pas pu m'en approcher parce que... On nous interdisait d'aller vers eux, mais c'est vrai que cet animal est lié aussi à self, c'est-à-dire qu'à un moment donné, on ne dit rien. À un moment donné, on ne dit rien, et puis à un moment donné, on y va. Voilà. Moi, c'est ça qui m'avait aidé dans cet animal, c'est-à-dire que... des fois, on ne peut pas prévenir hein, quand on est peureux. Mais quand on peut, on leur dit « Va pas trop loin. Ne va pas trop loin.
1: » Les jaguars, tu sais que les jaguars, ils tuent les tabanoirs.
0: Mais pareil, ouais. Pareil. Mais...
1: Un jaguar peut tuer n'importe quel tabanoir.
0: Sûrement.
1: Mais des fois, c'est le tabanoir qui tue les jaguars.
0: Ah bah écoutez, on en apprend tous les jours, sûrement. Hein, sûrement. Mais sinon, vous connaissez les tontons flingueurs quand même un peu.
4: Oui,
0: voilà. Les tontons flingueurs ?
3: Oui, c'est pas.
0: Ben justement, je vais vous montrer.
5: Ça a l'air d'être un vieux film. Ça a l'air d'être un vieux film.
0: C'est un vieux film.
6: C'est un vieux film.
0: C'est un vieux film et ça va faire plaisir à Marie, puisque le monsieur qui balance les boules était Lino Ventura et il était catcheur. Et c'est lui qui a créé la maison personnage.
4: Il y a monsieur qui balance les...
0: Les Bourpifs.
4: Les Bourpifs,
0: voilà.
5: C'est sorti en quelle année, le film ?
0: Alors, c'est sorti en 64. À l'époque, c'était un film gentil qui parodiait les films de gangsters de l'époque. Et c'était Jean Gabin qui devait le faire, mais bon, ça ne s'est pas fait. Et Lino ça a été sa première comédie et c'est devenu un film culte sur le temps. Et c'est à la même période que Lino Ventura parlera à la télévision, parce qu'à l'époque, il y avait une chaîne. C'était l'ORTF. Et qui a parlé qu'il avait, lui, une fille pas comme les autres. Et c'est à ce moment-là qu'il va lancer personnage. Et vous savez, ce qui m'a aidé avec Lino Ventura, que je n'ai pas connu malheureusement, mais un de mes amis comédiens l'a bien connu, c'était sa discrétion. Sa discrétion m'a toujours frappé, parce que les stars aiment bien se raconter. Lui, pas du tout. Il était très, très discret. Et il avait cette pudeur extraordinaire. Et en même temps, il disait une phrase très, très belle face à l'handicap, visible ou pas. Hein. Il faut refuser l'inacceptable. Et ça, cette phrase m'a aidé quand j'étais jeune, puisque je n'étais pas diagnostiqué 10. Cette phrase m'a toujours dit, voilà, il faut que tu continues à te battre. Parce que le problème de la dyslexie, c'est que ce n'est pas qu'on combat pour perdre, mais c'est qu'on se bat pour ne pas gagner. Parce que la maladie, on ne va pas la perdre, lui tordre le cou. Et ce qui m'a aidé vraiment dans cette démarche, c'est que quand j'ai découvert le Wing Chun avec Serge Parisi, je me suis dit, tiens, t'as un nouveau repère. Mais là, cette fois-ci, j'ai pas un truc de cinéma, j'ai pas une fiction. Là, j'ai quelque chose de concret et que je pourrais m'entraîner toute ma vie. Et si on peut partager cette passion, entre guillemets, mais ce langage tactique, ça sera super. Au moins, je me suis dit, tiens, on a un petit passage sur Terre. Au moins, on pourra essayer de partager ça avec l'handicap, visible ou pas, hein, finalement, puisque c'est très, très, très, très... Je veux dire, c'est un débat sans fin, mais c'est vrai, quand je vois les gens qui sont comme moi, 10 ou TDAH, ou les gens bipolaires et tout ça, c'est très dur au quotidien. Et si ça peut aider la self, écoutez, ça sera superbe.
5: Alors, moi, mon dos de la nature, c'est que je vois très, très bien de loin.
0: Ah c'est super, moi je vois très très mal, je ne vois, j'ai une vraie myopie, je ne vois absolument rien. Donc,
5: C'est-à-dire que quand il faut lire des à notre IME, et ben dès qu'on doit faire quand on se présente, c'est après que quand genre on dit quelle actus on fait, ben en gros, moi j'ai pas besoin d'aller vers les photos et les noms, parce que moi je vois très bien les photos des gens. Et du coup je peux le dire.
6: J'ai une chance, hein. Moi je suis myope aussi.
0: C'est horrible. Hein. C'est...
7: Moi aussi je suis myope et oui.
0: Avec le 10, c'est encore pire parce que vous voyez, on est obligé de demander. Bah, vous voyez, en vieillissant, on est obligé de tout noter et de tout filmer pour se retenir. C'est, ça devient compliqué. Là, je ne vous cache pas que c'est difficile, mais je suis content, vous savez, je suis, d'avoir encore une famille, d'avoir la foi et puis d'avoir la self parce que c'est ça qui vous permet de dire voilà, le combat va continuer, quoi qu'on en dise. Hein, vous voyez, mais je suis content finalement d'avoir ça. Que...
1: Bah, qu'est-ce que la loyauté ?
0: Ah, la loyauté, bah, c'est quand ça va mal, quand les gens sont là. Ça, c'est superbe, vous savez. C'est, parce que les gens vous disent, t'inquiète pas, je serai là, et finalement, ils sont pas là. La loyauté, c'est en permanence. En permanence. Même dans les bons et les mauvais moments. Ça, c'est bien, ça.
1: Qu'est-ce que tu n'aimes pas comme musique ?
0: Bah, je vous avouerai que j'ai du mal avec la télé-réalité. Hein, excusez-moi. Moi, les reprises, c'est... ça devient un peu casse-pied des fois. J'aimerais que il y a j'espère qu'il y a vraiment dans la musique un renouveau qui va arriver. Moi j'ai du mal avec les bon, une chanson appartient à personne hein, mais là de refaire de prendre entre guillemets toujours de l'ancien pour soi-disant faire de la nouveauté quand finalement ils font de la soupe, c'est un peu dommage des fois. C'est un peu dommage.
4: Donc, les reprises, quoi, surtout.
0: Oui, pas vraiment les reprises, mais vous voyez, dire qu'on fait de l'art en faisant que des rimes.
1: Est-ce qu'on peut écouter un peu
0: dommage. C'est un peu dommage, voilà.
1: Est-ce qu'on peut écouter une petite musique de ton choix, Stéphane?
0: Ah bah écoutez,
1: s'il te plaît.
0: Je sais pas si vous aimez. Moi, j'aime beaucoup Elvis Presley, vous voyez, mais c'est un vieux chanteur maintenant, mais... Mais j'aime beaucoup Jacques Brel quand il chantait Le Port d'Amsterdam.
7: Ah. C'est quoi,
0: Et c'était l'ami de Lino Ventura, Jacques Brel.
7: C'est voilà. Quoi

0: Stéphane d'avoir répondu à nos questions. À présent, nous vous parlerons de notre quotidien avec les news de l'IME. Jingle.
1: Les news de l'IME.
2: Alors, quelles sont les news ?
3: Je connais moi. Les news de l'IME, je connais moi.
2: Tu connais, Victoria, les news de l'IME ?
3: Oui, on travaille.
2: Alors, vas-y, dis-nous tout.
4: Écoute, là, écoute. On travaille.
2: On t'écoute.
4: Écoute, là.
2: Ouais.
4: Écoute, oui, un projet allié. Allié. Me. On travaille.
5: C'est quoi comme projet ?
4: Projet, je sais pas.
6: Bah, je sais pas.
7: Mais non, je ne sais pas de à quel projet tu fais allusion exactement.
0: Bah, dis-nous ce que vous avez fait ce matin.
5: Apparemment, c'est un projet secret, mais on ne sait pas, nous. Hein.
0: Bah, dis-nous ce que vous avez fait au papotin.
4: Papotin, ce matin. Papotin,
0: et vous avez rencontré.
4: Oui.
5: Vous avez rencontré quelqu'un ce matin ?
4: Non.
8: Alors, côté personne, en fait, on a juste parlé du travail du Jamel Lebouze. Parce qu'en fait,
9: oui.
8: Parce qu'en fait, on va le parler. Il est vraiment un plus grand fan.
9: Oui, super. Ben, il fait un film qui marche très fort en ce moment, hein, qui s'appelle Tomber du ciel. Hein.
4: Ah. Oui, du ciel.
9: Oui, il joue dedans. Hein, je vous encourage. Hein, c'est une comédie familiale, tout ça. J'ai peut-être une question à Marie, à vous tous. Qu'est-ce que vous avez pensé de film de Artus ?
4: Oui.
0: Un petit peu plus. Alors,
7: qui l'a vu ? Ouais, tu l'as vu ?
0: Oui.
7: Vas-y, dis-nous.
5: Alors, qu'est-ce que t'en as pensé ?
0: Je croyais que c'était trop drôle. Ça m'a terminé de rire. Bon, moi, j'ai pas répété la phrase qui m'a plus plu parce que c'est une insulte. Il y a une insulte.
9: Oui, mais est-ce que.
4: Gros mot, là.
9: Bah, vous savez, moi, j'ai des retours un peu partagés puisque je l'ai vu en salle. Y a des associations qui ont trouvé ça bien. Et bizarrement, les gens qui accompagnent l'handicap n'ont pas aimé. Enfin, ceux que j'ai rencontrés, ils ont dit que. On souligne peut-être trop le côté, sous la ceinture, l'humour de Artus.
2: Et Ethan et Victoria, vous l'avez vu, le film ?
4: Oui. Oui.
2: Un petit truc en plus.
8: Ah oui, en fait,
2: Qu'est-ce que t'en as pensé, Ethan ?
8: Moi, j'ai vu le Marsupilami 1 et le Marsupilami 2.
4: Deux.
0: On passe un petit truc en plus.
5: Est-ce que t'as vu le film, un petit truc en plus, avec Artus ?
8: Je connais pas.
10: Merci à tout le monde d'avoir participé. Reine de la mode, Victoria, dis-nous tout. Oui, tout sur les secrets de sa tenue du jour. Le secret de sa tenue du jour, le fashion Victoria. Jingle.
4: Fashion Victoria.

0: Alors, tu nous présentes ta tenue du jour.
1: C'est Baptiste, c'est pas non. Baptiste.
0: Qu'est-ce que tu portes?
1: C'est pas.
0: Qu'est-ce que tu portes comme haut?
1: C'est pas Baptiste, un t-shirt jaune. Du caca.
0: Jaune.
1: Du caca au cul.
0: C'est quoi comme motif dessus?
1: C'est pas.
0: Il y a plusieurs couleurs. Il y a du jaune. Il y a quoi d'autre?
1: Blanc.
0: Mais comment on appelle ce motif que tu as?
1: Je sais pas.
2: Est-ce que c'est des carreaux ou des rayures?
1: Des rayures.
0: Ah, c'est un t-shirt à rayures.
2: Et tu as des petites choses qui brillent. Tu sais comment on les appelle?
1: Je sais pas.
2: Dont certains confondent avec les paillettes.
1: Oui, c'est quoi? Non.
0: Comment ça s'appelle?
1: Je sais pas. Marie.
3: Oui. Moi, j'ai une question pour Aki. Oui. Est-ce que tu saurais identifier l'animal qui est sur le t-shirt de Victoria?
4: Plutôt un touraco. Un oiseau.
3: Qu'est-ce que c'est? Tu savais, Victoria?
5: J'avais mis de faire des recherches Google.
1: T-shirt.
0: Ok, ensuite.
5: C'est quoi le nom de l'animal?
0: Qu'est-ce que tu portes en bas?
5: Je vais faire des recherches Google.
6: Baptiste. Victoria, c'est à mon tour de poser des questions. En fait, t'as une poule en fait à ton t-shirt.
1: Un poule.
6: C'est quoi? Et aussi, en fait, c'est quoi le sac? Le mini sac, pas le grand sac.
1: Ah, Akli, c'est quoi? Akli!
0: Est-ce que tu veux nous présenter ton sac?
1: Non.
0: Ouais, le sac, souvent, c'est non. Hein. Mais alors, le bas, qu'est-ce que tu portes en bas avec le t-shirt?
1: Pantalon.
0: Ouais, c'est quoi comme pantalon?
6: Tu portes un téléphone joli. Hein. En fait, ton téléphone, il est quelle couleur?
1: Pas. Du coup, t'es rentrée là. Marie, tu sais, c'est pas.
6: Mais quelle couleur, ton pantalon?
1: Du bleu. Voilà.
0: Bravo. Ouais, il est bleu, c'est un jean. Bleu.
6: En fait. Qu'est-ce que tu parles comme chaussure? Quelle couleur?
1: C'est pas. Attends.
0: Ah, mais c'est des chaussures à paillettes. Oui. Accordées
1: avec les
0: sœurs.
1: Hein.
0: Alors, la couleur des chaussures, elles sont.
1: C'est pas.
0: Ben, plutôt beige.
1: Beige, un peu.
0: Est-ce qu'on est d'accord pour dire que c'est beige? Ou violet clair?
1: 4.
0: Et tu portes une petite veste qui fait très printemps encore. Il y a quoi dessus sur cette veste?
1: C'est pas. La gueule.
0: C'est quoi le motif de la veste?
1: C'est pas du blanc, bien.
0: Bravo. Ouais, elle est blanche et dessus il y a des petits dessins. C'est quoi?
1: Des fleurs.
0: Ouais, une veste avec des fleurs.
1: Des fleurs, Baptiste.
0: Merci Victoria.
6: Quelle couleur ton pull?
4: Merci Vicky pour tes conseils, style incroyable. On part maintenant pour l'animacli spécial lamentin jingle. Bien. Adibakli, c'est parti! Les lamentins sont appelés vaches marines en raison de leur bouche.
3: Qu'est-ce que ça mange?
4: Les lamentins se nourrissent d'algues et autres plantes aquatiques.
3: Est-ce que tu peux nous décrire son physique?
4: Son physique, c'est qu'il ressemble un peu à une sirène en raison de ses nageoires.
5: Et elle peut vivre combien de temps?
4: Il peut vivre environ 50 ans.
0: Est-ce qu'il vit seul ou est-ce qu'il vit en meute?
4: Il vit en troupeau.
6: Est-ce qu'on peut manger comme les borgues?
4: Non, les lamentins, toi, tu manges pas.
6: Est-ce qu'ils sont des frites ou pas?
4: Non, pas de blague.
0: Est-ce que le lamentin est un gros animal?
4: Oui, en raison de sa grande taille.
0: Et il pèse lourd?
4: Oui, aussi lourd qu'une voiture. Il mesure environ 100 cm.
0: Et il pèse
4: 2 kilos.
0: D'accord, 2 kilos.
3: 2 kilos, c'est donc le poids d'une voiture?
4: Oui.
3: Ok.
4: Les lamentins vivent dans les rivières et dans les mers. C'est une sorte de.
6: Prends la photo, Arlie, s'il te plaît.
4: C'est une sorte de vache.
6: Tu peux montrer la photo, Arlie.
2: Et tu dis, on l'appelle la vache des mers en raison de sa bouche. Tu peux expliquer?
4: C'est parce que sa bouche ressemble un peu à celle d'une vache.
0: Est-ce que le lamantin rumine comme la vache?
4: Oui, il rumine dans les fonds.
3: Comment s'appelle le bébé d'un lamantin?
4: Je sais pas.
6: Ah, donc c'est un poisson, ça me va, je vais manger qu'on fait poisson pané aujourd'hui, qu'on n'aura pas aujourd'hui.
0: Voilà, j'ai... c'est un burger, un fish plutôt.
6: Un filet au fish, merci.
0: Est-ce que tu trouves que le lamantin est beau?
4: Il ne meugle pas, le lamantin. Il ne
2: meugle pas.
6: Akli, attends, Akli. Akli, est-ce que le lamantin, on peut le manger qu'un filet au fish au McDo?
4: Non. Pas de blague.
0: Oh. Akli, est-ce que tu trouves que le lamantin est un bel animal?
4: Oui, c'est vraiment un très bel animal.
0: Ah oui, tu trouves? Eh bien, dis donc.
4: Quand il nage gracieusement, on dirait une sirène.
3: Wow. Est-ce que tu as déjà vu un lamantin?
4: Oui, aux eaux de Vincennes.
6: Akli, je vais te poser une dernière question et c'est fini. Akli, est-ce que je peux commander un filet au fish, des frites et un coca?
4: Non, on ne mange pas les lamantins, c'est contre les règles.
6: Ok, c'est bon, c'était mon dernier mot.
3: Et t'as pas bon. Assez mangé ce midi, Ethan. Tu les parles lamantins. Que de nourriture.
6: Non, je blaguais.
4: Les lamantins,
6: t'as... C'est pour blaguer pour une fois, c'est pour toi. J'ai fini, Akli.
4: Les lamantins, ça ne pense qu'à respirer hors de l'eau. Leurs principaux prédateurs sont... Les crocodiles, les orques, les requins et les caïmans.
3: Thomas, est-ce que tu peux nous dire au micro ce que tu penses du lamantin, vu que tu as cherché sur Google?
5: Ça pas très beau.
2: Depuis quand on juge sur le physique, là, ici, dans cette radio?
0: C'est vrai. Moi, je suis d'accord, le lamantin, c'est pas très joli. Hein.
2: C'est très mignon. Il y a un débat au sein de la radio.
0: C'est laid.
6: Mignon.
3: Oui, c'est laid. Est-ce que Akli, un lamantin, ça a la peau douce?
6: Les poissons.
4: Ça a une peau visqueuse.
3: Est-ce qu'il a des moustaches?
5: Oui.
4: Non, il n'a pas de moustache.
5: Eh merde, tu sais.
3: Bon. Est-ce qu'on trouve des lamantins en France?
4: Aux eaux de Vincennes ou aux eaux de Beauval?
2: Oui. Dans la nature, ils vivent où?
4: Ils vivent dans les fleuves, dans les rivières ou dans les mers.
0: Ce qui est sympa, c'est qu'aux eaux de Beauval, on peut voir le lamantin de deux façons différentes. On peut le voir au niveau de l'aquarium sur le côté et on peut monter et le voir au-dessus, avoir accès au-dessus du bassin. Voilà pour la petite anecdote.
3: Akli, quel sera ton prochain animal?
4: Mon prochain animal, Akli, ce sera le diable de Tasmanie.
6: C'est quoi?
3: Bah attends, surprise dans 15 jours.
6: C'est quoi? Non, je rigole.
3: Surprise. Est-ce que t'as une chanson qui te fait penser au lamantin?
6: J'espère que je vais bien manger ton animal encore.
4: Shine bright like a diamond.

0: Après la culture des ménages, la rubrique, on parle foot et sport avec Thomas Jingle.
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2: Thomas, bonjour Thomas.
3: J'aurais peut-être dû penser à la musique.
4: Alors Thomas, t'as une grosse rubrique aujourd'hui parce qu'il y a deux matchs dont on doit parler, contre la Turquie et contre la Belgique.
3: Oui.
4: Est-ce que Max-Antoine a des questions ?
5: Oui, j'ai des questions. Est-ce que tu m'entends, Thomas ?
3: Oui.
5: Super. Bon, est-ce que tu as regardé les deux matchs, là ?
3: Turquie-France, tout le match.
5: Ouais.
3: Et Belgique-France, la première.
5: La première période ?
3: Oui.
5: Ouais. Alors, qu'est-ce que tu en as pensé de ces matchs ?
3: C'était un petit peu difficile de marquer.
5: Ouais, c'était dur, hein ?
3: Oui.
5: Quel joueur tu as le plus aimé voir sur le terrain là, tu peux même me dire match par match d'ailleurs.
3: Je dirais match par match.
5: Tu peux parler dans le micro aussi.
3: La Turquie, j'ai bien aimé Olise. Mbappé, même s'il s'est blessé sur son but.
5: Ouais, il s'est fait bobo, ouais.
3: Et Mike Maignan.
5: Ah oui. Mike Maignan.
4: Le gardien.
3: Oui. Ouais. Alors, déjà, il y avait pas. J'ai bien aimé Lucas Dacunha.
5: Ouais.
3: Camavinga. Et Jérémy Jacquet.
5: Ouais. Moi aussi, j'étais grave fan de Dacunha, là. Ça m'a trop fait plaisir. Il a fait un super match. T'as vu le but d'Olise ?
3: Oui.
5: T'en as pensé quoi ?
3: J'étais content et j'étais heureux. Et parce qu'il a dribblé pratiquement toute la défense belge.
5: Ouais. C'était un très beau but.
2: C'était mon tour.
5: Du coup, on joue contre qui le prochain match ?
3: On joue vendredi. Ce vendredi à 20h45 contre l'Italie au Stade de France.
5: Ouais. Tu vas le regarder le match du coup ?
3: Je pense.
4: C'est quoi ton prono ?
3: 2-3-0 pour la France.
5: 3-0 ? Ouais. Et qui c'est qui marque alors ?
2: Tu peux te poser des questions, Thomas.
4: Vas-y,
2: tu connais tout en fait. Tu connais tout.
3: Oui.
2: Foot de rue, tout.
3: Pas foot de rue, s'il vous plaît. Je vais pas éviter le sujet sensible.
4: Mais c'était trop bien, foot de rue. Moi, j'adorais quand j'étais jeune.
3: Je peux te dire ce que j'aime pas. Je reproche à des dessins animés.
2: Ah, vas-y. Parce que j'ai compris ce que je sais ce qu'il va dire.
3: C'est parce qu'il y a des insultes racistes.
2: Des racistes.
4: Ah.
3: Il y a des insultes racistes dans ce dessin animé.
4: Ah, mais c'est pas vrai. Pour moi.
2: Ce sont des blagues.
3: Ah, si, ils se moquaient des Africains. C'est 100% la vérité.
2: Rien.
4: Ah oui, donc ça va pas du tout.
3: Oui.
2: Moi je suis là, je suis rien.
3: Et en plus, c'est en fait une version extrême.
4: Bon, je n'aime plus ce dessin animé. Alors, merci beaucoup Thomas pour cet after foot. On adore discuter foot avec toi. Il faut que tu saches que Max-Antoine et moi, on adore le foot. Donc, bravo pour cette rubrique. Ethan, ça va être à toi de nous parler de ta figurine du jour, Jingle.
2: Figurine Man, Ethan.
4: Alors, Ethan, qu'as-tu à nous présenter ?
0: Tes figurines, tu peux... Génial, ta figurine.
2: Merci, Akli. Bonjour, moi-même.
4: Alors, t'as deux figurines là à nous présenter. Qui sont d'ailleurs sur les pieds de micro. Est-ce que tu peux nous parler de celle qui est juste au niveau de ton micro ?
2: Non.
4: Alors celle du micro de Victoria ?
2: Non. Non, je blague. J'ai ramené une nouvelle. En fait, j'ai ramené une figurine transparent. Mais en fait, moi, je l'appelle Cristal. Parce qu'en fait, les cristals sont transparents un peu. Donc en fait, moi, je l'appelle Cristal. Parce qu'en fait, moi, j'ai d'autres couleurs. Ici, en fait, ça, c'est de mon sac. Parce qu'en fait, la couleur bleue, en fait, il était de mon sac que j'ai pris du blanc. À la place. Donc
4: Tu peux mélanger les couleurs sur les figurines ?
2: Oui.
4: En fait, tu peux leur enlever les bras et les jambes pour changer de couleur, c'est ça ?
2: Oui, et aussi, je veux vous dire, mes figurines sont en 3D, mais en fait, à mon anniversaire, j'avais commandé des figurines en 3D, mais en fait, on dirait qu'elles sont en plastique. Parce qu'en fait, les 3D, on peut sortir des trucs qui grattent.
4: Parce que là, elles sont en plastique. Et toi, tu voulais autre chose ?
2: Et en fait, ils sont tombés, ils ne se cassent pas. Donc, ça, ils sont en plastique. Mais ça ne va pas en plastique, ça fait, c'est plus mieux, ça ne se casse pas. Et voilà.
4: Est-ce qu'elles se battent entre elles ?
2: Oui, mais ce qu'en fait, je peux faire du slow motion.
4: Du slow motion.
6: Okay. C'est quoi du slow motion ?
2: Oh, pardon. Du slow motion. En fait, du slow motion, ça veut dire que tu prends des figurines ou un dessin pour prendre. Pour filmer, après, en fait, quand tu filmes, tu dois à chaque fois faire une pause, il a chaque fois filmé à chaque fois. Et moi, j'avais commandé pour faire du slow motion, mais en fait, j'ai acheté un truc qui tient. Tu sais, en fait, de les figurines, quand tu vois un truc tenir, après, tu peux faire des pauses quand tu veux. En fait, ça s'appelle. Oh, j'ai oublié. Comme ça, là. Comme ça, en fait, il tient.
6: Une pince ?
2: Oui, une pince peut tenir des figurines. Et j'ai besoin. Et en fait, j'ai besoin de prendre deux.
7: Donc, tu parlais, je me permets juste du stop motion. Qu'il n'y ait pas de confusion. Du stop motion.
6: Ah, j'avais compris, du slow motion.
7: Ouais, slow motion, c'est le ralenti. Et stop motion, c'est ce que tu décris. Quand on prend en photo chaque scène et que bout à bout, ça fait un petit court-métrage.
6: Ok, merci.
2: Merci.
0: C'est fini. On espère que vous avez passé un super moment. On se retrouve dans 2 semaines pour une nouvelle émission avec une invitée prestige. En attendant, vous souhaitez plein de chouettes choses et surtout beaucoup rire et gros bisous.
8: Merci.
9: Gros bisous.
8: Merci.
2: Merci.
4: Gros bisous. Gros bisous la radio.
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4: Bisous.

0: Salut à toutes et tous. Vous êtes bien à l'écoute de L'Envolée. Il est 19h. On est en direct sur FPP Paris et dans toute l'Île-de-France et plus précisément dans les prisons à Bois d'Arcy, Nanterre, Fresnes, Fleury, La Santé, Villepinte, Versailles, Osny, Poissy, Réaux, Liancourt, Vincennes, Roissy et Palaiseau. Si l'émission de ce soir est en direct, elle est préparée et enregistrée avec du contenu fait par Elsa. Merci à elle et merci aussi à Louise pour les lectures. 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Alors, pour nous écrire à L'Envolée, c'est l'envolée-fpp, 1 rue de la Solidarité, 75 019, Paris. 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Avec ce numéro, vous pouvez nous laisser un message sur le répondeur ou l'utiliser avec les messageries sécurisées, Telegram, Signal, pour nous laisser un message écrit ou vocal. Et pour ceux qui veulent suivre nos actualités, comme le week-end contre la torture en prison, qu'on organise les 16 et 17 octobre à Montreuil, rendez-vous sur notre Insta, l'envolée-journal, et sur les internets avec notre site l'envolée.net. Alors, ce soir, nous allons écouter Fleurine, la sœur de Paul Tancre, dit Lapin, qui a été tué au mitard de... Aujourd'hui, nous allons écouter Fleurine, la sœur de Paul Tancre, dit Lapin, qui s'est fait tuer par la police municipale de Marigny-lès-Compiègne fin août. Puis on lira et discutera de la lettre qu'on a reçue depuis le QLCO, donc le quartier de lutte contre la criminalité organisée à Vendin. On va lire et discuter la lettre. Et donc, tout de suite, la parole à Fleurine et Elsa. On s'excuse par avance pour le petit buzz en fond qu'il risque d'avoir. Il n'existait pas au moment où ça a été enregistré.
1: Allez, vas-y, c'est lancé. C'est lancé. Donc, on va aujourd'hui interviewer Fleurine, qui est la sœur de Paul Tancre, qui était surnommé Lapin, et qui a été tuée, on va dire, dans un accident avec la police municipale. Et les proches se sont mobilisés pour protester contre ce qui s'était passé et obtenir vérité et justice au sujet de ce qui s'était passé. Donc bonjour Fleurine.
2: Bonjour.
1: Donc tu es la sœur de Paul Tancre, je te laisse te présenter et présenter ce qui s'est passé, nous dire un peu ce que tu as envie.
2: Alors bonjour, moi je m'appelle Fleurine, je suis la petite sœur de Tancre Paul, dit Lapin. J'ai appris la mort de mon frère, je sais qu'il est décédé vers minuit le 21 à août. C'est un ami de mon frère, en fait, qui a appelé ma sœur. Ma sœur m'a appelé en panique. Donc, c'est moi qui ai appelé ce monsieur, qui est un ami très proche de mon frère. Il m'a dit que mon frère était dans l'Oisebjo, donc le journal régional de Compiègne.
1: Ah, donc vous l'avez appris par les journaux.
2: Oui, c'est okay. Ça. Personne nous a contactés. On est au courant de strictement rien. Moi, j'ai essayé de l'appeler sur son portable. Ça sonnait, mais... ça répondait pas, ce qu'elle me répondait tout le temps en fait au téléphone, on me rappelait, mais là pas de nouvelles.
1: Ouais.
2: Donc je voulais pas y croire du tout. Bah, absolument pas, pour moi c'était pas possible en fait. Et sur le journal, c'était bien le nom de mon frère qui disait qu'il était décédé. Parce qu'il était qu'un ami à lui ce soir-là.
1: Ouais.
2: Mais je voulais pas en fait, c'était pas dans ma tête, c'était pas lui, c'était pas mon frère. Je l'avais eu une journée avant au téléphone. Et c'était pas lui quoi, dans ma tête c'était pas possible. Donc j'ai lu l'article et donc j'ai appelé mon autre frère et je me suis dit, ils sont trompés, c'est pas lui, c'est pas possible, Et je dis à ma sœur, vas-y chez lui. Donc elle est partie chez lui pour vérifier. Et au début, elle me dit, c'est bon, parce que mon frère, il avait un camion pour travailler, parce qu'il est artisan. Elle me dit, c'est bon, son camion, il est là. Donc elle a couru dans la maison. Et quand elle est rentrée dans la chambre, elle a dit, le lit, il n'est pas défait, le lit, il n'est pas défait, il n'a pas dormi là.
1: Aïe, aïe, aïe.
2: Donc là, ben, je ne voulais toujours pas y croire, hein. C'était pas possible pour moi, c'était lui. J'ai dit qu'ils vont dans les hôpitaux, je sais pas, autour de là-bas, parce que moi, j'étais pas là-bas en fait. J'étais à 120 km.
1: Ouais.
2: Donc c'était trop lent pour moi d'arriver, de savoir les choses, quoi. Du coup, j'ai appelé les hôpitaux, tout autour de l'Oise. J'ai dit sa date de naissance, son nom, ils m'ont dit non, on n'a personne, mais je dis, monsieur, quand même, c'est obligé, quoi. Il y a eu un accident, mon frère est obligé d'être admis dans l'Oise, c'est obligé. Il me dit, je suis désolé, mais on n'a personne de ce nom-là. Donc, du coup, j'étais rassurée
1: Ouais.
2: parce que je me suis dit, voilà, il a rien, quoi. Il a rien, il n'est pas à l'hôpital, il a rien. Donc, c'est même pas moi, c'est mon fils qui a appelé la police de Compiègne. Là, il me passe le policier. Je lui dis, voilà, mon frère, je comprends rien du tout. Je vois qu'il y a un journal, que mon frère est dans le journal, qui serait décédé d'un accident. J'appelle les hôpitaux, j'ai pas de nouvelles de mon frère. Et il me demande mon nom. Donc je lui donne mon nom. Ensuite, il me demande mon adresse. Mais je dis, monsieur, c'est pas le moment de. Je m'en fous de mon adresse, en fait. Je veux savoir seulement si vous avez mon frère et s'il est vivant. Et si tout va bien. Il me dit, il faut passer au commissariat.
1: Excuse-moi, dans le journal, il était écrit que, il était juste écrit qu'il y avait eu un accident ou il était écrit qu'il y avait eu un souci avec la police.
2: Juste un accident.
1: Ouais, ok, donc à
2: Non,
1: ce...
2: non, les policiers n'étaient pas mis en cause du tout. Moi,
1: Donc à ce moment-là,
2: moi,
1: toi,
2: mon
1: tu penses
2: frère,
1: juste que ton frère a peut-être eu un grave accident.
2: c'est tout. C'est
1: Ok.
2: simplement ça. J'ai eu aucune arrière-pensée
1: Ouais, d'accord.
2: de tout ça, en fait. Pour moi, c'est mon frère qui s'est fui tout seul,
1: Ouais.
2: de base, on va dire, dans ma tête.
1: Ouais.
2: Et là, mais comme le policier me dit ça, je me dis, bah, c'est bon, vous l'avez, quoi. C'est bon, il a envie. Donc, voilà, j'appelle ma sœur qui est là-bas. Je lui dis qu'il faut aller voir au commissariat. Je pense qu'il est là-bas, parce que dans ma tête, c'était comme ça, quoi. Il était là-bas. Je dis, donc, allez-y voir vite fait au commissariat, dépêchez-vous. Et là, je crois que personne n'est au commissariat, de toute façon, parce que il l'a retrouvé sur Creil. Et avant ça, c'est son ami qui m'a rappelé et qui me dit, je suis désolé, mais c'est bien lui qui est parti. Tu vois. Là,
1: Ouais.
2: moi, je suis tombé, en fait, je me suis effondré. Je me suis cassé le bras par terre tellement je suis tapé fort. C'est mon fils qui a parlé, après je m'en rappelle plus, en fait, j'ai plutôt un trou noir.
1: Ouais.
2: Et mais là, c'était toujours. J'arrivais pas, quoi, à croire que ça pouvait être lui.
1: Ouais.
2: Encore, tu vois. Et du coup, là, ensuite, je suis parti, j'ai pris la route. Je pensais qu'il était encore à Compiègne, hein, quand j'ai pris la route. Et mon autre père m'appelle sur la route, il me dit, il est à Creil. Mais j'ai
1: Ouais.
2: dit, pourquoi il est à Creil? Je comprends plus, je comprends rien, quoi. Parce que si vraiment il est décédé à Compiègne, il doit être encore à l'hôpital de Compiègne. Donc, bon, bref, j'y vais à Creil. Puis la route, c'était interminable pour moi, bien sûr.
1: Ouais.
2: Et quand j'arrive, il y a des policiers partout.
1: À
2: Mais
1: l'hôpital.
2: partout. À l'hôpital, oui,
1: Ouais.
2: de Creil. Il y a mais partout, partout. Et c'était calme parce que les gens, ils discutaient là-bas avec les policiers. C'était vraiment très, très calme quand je suis arrivé. Il y avait des policiers qui montaient sur le toit de l'hôpital
1: Ah ouais,
2: aussi.
1: carrément.
2: Il y en avait vraiment, on était cerné de policiers partout, quoi. Et moi, quand je suis arrivé, j'étais assez énervé, on va dire,
1: Donc en
2: parce que je me
1: fait,
2: demandais.
1: ouais, excuse-moi de te couper, mais en fait, ils ont développé un dispositif policier pareil, en vous attendant, en gros.
2: Oui.
1: Mais par contre, ils vous ont pas appelé pour vous prévenir qu'il y
2: Non,
1: avait
2: on
1: eu
2: n'a
1: un décès
2: eu
1: dans votre famille. Ouais, ok,
2: aucun.
1: on voit l'ambiance.
2: Non. Voilà, aucun appel pour nous dire votre frère est décédé.
1: Ouais.
2: Aucun. De personne, quoi. Ni docteur,
1: Eh
2: ni
1: ouais,
2: policier.
1: ok.
2: Et ensuite, moi j'ai vu tout ça. Moi j'ai demandé à mon autre frère qui était arrivé. J'ai dit, il est où? Je veux le voir, en fait. Il est où? Il me dit, on a sonné, mais on n'a pas le droit de le voir. Mais je dis, comment ça, on n'a pas le droit de le voir? Moi, je veux le voir tout de suite, là, je veux voir mon frère.
1: Ouais.
2: Il me dit, non, c'est pas, je sonne, mais moi, quand je suis arrivé, la morgue était fermée, bien sûr. pour toucher la roue. Donc c'était fermé, donc je sonnais à la porte. Et les policiers disent non, vous pouvez pas, mais pourquoi on n'a pas le droit de récupérer? Je veux voir mon frère et je veux voir un docteur en fait. Je veux voir un médecin qui nous explique qu'est-ce qui s'est passé, qu'est-ce qu'il a mon frère. Je voulais voir un docteur, quoi. Donc là, on a parlé que des policiers, il n'y a pas de docteur, mais il y a bien un médecin, il y a bien un médecin qui a vu mon frère. La cause du décès, tout ça, je veux savoir. Et je veux aller embrasser mon frère, en fait, je veux voir mon frère. Non, ben, c'est pas possible. Et après, je dis, ben, du coup, moi, j'étais très énervée parce que c'était très calme. Tu
1: Ouais, bah
2: vois?
1: oui.
2: C'était trop calme. Parce qu'il y avait tous ces policiers pour nous, et puis on n'était pas non plus des milliers de personnes, mais vraiment pas du tout. On n'est pas nombreux chez nous, déjà. Et là, moi, non, je dis à mon autre frère, on va allumer un feu, du coup, ici, on va veiller notre frère, quoi, parce que chez nous, c'est comme ça. J'ai non, j'ai du coup, ben là, du coup, mon frère a voulu mettre une palette par terre pour allumer le feu, là, ils sont arrivés sur nous. Ils ont commencé à crier. Ben, je dis, chez nous, c'est comme ça, on n'a même pas le droit de notre frère, on sait rien du tout. Mais c'est pas possible, en fait. On était jusqu'aux urgences pour demander, pour essayer d'avoir un médecin. La dame des urgences a dit, mais non, on peut rien faire. Mais je dis, je comprends pas, mon frère, il est là, mais il n'y a pas de médecin. Qui nous reçoit, qui nous parle. Et elle a dit, ben, il faut voir ça avec les policiers, c'est pas nous.
1: C'est un
2: Du
1: truc
2: coup,
1: de
2: je suis
1: dingue.
2: arrivée, j'ai parlé avec un policier, mais il me dit, nous, on n'a rien à voir, mais je sais pas, c'est les médecins qui m'ont envoyé chez vous, en fait. Là, ils vont m'entendre, les médecins qui disent ça, ben, c'est eux qui m'ont envoyé chez vous, je n'en vais demander à qui, du coup. Je dis, parce que là, on sait plus. On était vraiment perdus, en fait. C'était, dans notre tête, c'était juste, on voulait voir un docteur et voir notre frère, quoi, tout simplement.
1: Ben oui, c'est la moindre des choses quand même quand il y a eu un accident grave ou un décès. Que quelqu'un accueille les proches et leur explique ce qui s'est passé, au moins ce qu'il a le droit ou la possibilité de dire. Là, vous avez eu zéro, quoi.
2: Rien, mais
1: Même
2: rien.
1: pas une petite tentative de vous faire un petit mytho, un petit pipeau, même pas.
2: Non, non, rien du tout.
1: Ouais.
2: Voilà.
1: Ok.
2: Parce que j'ai dit, il y a quand même assez de docteurs dans cet hôpital.
1: Ouais.
2: Et, enfin, pour moi, comme quelqu'un est décédé, je pense qu'il y a un docteur qui voit le corps. Je pense.
1: Oui, il me
2: C'est.
1: semble aussi, hein,
2: Et puis,
1: que.
2: normalement, je ne sais pas, un médecin devrait vous parler, vous préparer, vous. Ça, je ne sais
1: Ouais,
2: pas, moi. Un
1: ben,
2: minimum.
1: il me semble que c'est comme ça que ça se passe, en tout cas quand l'institution a un minimum de respect pour les gens.
2: Oui, voilà. Voilà, c'est ça.
1: Alors après, peut-être la présence policière a fabriqué de la peur chez le personnel, on ne sait pas trop ce qui s'est passé, mais franchement, même de ce côté-là, ça vaut peut-être je dis des bêtises, mais ça se trouve même de ce côté-là, ça vaut le coup d'enquêter a posteriori.
2: Oui, bien
1: Tu
2: oui.
1: vois, de
2: Bah,
1: plus tard aller peut-être demander au personnel, en fait, il s'est passé quoi ce jour-là? Peut-être, hein?
2: ben, j'ai eu l'idée de rappeler un monsieur que je vous expliquais un petit peu après, quand il est arrivé dans l'histoire. Et là, un petit peu après, il y a un policier qui vient. Je ne me rappelle pas de son nom du tout. Il nous a appelé, il s'est caché des autres policiers qui étaient là, donc c'était des policiers de Creil qui étaient sur les lieux. Il nous a appelé plus loin, s'est caché derrière un camion. Et là, il nous a dit, écoutez, voilà, j'ai des choses à vous dire que je n'ai pas le droit de vous dire. Et il nous a dit, j'ai auditionné les policiers, en fait, ça devait être le matin, je suppose. Hein. Ils m'ont dit des

0: précédente, là, il n'y avait même pas de... qu'il était projeté, vous voyez.
1: Ouais, là, il disait
0: C'était, il est
1: juste...
0: mort,
1: Ouais,
0: il est
1: ok.
0: mort dans la voiture, quoi. Il m'a dit, son visage est abîmé côté à côté. Vous voyez, là, je me suis effondrée, je me suis mis à pleurer.
1: Ouais,
0: Mais j'ai
1: normal.
0: dit, on pourra peut-être voir qu'est-ce qu'on peut faire, même voir un côté du visage, n'importe quoi. Il m'a dit, il faut attendre. Et j'ai dit, monsieur, vous faites pas d'autopsie sur mon frère, surtout. Parce que chez nous, ça se fait pas. C'est hors de question
1: Ah,
0: que
1: ok.
0: vous ouvrez mon frère. J'ai dit
1: Ok.
0: au policier. Je dis, nous, on va être au courant de tout, en
1: Ouais.
0: fait. Qu'est-ce que vous faites sur lui? Et il m'a dit, non, vous inquiétez pas, c'est une vérification de corps qui va se passer. Tout simplement, c'est tout.
1: Ok.
0: Il n'y a pas d'autopsie, il n'y a rien.
1: Ok.
0: Donc, qu'est-ce qu'il m'a dit ce policier? Il est reparti. Et là, c'était pas dans la tête, c'est un peu, voilà quoi, ça mélange tout.
1: Ouais, normal.
0: Et là, ben, j'ai attrapé une crise, c'est moi qui a crié, c'est moi qui voulais ouvrir la porte de la morgue, en fait, pour voir mon frère, tout simplement. Tous les policiers sont venus sur moi. J'ai dit, ben, ramenez-moi un docteur, vous comprenez que je veux voir un médecin. C'est normal, c'est mon droit de savoir qu'est-ce qui s'est passé, qu'est-ce qu'il a mon frère, non, c'est logique. Là, il y a une dame qui vient. C'est vrai que c'était un docteur d'ailleurs, elle nous appelle. Et je vois qu'elle parle, je sais plus, avec mon frère ou ma soeur, je sais plus. Mais je dis, puis elle me parle de. Je dis, mais madame, vous êtes docteur? Elle me dit, non, je suis haut placé de Creil, ou je sais plus quoi qu'elle m'a dit. Mais je dis, madame, en fait, mais je m'en fiche, en fait. Je dis, parce que là, il y a assez de policiers. Je dis, donc, de tout ça, je m'en fous, moi, je veux un docteur. Vous n'êtes pas docteur, ça m'intéresse même pas de parler avec vous. Je m'en fiche, en fait. Elle dit, oui, mais on est obligé de garder, c'est comme ça, c'est les lois. Mais je dis, qu'est-ce que vous allez faire sur mon frère, en fait? Je dis, parce que je vais être au courant. Hein. Elle me dit, non, un scanner, elle a dit. Il faut faire un scanner du corps.
1: OK.
0: Donc, pour le moment, il reste là.
1: À aucun moment il vous explique qu'il s'est passé quelque chose avec la police à ce moment-là.
0: Non, non. Ah non, non. En
1: Ou qu'il
0: aucun
1: y a
0: cas.
1: des doutes sur la manière dont il est décédé.
0: Aucun cas.
1: Ok.
0: Aucun moment, en fait, de tout ça, non.
1: Et comment est-ce que le doute, voire les, pas que les doutes d'ailleurs, s'installent ensuite pour vous?
0: Ben, ensuite, moi, j'ai dormi à la morgue. Tout le monde est parti. Mais moi, je voulais attendre mon frère, en fait. Il fallait que je reste avec lui. Parce qu'il était là-bas, donc je n'ai pas pu partir, moi. Donc, je suis passé la nuit blanche là-bas. Même là, il y avait les policiers le soir. Et ça leur dérangeait, en fait.
1: Bah oui.
0: Mais j'ai dit, je partirai pas, parce que j'attends mon frère, donc je partirai pas, tout simplement. Le matin, j'ai vu un médecin légiste arriver en vélo. Je m'en ai
1: Ouais.
0: douté que c'était lui, parce qu'il avait une blouse blanche et il a parlé avec les policiers. C'était le médecin de Creil, celui-là qui travaille à l'hôpital de Creil. Je l'ai appelé, je dis, monsieur, excusez-moi, j'ai besoin de vous parler. Il me dit, oui, madame, je suis désolé, je peux rien vous dire. Je dis, mais s'il vous plaît, je dis, monsieur, si vous voyez mon frère, s'il vous plaît, dites-moi comment qu'il est, je vous en supplie. Il me dit, mais madame, votre frère est surcellé. J'ai pas le droit de le voir. Je suis désolée pour vous. Il m'a dit, je vois votre détresse, je vois comment vous souffrez. Mais il dit, c'est ignoble qu'est-ce qu'ils font, en fait, en parlant des policiers.
1: Ouais,
0: Tout
1: ok.
0: simplement. Il dit,
1: Ok.
0: c'est inhumain. C'est inhumain de faire ça à des gens, en fait.
1: Ouais.
0: C'est pas possible. La dignité, même la dignité du corps de la personne qui est partie, je trouve ça, mais ignoble de
1: Ouais.
0: faire ça.
1: Et bah
0: Et
1: tu... Ouais, pardon, vas-y.
0: il m'a dit, si je peux revenir vers vous après, je reviens chez vous. Je reviens vous parler. J'ai dit d'accord. Donc il était tôt, hein, il n'était pas tard. On a attendu, les policiers étaient déjà là, bien sûr. Dehors, 6 h du matin, 6-7 h du matin, tout le monde était là. Hein. Je pense qu'ils ne sont jamais partis d'ailleurs. Et là, ils ont dû commencer. Il y a eu au moins une trentaine de policiers, je pense, à peu près, qui est rentré dans la morgue.
1: Là.
0: Ouais, ça faisait des allers-retours, en fait. Vous voyez, dans la morgue, une trentaine, ça a commencé vers 9 h, ça a fini à 13 h. Hein.
1: Ouais.
0: Tout le long comme ça, tout le long, je les ai vus passer avec les habits de mon frère qu'il avait sur lui, un short et un maillot. J'ai vu des tubes de sang, parce que prélèvement de sang, j'en ai vu beaucoup.
1: Ouais.
0: Et à chaque fois que j'ai arrêté plein de fois les policiers, mais je disais, vous faites quoi sur son corps? En fait, il fait 1 m 60. Vous êtes une trentaine, et mon frère fait 1 m 60. Je dis, qu'est-ce que vous faites sur lui? Je veux savoir maintenant.

0: T'inquiète pas, c'est une vérification, c'est des photos et tout, il n'y a pas de souci là-dessus. Du coup, ben, ça nous reste là, mais déjà, ça me semble un peu bizarre, quoi.
1: Ouais.
0: Et là, enfin, on nous appelle derrière. Donc, le médecin, légiste, de Creil, hein, bien sûr, hein, pas le
1: Ouais.
0: policier.
1: Et le même, ce qui est arrivé en vélo?
0: Oui, le
1: Ouais.
0: même. Il nous appelle derrière, il dit, venez, je vais vous parler un petit peu. Avec la dame haut placée de Creil et deux policiers.
1: Ah ouais, le
0: Et...
1: médecin ne peut même pas vous recevoir avec
0: Non.
1: confidentialité. Ok.
0: Non. Là, on nous appelle derrière. Du coup, c'est la haut placée de Creil, je ne sais pas c'est qui cette dame qui parle. Qui parle, elle dit, ben voilà, vous allez pouvoir récupérer le corps de votre frère. On attend les empreintes. J'ai les empreintes. Elle dit, oui, ça va être fait sur Compiègne. Mon frère, ça fait une journée et demie qu'il est parti, il n'y a pas d'empreinte de fait, quoi. C'est un petit peu bizarre pour moi. Ah, excusez-nous, ça a été aussi long parce que on a fait un acte de décès sur X. Je dis pardon. Mais là, j'ai rigolé très nerveusement, en fait, parce que j'étais vraiment énervée.
1: Ouais.
0: J'ai dit, vous n'avez pas pu faire un acte de décès sur X parce que l'Oisebdo a mis le nom de mon frère. Vous
1: Ouais.
0: comprenez? Je dis, c'est pas possible pour moi que vous avez fait ça. Je dis, c'est pas normal. Et je dis, en plus, personne n'a contacté la famille, la famille. Je dis, vous voyez bien qu'on est là. Je dis donc, je dis non, je dis ça, c'est une erreur de votre part, en fait.
1: Et surtout, ça veut
0: Et
1: dire qui a dit à la presse qu'il était décédé dans ce cas?
0: ben, c'est ça, je ne sais pas du tout.
1: Ouais, c'est bien. Il y a bien quelqu'un qui
0: Mais.
1: a dit à la presse que ce monsieur de tel nom avait été décédé. Mais bon.
0: Ben, bien sûr, et moi, quand j'ai appelé la police, que j'ai dit non à mon frère, il savait tout de suite que c'était lui, en fait. Vous
1: Ouais.
0: voyez, c'était. Voilà quoi.
1: Une petite entourloupe en plus.
0: Voilà. Et là, du coup, là, je ris nerveusement et je vois qu'il y a quelque chose qui ne va pas. Tout simplement. Le médecin légiste de Creil s'est énervé. Il a fait stopper la dame. Il a dit, Madame, arrêtez de parler maintenant. Parce qu'il y a le côté humain dans la vie. Vous savez? Il dit, il faut être un peu humain. Il dit, vous voyez que ces gens, ils souffrent. Ils n'ont aucune réponse. Il m'a dit, je suis désolé. Je suis désolé pour vous. J'ai pas pu voir votre frère, j'ai pas le droit. J'ai même pas eu le droit de rentrer dans la chambre, quoi. Je sais pas si on appelle ça une chambre ou la pièce. Et il dit, moi, j'ai pas pu, je peux pas. Si ça aurait été simplement moi, j'aurais nettoyé votre frère, j'aurais pu faire quelque chose de propre pour que vous puissiez le voir un petit peu. Mais il dit, j'ai pas le droit. Donc je m'en excuse. Il nous a vraiment bien parlé, en fait. Je crois que c'est le seul monsieur qui m'a pas menti en me regardant dans les yeux, pour moi. Et là, il m'a dit, votre frère, il va partir. Mais j'ai dit, monsieur, moi, je veux le suivre. J'ai dit, il faut que je le suive jusqu'à là-bas, quoi, jusqu'à Compiègne. J'ai dit, on veut le suivre. Il dit, bah, écoutez, le camion, il est derrière. Et, parce que la police ne me l'avait pas dit qu'il repartait. C'est le médecin légiste, en fait. Et il m'a dit, il repart. Il a dit, je vous laisse 15 minutes, comme ça, bah, vous avez le temps de reprendre le véhicule, tout ça. Je dis, d'accord, merci. Là, je suis reparti. Je n'ai même pas parlé avec les policiers, ni avec cette dame, d'ailleurs. Quand on est reparti, je vais voir le camion de mon frère pour le suivre. Il y a, je crois qu'il y avait six camions de CRS et deux voitures de policiers qui suivaient le camion funéraire, en fait.
1: On voit bien malheureusement ce truc de déshumanisation totale où ils n'ont aucune considération pour la peine, etc. Et
0: Non,
1: eux, tout
0: rien.
1: ce qu'ils veulent, c'est tout ce qu'ils craignent, c'est un débordement. Ils inventent un débordement et ils vous mettent que de la sécurité dans la figure et aucun égard.
0: Non, du tout.
1: Ouais.
0: Du tout.
1: Bah ouais.
0: Là, déjà, je me pose des questions, mais
1: Ouais.
0: fort. J'ai jamais vu ça de ma vie. Là, tout le long de la route, je me dis, mais c'est pas possible.
1: Parce
0: Pourquoi ils
1: qu'à ce
0: suivent le corps de
1: moment-là,
0: mon frère?
1: personne t'a expliqué qu'il y avait autre chose qu'un accident de la route.
0: Ben,
1: Encore.
0: là, c'était. Je sais pas. J'étais énervé parce que je savais pas trop réellement qu'est-ce qui m'avait dit le policier. Bon, ça me faisait des échos dans ma tête. Mais avec tout ça en plus, je me disais, il y a un truc qui va pas.
1: Ouais, bah oui, tu m'étonnes.
0: De voir six camions de CRS suivre le corps de mon frère qui est décédé, là, je me suis dit, mais qu'ils foutent la paix. Il est décédé. Tu vois, il est mort, quoi. Il va faire quoi? C'est pire qu'il a tué des centaines de personnes, pour moi, de faire ça. Là, on suit, ben, on n'a pas le droit de se mettre derrière le camion à mon frère, donc, okay. Tu me comprends, hein. Il a fallu se mettre derrière tous les camions et tout là pour suivre le corps. Du coup, on arrive à la morgue à Compiègne. Par contre, ils ont changé de visage, les policiers de Creil, arrivés là.
1: Ouais.
0: Ils n'étaient plus aussi sympathiques. Je ne
1: Ah
0: sais
1: ouais.
0: pas si tu vois ce que je veux dire, mais ils étaient beaucoup moins sympathiques, on va dire. Et là, quand je suis arrivée, par contre, j'ai dit, allez-vous-en. Foutez-nous la paix. Mais vous faites quoi avec mon frère? Vous croyez qu'il va se lever, qu'il va faire quelque chose? Mais il a fait quoi, mon frère? Laissez-nous en paix, en fait. Et là, ils n'étaient pas vraiment pas sympathiques. On n'avait même pas le droit, j'avais même pas le droit de m'asseoir en dehors de la morgue. Le policier m'a viré. Mais j'étais loin, j'étais pas à 20 mètres, 30 mètres de la morgue, assis par terre, il m'a viré. C'est le périmètre de sécurité. Mais je dis, sécurité de quoi?
1: Quelle
0: Il est
1: sécurité,
0: mort.
1: ouais.
0: Et là, ben là, moi, je pensais quand même voir son visage, je crois. Pas mentir, hein. Et là, quelqu'un qui travaille dans la morgue, qui fait partie des gens du voyage, c'est lui qui a vu le corps de mon frère. À part son visage, il l'a pas vu. Et c'est lui qui est ressorti, qui nous a dit, il a eu une autopsie. Tout simplement. C'est lui qui nous a dit ça, quoi. Moi, j'ai fait un malaise. Je suis tombée. Je suis partie à un moment pour parce que je pouvais plus. Là, ça l'a un peu crié, mais franchement, je te dis, vraiment sans plus, quoi. C'est pas été la guerre, hein. Vraiment pas. Tu vois, ça a duré 5 minutes.
1: Ouais,
0: Et là,
1: les
0: moi.
1: proches ont crié quoi.
0: Oui, c'est tout simplement. Il
1: Ouais,
0: n'y a pas eu
1: après, oui, bah après
0: de
1: tout ce qui s'est
0: façon.
1: passé.
0: Les CRS, on ne peut pas les approcher. De toute façon, tu peux pas approcher un CRS parce que
1: Bah
0: tu es
1: oui.
0: mort avant, quoi. En fait, tu comprends? C'est pas possible. Et du coup, là, mon frère me rappelle, parce que j'étais parti faire un tour parce que je pouvais plus. Il me dit, viens, tu pourras voir quelque chose, une partie de son corps, quoi. Et là, je t'avoue, comme j'avais déjà du mal à rentrer, en fait, là-dedans, là. Et comme j'ai vu, c'est une image que j'oublierai jamais de ma vie, en fait. Du blanc partout sur mon frère et un tout petit morceau de bras de rien du tout griffé, tu vois, qu'il a fallu que j'embrasse en fait. Tout simplement juste ça. Et là, deux policiers avec nous et un qui nous ouvre la porte. J'ai dit, laissez-nous tranquille maintenant, laissez mon frère en paix. Foutez-nous la paix en fait, ce que vous voulez. Et ils sont restés avec nous jusqu'à la fin, jusqu'à que le cercueil soit fermé, tout simplement.
1: C'est un truc
0: Le
1: de fou.
0: cercueil a été fermé, que mon frère était dans le camion. Ils sont partis. Et on les écoutait rire dehors. Tu vois,
1: Ça me
0: ils
1: fait
0: étaient en train
1: penser.
0: de rire.
1: Ça me fait penser à quelque chose. Bon, je suis désolée parce que c'est un peu bourrin de dire ça comme ça, mais d'autres. Malheureusement, on a suivi pas mal d'autres histoires
0: Ouais.
1: de personnes qui sont mortes à cause de la police et ou de surveillants pénitentiaires. Et en fait, il y a plusieurs cas où les familles ont pris des photos en cachette, des photos du corps à la morgue
0: Ouais.
1: pour bah justement pour contredire la version policière ou pénitentiaire. Et là,
0: Ouais, bien sûr.
1: et ben cette omniprésence policière, bon, elle est aussi pour vous mettre la pression, pour vous
0: Ouais.
1: déshumaniser, etc., c'est sûr. Mais bah, elle fait aussi que vous ne pouvez pas, déjà, vous pouvez pas faire quelque chose de rituel qui est nécessaire pour vous lors d'un deuil. Mais en
0: Ouais, c'est
1: plus,
0: ça.
1: c'est possible que ce soit aussi pour vous empêcher de prendre des photos, de garder des traces qui pourraient être utiles pour faire la vérité plus tard.
0: Bah, tout à fait, en fait, c'était. Ils cachaient mon frère. Ils ont caché le corps de mon frère, en fait. Ils
1: Ouais,
0: l'ont caché.

0: après un peu de musique, on va reprendre tout de suite l'interview avec Florine et Elsa. Bon, c'est vraiment hallucinant le niveau de mépris et de déshumanisation de la police. On le savait, mais aussi la manière dont il découle, notamment au personnel médical, dans ce que nous expliquait Florine. Je vous rappelle juste le numéro de téléphone pour nous joindre pendant la semaine, le 07 53 10 31 95, par SMS, répondeur ou par message sur les messageries sécurisées, Signal, Telegram. On reprend l'interview, l'entretien.
1: On ne peut même pas imaginer à quel point c'est hardcore de vivre de cette manière la mort d'un proche. Et en plus, ensuite, vous commencez à comprendre que ce n'était pas un simple accident.
2: Non, c'est ça. Ben, déjà, après, on rentre chez nous, avec un cercueil fermé, ça fait très très mal.
1: Ouais.
2: Vraiment. C'est vraiment douloureux, en fait.
1: Ouais.
2: Pour moi, c'était une épreuve atroce de venir toujours le voir dans le cercueil.
1: Ouais.
2: Juste le cercueil, quoi, devant moi, tout simplement. Et après ça, bon, après l'enterrement, il y a eu l'enterrement. Il y a des jeunes qui ont été faire du dégât dans la ville.
1: Ouais.
2: Moi, je suis restée dans le cimetière pour enterrer mon frère avec la famille très proche, en fait. Et là, tout le monde est parti. Mais moi, je t'avoue, je regardais même pas. C'était pas là à savoir qui était là, qui était pas là. Le truc, c'était de finir d'enterrer mon frère, tout simplement.
1: Ouais.
2: Et on écoutait des badaboum, des trucs, tu vois, dehors, mais nous, dans notre monde, quoi.
1: Ouais.
2: De finir, d'enterrer mon frère, l'attendre. Et après, oui, il y a eu des dégâts. Mais vous imaginez pas la colère qu'on a en nous, de qu'est-ce qu'ils nous ont fait subir.
1: Bah, de toute façon, c'est malheureusement. C'est souvent quand quelqu'un meurt entre les mains des agents de l'État ou quand il se passe des choses comme ça, la colère, elle s'exprime comme on peut, quoi.
2: Ben, c'est ça, parce qu'on est né. Moi, j'ai une rage, c'est ça qui me fait tenir. Hein. Je vais pas te mentir.
1: Ouais.
2: À l'heure d'aujourd'hui, c'est la rage que j'ai dans le cœur qui me fait tenir.
1: Ouais, ouais.
2: Parce que sinon, je tiendrais pas, en fait.
1: Ouais, il y a de quoi.
2: Et ben, ensuite, oui, il y a eu du dégât, quoi, on va dire. Il y a les deux jeunes d'ailleurs, parce que les caméras de mon frère qui a eu l'accident, on les a pas.
1: Ouais.
2: Les policiers, leurs deux caméras, alors que c'est obligatoire pour une intervention, soi-disant, ils étaient éteints.
1: Ah bah tiens,
2: on va dire.
1: C'est très original comme méthode pour.
2: Les deux ont été éteints, la voiture, et sur eux, pas de caméra.
1: Ah bah tiens, c'est les méthodes classiques pour surtout cacher ce qui s'est passé.
2: Oui, voilà.
1: Ouais.
2: Et là, les deux petits jeunes, deux jours après, ils étaient convoqués, quoi. L'autre, il a pris 9 mois. L'autre, il va repasser au mois de novembre. Il a, 21, 22 ans, le petit jeune qui s'est fait prendre, je crois.
1: Ouais, parce qu'ils ont
2: et
1: été vus sur les
2: caméras. Ils ont retrouvé directement.
1: Tiens, voilà, tiens.
2: Directement.
1: Voilà. Donc
2: leur nom était dans le journal et tout. Et moi, je t'avoue qu'on a peur. Je vais pas te mentir. Hein.
1: Ouais.
2: On a peur, maintenant.
1: Ouais.
2: On a peur de ce qui peut nous arriver.
1: Ouais.
2: On a peur de tout. Venant des policiers, tout ça, on a peur, en fait, pour nous.
1: Ouais,
2: Moi, j'ai mes enfants, je les ai même pas fait venir à la marche blanche. Hein.
1: Ouais.
2: J'avais tellement peur que non, c'était pas possible pour moi. J'ai pas voulu. J'aurais aimé qu'ils soient là, parce qu'ils voulaient être là pour leur oncle. Mais j'ai dit non, venez pas.
1: Ouais.
2: Et j'ai trop peur, en fait. Et du coup, les jeunes, leur nom, ils étaient dans le journal et tout. Et ensuite, le maire veut nous donner un rendez-vous. Eh bien, moi, je dis, c'est peut-être pour avoir des réponses, en fait. Parce que c'est quand même l'employeur, le maire.
1: Policier. Oui.
2: Donc, c'est la première fois de ma vie que je voyais le maire. Hein. Déjà, il a repoussé. Au moment que c'était l'heure du rendez-vous, monsieur ne veut plus venir. Parce qu'il a peur.
1: Ah ouais.
2: Mais on était 4 personnes, en fait. 4-5 personnes, la famille proche et tout simplement.
1: Ouais, donc on continue dans le respect et la dignité des personnes qui ont perdu un proche.
2: Donc là, il y a quelqu'un qui l'appelle, qui dit, il faut venir parce que tu as donné rendez-vous aux gens, donc il faut venir, quoi, on va dire. Il vient avec des policiers, il fait déjà le tour avec des voitures de policiers pour voir s'il n'y a rien. Là, il nous reçoit. Il me dit ses condoléances. Je dis, franchement, je m'en fous de vos condoléances, quoi. Je suis pas là pour ça. Je dis, je veux savoir des choses, en fait. je comprends votre douleur, j'ai la même. Je dis non, vous ne pouvez pas ressentir ce qu'on ressent, non, c'est pas
1: Ah,
2: possible.
1: ouais, le tact. Quel
2: Oui,
1: tact.
2: voilà, c'est pas possible. Et
1: Ouais.
2: c'est moi qui m'ai. Il n'y a que moi qui m'ai énervé d'ailleurs, on va dire. Là, je me suis très très énervée. J'ai dit, mais non, moi je suis venue pour avoir des réponses. Je ne suis pas venue pour me dire que vous avez la même douleur que nous parce que ce n'est pas vrai. C'est vous qu'employez ce policier. J'ai dit, donc nous, on veut des réponses en fait. J'ai dit, parce que j'ai juste dit, ça fait le tour. Et j'ai dit, vous savez que les voyageurs, on est français. On est même plus français que certains Français qui vivent en France. J'en ai français depuis des générations, on n'a jamais bougé de la France. Hein. J'en ai très nombreux dans la France entière. Bah, il me dit, si vous voulez la guerre, vous aurez la guerre, mes CRS sont bien équipés, et si vous voulez des morts, vous aurez des morts.
1: Ah ouais.
2: Alors là, je me suis là, j'ai pété un plomb, et je suis sortie, je dis, je peux pas rester. Je ne peux pas rester là, en fait, c'est pas possible.
1: Et
2: Donc,
1: donc
2: comment tu es sorti?
1: à ce moment-là, vous avez commencé, vous saviez déjà, vous aviez commencé à avoir l'info qu'il s'était passé quelque chose avec la police.
2: Oui,
1: Ouais.
2: oui.
1: Et qu'est-ce que
2: Oui, là,
1: vous
2: bah, c'est
1: avez
2: venu des
1: appris?
2: bouches à oreilles, en fait.
1: C'est de bouche à oreille, ouais.
2: Voilà, c'est plus ça. C'est pas des gens qui nous ont dit de la police ou quoi que ce soit. C'est plus du bouche à oreille,
1: Ouais.
2: des échos de droite, gauche, en fait, que des gens, je sais pas, ils savaient quoi.
1: Ouais.
2: C'était plus ça. Et le maire me dit aussi, j'ai dit, il a tué mon frère, vous comprenez? Il a tué mon frère. Il a dit, ah, vous faites votre justice tout seul. Mais j'ai là, monsieur, il n'y a pas besoin de faire de la justice parce que les preuves sont là en fait. Je dis ça n'existe pas. Je dis ça, c'est pas une justice, c'est la réalité des choses, tout simplement.
1: Ouais, parce que donc en gros, ce que votre avocat il annonce publiquement lors de la marche blanche que vous avez organisée, c'est que donc il y aurait eu une course-poursuite à ce moment-là.
2: Oui.
1: Probablement. Alors peut-être là je me trompe, peut-être je répète des bêtises, mais parce qu'il n'aurait pas eu de permis, il aurait eu peur.
2: Oui, mon frère, il n'avait plus de permis.
1: Ouais, ok, donc ça c'est quand même malheureusement quelque chose qui arrive à plein de gens.
2: Et oui, il n'avait pas de permis. Et je
1: Ouais.
2: pense qu'il voulait vraiment pas se faire prendre, tout simplement.
1: Bah c'est ça, c'est. Bon, en fait, ça c'est toute une autre histoire, mais en fait.
2: Oui, ça, je sais, il n'aurait pas dû. Il
1: Bah
2: n'aurait pas dû faire son
1: oui, mais
2: refus
1: en même
2: d'obtempérer, je
1: temps,
2: dis.
1: il y a beaucoup de. Disons qu'il y a depuis une vingtaine d'années, beaucoup de répression qui est liée autour des permis et qui amène
2: Ouais.
1: à des drames. Alors que bon. Un défaut de permis, c'est quand même pas non plus
2: Ça ne mérite pas la mort,
1: un
2: quoi.
1: truc de
2: Vous
1: fou,
2: comprenez?
1: ouais. Et
2: Pas la mort
1: ça
2: comme ça,
1: mérite pas la
2: atroce.
1: mort, ouais, exactement. Et
2: Oui.
1: c'est pas la première fois que ce genre de choses arrive, malheureusement. En fait, si les gens ont peur au point de fuir, c'est souvent pas pour rien.
2: Non, après, c'était pas. Je vous dis, mon frère, c'était pas un tueur, il faisait de mal à personne.
1: Ben oui. Et puis voilà
2: C'était
1: le.
2: pas de permis, des petites conneries comme ça. Mais mon frère, il était rangé, il a fait des conneries hein, dans sa vie. Hein. Il a fait des conneries. Mais il était rangé, il était artisan maintenant. Il avait son camion pour travailler, il avait ses petites clientèles. Il était calmé là-dessus, en fait. Il était plus.
1: Oui,
2: Il était calme.
1: et puis dans tous les cas, rien ne justifie de mourir entre les mains de la police, quoi.
2: Non, mais pas comme ça, pas atroce
1: C'est
2: comme
1: qu'il y
2: ça.
1: a, y a vraiment de plus en plus de courses-poursuites qui sont documentées où, bah, très curieusement, la personne finit par décéder ou être grièvement blessée. Et donc là, ce que l'avocat il dit, c'est qu'il y a des choses qui sont quand même très bizarres entre ce qu'aurait annoncé la police et ce qui se serait passé en vrai, notamment parce que, alors je me permets de le dire, qu'il y a eu
2: Oui.
1: du sang sur la route et que il aurait été retrouvé en dehors de son véhicule. Donc en tout cas, la version
2: C'est
1: du
2: ça.
1: bête accident, enfin du simple accident, elle est impossible, quoi.
2: Non, franchement, vu tous les éléments, c'est impossible.
1: Ouais.
2: Parce que déjà, mon frère, il n'est pas mort loin de chez lui, hein. Du tout. Et mon frère était sédentaire, en fait. Donc même s'ils avaient voulu le retrouver dans le demain, il n'y avait pas de souci. Tu vois, ils auraient pu aller le chercher dans le demain. Même le suivre jusqu'à chez lui tranquillement. Et le lendemain, aller le chercher. Il n'y avait pas de problème là-dessus. Du tout. Il était sédentaire. Il avait une maison sur Bienville. Moi, je suis en caravane. Mais lui, il était sédentaire, en fait. Donc, il était retrouvable très facilement. Et il était connu, mon frère. C'est pour ça que c'est pas possible que personne ne savait qui c'était. Mon frère était, c'était un enfant du pays.
1: Ouais.
2: Donc c'est pas possible en fait déjà
1: Non.
2: ça. Et la route, il la connaissait. Il était vraiment pas loin de chez lui. C'est une ligne droite. Je la connais, je l'ai fait des centaines de fois cette route. C'est pas, il n'y a pas un virage. Mon frère, il saurait jamais, jamais tuer tout seul.
1: Ouais.
2: Jamais. Ça, c'est là-dessus, c'est 1000% sûr. Et où qu'ils ont traîné mon frère, parce qu'il était traîné, hein, par terre, et où s'est passé l'accident, il y a loin.
1: Ouais.
2: Donc, s'il aurait été éjecté, comme on dit, il aurait été éjecté au moment de l'impact qu'il a eu mon frère, en fait.
1: Ouais. Donc ils
2: Le
1: vous
2: moment
1: ont
2: du
1: dit qu'il avait
2: tonneau.
1: été éjecté de la voiture.
2: Mais là, c'était loin pour être éjecté,
1: Ouais.
2: franchement. Je ne pense pas que c'est possible.
1: Ok.
2: Non, c'est pas possible.
1: Ouais.
2: Ça, il aurait été par terre, au moment, par terre vers la voiture, pas très loin. Ça aurait été possible. Mais là, non. Où qu'il y a le sang, où qu'ils ont traîné mon frère, parce qu'en plus, ils n'ont pas traîné tout de suite. Donc, c'est pas possible. Pour moi, c'est un meurtre volontaire. C'est même pas involontaire, c'est volontaire. Déjà, c'est volontaire parce qu'ils ont provoqué l'accident. Et c'est eux qui l'ont poussé, parce que le témoin qui était avec mon frère, il a une perte de mémoire, hein, après. Mais il se
1: Ah.
2: rappelle très bien avant l'accident.
1: Ok. Il y avait quelqu'un avec
2: Et
1: lui et il a été complètement choqué, lui.
2: oui, lui, il a été sonné.
1: Ouais, ok.
2: Il se rappelle seulement avant l'impact, quoi qu'il a eu.
1: Ouais.
2: Il se rappelle que les policiers l'ont poussé une fois, l'ont tapé une fois. Mon frère a réussi à reprendre le contrôle de la voiture. Et comme ils ont retapé une deuxième fois, c'est là que mon frère a perdu le contrôle. Et là, il ne se rappelle plus.
1: Eh ouais.
2: Et il se rappelle comme il s'est réveillé. Il a dit, il est où le conducteur? Il est où le conducteur? Il a dit, il s'est sauvé, il s'est barré. Et on se dit quoi à lui? Et ils l'ont pris, lui, après quoi. Je sais pas si l'ambulance vient le chercher, je crois.
1: Ouais,
2: Donc,
1: ok.
2: du coup, non, c'est pas. Pour moi, c'est un meurtre volontaire, en fait. Déjà, ils n'avaient pas le droit d'être sur Bienville. Parce
1: Ah ouais.
2: que c'est des policiers municipaux de Margny-lès-Compiègne.
1: Ah ouais.
2: Donc, ils ont passé Clairoy, ils n'avaient pas le droit de passer. Ils ont passé Bienville, ils n'avaient pas le droit de passer. Tout simplement.
1: Ouais, et puis
2: Et
1: on... Alors
2: la
1: même...
2: police municipale n'a pas le droit de faire des courses-poursuites, en fait.
1: Ouais, c'est ça. C'est ce que j'allais dire, c'est que malheureusement, bon déjà, malheureusement, il y en a toujours eu des histoires comme ça. Malheureusement, bah, ça tombe toujours sur les personnes... Enfin, ça tombe très souvent sur les personnes qui sont victimes de racisme en général,
2: Oui, ben
1: dont
2: c'est
1: ton
2: encore plus
1: frère.
2: pire, c'est ça le problème.
1: Et en fait... Bah, malheureusement aussi, on est dans une période où l'État donne explicitement les coups des franches à la police pour faire un peu ce qu'elle veut. Donc,
2: Oui, c'est ça.
1: c'est... Ouais.
2: Oui, parce que ce policier était raciste.
1: Ouais. Donc,
2: Il y a
1: vous...
2: beaucoup,
1: Ouais.
2: beaucoup de témoignages là-dessus,
1: Ah
2: en
1: oui,
2: fait.
1: c'est vrai que tu m'avais dit que tu avais eu un témoignage, par exemple, là-dessus.
2: Oui.
1: Ouais.
2: Oui, j'ai eu une. Je crois que c'est une Algérienne, je crois.
1: Ouais.
2: Elle m'a dit qu'il voulait se battre avec son fils de 8 ans. Il a dit, tu veux, j'enlève mon gilet pare-balles et tu vois, lui.
1: Ouais.
2: Elle m'a dit, si elle pleurait, cette dame, hein, parce qu'elle connaissait mon frère aussi. Elle m'a dit, s'il faut, je témoignerai, en fait. Je serai
1: Ouais.
2: là. Et il y a beaucoup, beaucoup de choses comme ça sur lui. Ma cousine aussi, elle avait pris deux procès parce que je sais plus quoi. Il lui a dit, ferme ta gueule.
1: Ouais.
2: À ma cousine, quoi, on dit pas, hein, je sais pas, on parle bien, parce que ma cousine parlait pas mal.
1: Ouais.
2: Il a dit, toi, tu fermes ta gueule, quoi, tout simplement.
1: Ouais, et donc là, bah malheureusement pour vous, vous allez sûrement avoir un gros travail si vous avez la force de le faire, d'essayer de faire la vérité sur tout ce qui s'est passé.
2: Non, mais on veut la
1: Et
2: vérité,
1: c'est
2: parce qu'on sera
1: sûr
2: pas loin.
1: que c'est pas l'institution judiciaire qui va vous aider à obtenir la vérité. Donc bah peut-être c'est vous, si vous avez un bon avocat, si vous avez une bonne équipe, vous allez peut-être réussir. On vous le
2: Oui, on a des
1: souhaite au
2: avocats
1: fil
2: qui
1: des
2: vont.
1: années
2: Oui,
1: à
2: oui.
1: faire, à obtenir, à établir la vérité, comme d'autres ont réussi à l'établir, au moins à montrer que, au moins à montrer qu'il y a des incohérences qui sont très très très suspectes.
2: Oui, ben, de toute façon, le policier dit juste qu'il est arrivé après.
1: Ouais.
2: Donc, il était encore poursuite, mais il est arrivé après
1: Ouais.
2: l'accident, on va dire. Hein. Il a vu plein de fumée ou du brouillard ce
1: Oh.
2: soir-là.
1: Ouais.
2: Pourtant, moi, j'étais dehors très tard et il faisait clair, quoi, chez lui.
1: Ouais,
2: Hein.
1: ok.
2: Et qu'il a cru rouler sur un rondin de bois, quoi, c'est tout. Et que c'est seulement après qu'il a vu la voiture accidentée, qu'il a vu qu'il avait un accident, quoi. Et
1: Ouais,
2: c'est
1: d'accord.
2: seulement après qu'il a vu qu'il a traîné mon frère ben, par terre. Mais bon, déjà, si on ment pas, en fait, si on n'a rien fait de mal, pour moi, si on n'a rien fait de mal, pourquoi sa première déposition n'était pas bonne? Il n'a
1: Ouais.
2: même pas dit qu'il a écrasé mon frère, en fait.
1: Ah ouais, il a déjà changé de version.
2: Ah oui, la
1: Ouais.
2: première version de ce policier, c'est que mon frère a été éjecté, qu'il était mort seulement comme ça, tout simplement. Qu'il n'avait
1: Ouais.
2: pas roulé dessus.
1: Ouais.
2: Mais la voiture, il y a du sang partout.
1: Ouais.
2: Donc, et c'est qu'après, ce policier qui était venu nous voir à Creil, que je vous ai dit, c'est lui qui a dit que ça coïncidait pas. Il a dû
1: Ouais.
2: voir qu'il a passé en dessous la voiture.
1: Ouais.
2: Tout simplement. Il y a un autre témoin aussi qui est arrivé après.
1: Ouais.
2: Lui, il m'a dit qu'il a vu des policiers très, très paniqués. Il connaissait mon frère, hein, il avait rendez-vous avec lui chez lui. Il a reconnu mon frère par terre. Il est choqué, d'accord, il a été choqué beaucoup. Il a voulu courir sans mon frère et les policiers l'ont dégagé, mais très méchamment.
1: Ouais.
2: Et ils étaient, mais ça m'a semblé tellement bizarre qu'il était chez lui prendre des jumelles, en fait, pour regarder.
1: Ouais.
2: Parce qu'il habite pas loin. Donc, il a regardé tout le temps, il a dit mon frère, il est resté par terre jusqu'à 5h30, 6h du matin, comme ça. Il a vu des policiers très, très paniqués, ça me
1: Ouais.
2: semblait trop bizarre, j'avais jamais vu ça, quoi. Tellement qu'ils étaient paniqués.
1: Ouais.
2: Il y a des policiers qui sont venus en pyjama, il m'a dit, sur les lieux.
1: Ah ouais.
2: Ouais, c'était un peu la panique à bord, quoi, qu'il
1: Ouais.
2: m'a dit. Donc lui, de toute façon, lui, c'est un témoin qu'on a aussi, hein.
1: Ouais.
2: Et non, du coup, non, enfin, pour moi, mais pour nous, pour nous tous, hein, on va dire, de ma famille, tout ça, on lâchera jamais l'affaire. Parce que pour moi, c'est un meurtre prémédité. Parce que pour moi, mon frère s'est relevé de la voiture. Et il est parti à pied. Il n'était pas mort. Parce que le monsieur qui était à côté de lui n'est pas mort. Il n'avait pas la ceinture non plus comme mon frère et lui, il fait 40 kilos. Tu vois? Donc il aurait été éjecté, quoi,
1: Ouais.
2: normalement. Ou mort sur le coup. Il n'a rien eu. Il n'a rien eu.
1: Ouais.
2: Donc pour moi, mon frère s'est relevé et il est parti à pied. Et je vois où qu'il a voulu passer, tu vois. Il a voulu passer par la bien petite promenade derrière pour rentrer chez lui.
1: Ouais, il a voulu.
2: Tu vois, c'est la route où qu'il est mort, c'est la route de la promenade.
1: Ouais, toi, t'as l'impression qu'il a voulu s'enfuir et qu'à ce moment-là, il s'est passé quelque chose.
2: C'est là qu'ils l'ont écrasé, en fait. Moi, j'en suis sûr que c'est là qu'il l'a écrasé. Et l'autre policier qui est à côté, par contre, lui, il n'est pas inquiété non plus. Ça, c'est un truc que je ne comprends pas.
1: Ouais.
2: Parce que lui, on peut rien faire contre lui pour le moment. Mais pourtant, ses deux collègues, il aurait pu dire à son collègue, arrête.
1: Ouais.
2: À un moment donné, arrête. C'est son travail aussi. Moi, si je travaille avec quelqu'un, je suis sérieuse. Si je vois que l'autre, elle déconne, je vais lui dire, écoute, ça va pas.
1: Ouais.
2: C'est pas possible. Qu'est-ce que tu fais là? Arrête.
1: Ouais.
2: Arrête-toi. Appelle la gendarmerie. J'aurais préféré qu'ils appellent la gendarmerie, hein, parce que je pense qu'ils sont plus compétents. Tu vois, pour
1: Ouais,
2: moi,
1: puis
2: hein.
1: comme tu dis, c'est en fait bon, après voilà, hein, c'est malheureusement c'est pas rare, mais en fait, pour un refus d'obtempérer, au pire, si jamais il y a eu ça, on peut tout à fait intervenir le lendemain au domicile de la personne.
2: Voilà,
1: En fait, on n'est
2: ils l'ont
1: pas.
2: déjà fait. Je sais pas
1: Oui.
2: te mentir, ils l'ont déjà fait pour mon frère.
1: Ouais,
2: Il
1: bon.
2: avait son gros camion de travail. Et ils connaissent. Je te dis, là-bas, ils le connaissent, tu vois. Il est tout le temps là-bas. Mais tu sais ce qu'ils ont fait, la gendarmerie? Ils l'ont suivi doucement jusqu'à chez lui. Et le matin à 6h, sans le chercher. C'est pour
1: Ouais.
2: ça qu'il avait pu s'enfermer. Tu vois?
1: Ouais.
2: Voilà, ils l'ont pris. Et puis, ils ont été le chercher chez lui, tout
1: Oui.
2: simplement. Je te dis, mon frère, il a une maison. C'est pas comme si qu'il est comme moi, tu vois, il est itinérant, lui, il est sur place, en fait, il bouge pas, il est sédentaire.
1: Ouais.
2: Donc, non, pour moi, c'est un meurtre prémédité. Et c'est ce que nous, on va essayer d'arriver au procès comme ça.
1: Ouais, donc
2: Tout
1: là,
2: simplement.
1: vous allez avoir une longue mobilisation
2: Oui. Ah, mais c'est pas fini, on n'arrêtera pas.
1: pour laquelle on vous souhaite beaucoup de courage pour un peu
2: Ah,
1: essayer de
2: c'est
1: faire
2: gentil.
1: la vérité autour de ça. Et est-ce que, alors on va bientôt devoir arrêter malheureusement, mais
2: Oui.
1: est-ce que tu veux parler un peu de la marche blanche? Vous avez
2: Oui.
1: organisé une marche blanche ensuite. Est-ce que tu veux
2: Oui.
1: raconter un peu pourquoi, comment ça s'est passé?
2: Oui, bien sûr. Bah, c'était oui, une marche blanche pour mon frère,
1: Ouais.
2: pour sa mémoire et puis aussi pour la justice et la vérité aussi.
1: Ouais.
2: Là, il y a eu tellement de policiers qu'on aurait dit un truc d'attentat. Moi,
1: Ouais.
2: j'étais pas bien. Je me suis mis à trembler parce que je peux plus voir. J'arrive plus à voir un policier devant moi, en fait. Si je suis
1: Ouais.
2: pas bien,
1: Mmh.
2: je peux plus.
1: Bah, t'es
2: Là, on voit
1: traumatisé, quoi.
2: tous ces camions et tout ça là. Mais je me suis dit, mais c'est. On aurait dit la guerre dans la ville, en fait. Une guerre, carrément, c'était la guerre.
1: Ouais.
2: Plus pire qu'il y aurait des attentats, quoi. Mais c'était atroce.
1: Ouais.
2: Là, on a commencé et tout. Il y a Thibaut Ritchie qui est venu pour parler pour nous, pour la famille.
1: Ouais.
2: Parce que c'est quelqu'un de connu, c'est quelqu'un qui parle bien, qui sait bien dire les choses.
1: Ouais.
2: Donc, moi, j'ai fait appel à lui, en fait. Là, il voulait qu'on va parler devant donc la police municipale de Margny-lès-Compiègne, que ce qui est logique,
1: Ouais.
2: on va dire. Juste pour parler, hein. C'était pas pour casser, c'était juste pour qu'on se mette devant, qu'on parle devant, tout simplement. Hein. Et là, mais ils ont attrapé Richie. Moi, j'ai eu peur qu'ils l'ont tué, tout simplement.
1: Ouais.
2: Parce qu'ils l'ont écrasé par terre, mais j'ai eu peur tout le long, j'ai eu peur qu'ils lui fassent du mal.
1: Ouais.
2: Vraiment, parce que Richie, il est tout menu.
1: Ouais.
2: Et tous ces policiers sur lui, même une femme qui était là d'une association aussi,
1: Ouais.
2: qu'ils ont pris. Et on voit très bien sur les images que Richie est tiré.
1: Ouais.
2: Que c'est eux qui le tirent, parce qu'en fait, ils ne voulaient pas de Richie.
1: Ben
2: Tout
1: oui.
2: simplement, parce que Richie sait bien parler, sait bien dire les mots.
1: Ben oui, c'est un,
2: Donc,
1: c'est le, ouais, il parle bien, il parle sur le les violences d'État, il parle sur le racisme anti-tzigane
2: oui.
1: et ça plaît pas.
2: Non, ça, ils l'ont
1: Effectivement.
2: tiré du coup. Ben là, déjà, ça nous
1: Ouais.
2: a fou. Je voulais pas partir de là-bas, je voulais rester
1: Ouais.
2: assis pour l'attendre parce que j'ai crié avec le policier qui était là avec un brassard. J'ai dit, mais en fait, relâchez-le. C'est notre marche blanche, il n'y a même pas de respect. Mais
1: Ouais.
2: relâchez-le, en fait. Et là, je sais pas, moi, je voulais m'asseoir devant pour attendre parce que je te dis franchement, je voulais pas partir, hein. Et je sais pas, il y en a qui sont partis devant, tout le monde est parti. Et là, ils l'ont emmené au commissariat.
1: Ouais.
2: Et après, il a rien fait de mal, en fait. Là, c'est de l'acharnement sur Richie Thibault.
1: Ouais.
2: Il a rien fait de mal. Ça me met encore plus en colère. Il a parlé de nos racines, de notre histoire, de les camps de concentration. Mais moi, ma grand-mère était dans un camp de concentration. Et elle m'a expliqué l'histoire, ma grand-mère. Elle
1: Ouais.
2: avait le code barre sur le bras. Il est où le mal? C'est l'histoire, c'est notre histoire, c'est la vérité. Ça a existé, en
1: Ouais.
2: fait. Il est où le mal? Parce que comme il y avait des reportages d'Hitler à la télé, en fait, ben là, ça devrait pas exister non plus. Dans
1: Ouais.
2: ce cas-là, on parle pas de la guerre, quoi, en fait.
1: Ouais.
2: Là, il y a rien de mal qu'il a fait. Et le fameux policier qui a tué mon frère a porté plainte contre lui.
1: Ah bah
2: Alors
1: tiens.
2: là, je t'explique pas la colère, ça fait depuis le temps que je dors pas de la nuit, hein. Parce qu'il a dit pourriture. Pourriture. Mais tu sais, moi, ça serait avec moi, j'aurais pas dit que pourriture, en fait. Tu
1: Ouais.
2: comprends? C'est gentil. C'est très gentil.
1: Ce qu'on peut se dire, c'est qu'en fait, malheureusement, ces procès, eh ben, c'est toujours aussi des occasions de médiatiser les histoires. Donc ça fait que,
2: Oui, bien sûr.
1: malheureusement, ben, en fait, si Richie Thibault il a un procès et s'il est soutenu, eh ben, ce sera une tribune pour dire publiquement ce qui s'est passé, pourquoi ça s'est passé.
2: Ah, mais bien sûr, mais
1: Pour.
2: il sera soutenu de toute façon.
1: Ouais.
2: On va pas le laisser tomber. C'est sûr que Richie Thibault, il sera soutenu.
1: Et puis
2: Parce
1: c'est un manque de respect vraiment terrible. Le jour de la marche blanche,
2: Oui,
1: la
2: ben c'est
1: police
2: jusqu'à
1: vous
2: la
1: a
2: fin.
1: mis une pression de fou. On
2: Oui, jusqu'à la
1: voit
2: fin, tout simplement.
1: ouais, sur les pages Instagram de Richie Thibault, On voit la manif, enfin la marche blanche, on voit les violences policières qui ont lieu, c'est vraiment choquant, même quand on a l'habitude, ça reste choquant.
2: Ah mais moi ça me choque et en plus ils ont porté plainte contre Richie Thibault, les CRS pour violence.
1: Ouais. Bah
2: Que
1: oui, tiens.
2: franchement, on peut pas les approcher.
1: Ouais, bah oui.
2: C'est pas possible parce qu'on est mort, ils ont foutu un coup de matraque
1: C'est
2: à
1: vrai.
2: quelqu'un qui était là-bas, il est tombé par terre.
1: Ben oui, on le voit, les coups de gazeuse complètement.
2: Moi, il me foutait un coup comme ça dans la tête, je suis mort. Je ne
1: Ouais.
2: m'approche pas de moi. Hors de question en fait.
1: Ouais.
2: Non, parce qu'on est trop des chiens déjà. Donc pour qu'ils nous font du mal par-dessus le marché.
1: Ouais.
2: Donc qu'ils disent pas qu'ils ont été violentés en fait, parce que de toute façon, il y a les vidéos hein, qu'ils vont démontrer certainement,
1: Bah oui.
2: parce que les vidéos, ils sont là de toute façon. Et le policier a porté plainte, lui, pour outrage.
1: Bah oui.
2: Seulement,
1: Tiens, pareil.
2: outrage. Mais outrage, il devrait être même
1: Classique.
2: plus policier, ce monsieur.
1: Ouais.
2: C'est ça le problème.
1: Bah c'est ça, c'est
2: Parce
1: que
2: que...
1: ce monsieur, il est toujours en poste, il n'a pas été
2: Oui.
1: celui qui est impliqué dans la mort de ton frère.
2: Il travaille toujours.
1: Ouais.
2: Il n'est pas arrêté. Mais
1: Ouais.
2: moi, je te le dis, il va faire du mal ailleurs. Il va refaire du mal, en fait. C'est ça le problème. Parce que quelqu'un de mauvais comme ça, de raciste comme ça, il fera toujours du mal. Et là, peut-être qu'ils vont se réveiller comme il va refaire du mal, mais il sera encore trop tard, en fait. Parce que le maire, Richie Thibault, l'a eu au téléphone. Il a dit, qu'est-ce que vous avez fait à ce policier? Donc, pour la mort de ton Paul, j'ai accepté sa mutation qu'il voulait depuis un moment.
1: Tiens, voilà. Hop.
2: Voilà quelle punition. Vous
1: Ouais.
2: appelez ça une punition? Ben, je crois que personne n'appelle ça une punition, en fait, parce que c'est ce qu'il voulait le policier de base.
1: Ouais.
2: Donc, moi, à l'heure d'aujourd'hui, juste le seul truc, c'est que, déjà, l'acharnement sur Richie Thibault, je ne la comprends pas. La deuxième chose, c'est que ce policier devrait être en mandat de dépôt à la prison
1: Ouais.
2: et qui ne devrait même pas travailler en fait en tant que policier parce que ça se respecte d'être policier pour moi. C'est
1: Ouais.
2: pas de tuer quelqu'un à être policier en fait.
1: Ouais, bah
2: C'est de
1: malheureusement.
2: éviter la mort des gens.
1: Bah malheureusement, quand ils font des choses suspectes, ils sont pas suspendus, la plupart du
2: Après,
1: temps.
2: moi, je tiens à dire aussi que je pense que ce policier est très soutenu parce que son papa est un haut gradé aussi. Je pense que ça l'a joué beaucoup là-dedans parce
1: Ouais.
2: que je sais que son papa est un haut gradé de Creil. Donc, je pense que ça l'a joué beaucoup sur son fils, certainement. Il a dû aider beaucoup son enfant. Et pourquoi que mon frère a fini à l'hôpital de Creil, ça, j'ai beaucoup de doutes aussi. Tu vois? Il y a beaucoup de choses que dans ma tête, des fois. Au début, je me dis, au début, parce que moi, en fait, j'ai toujours respecté les policiers, tout ça. J'ai jamais eu, même que je suis gens du voyage, j'ai jamais eu des policiers. J'en ai peut-être eu peut-être 3-4 dans ma vie qui m'en parlaient mal. Mais comme on arrivait sur les places ou les trucs comme ça, moi sinon, j'ai jamais parlé mal avec un policier, en fait. Il me respectait, je le respecte. J'ai jamais eu de soucis là-dessus. Jamais, jamais. Et mais maintenant, je me méfie de tout. De tous, de
1: Ouais.
2: tous, de tous.
1: Ouais. Ouais, il y a de quoi.
2: Oui, voilà.
1: Je suis vraiment ennuyée, mais on va devoir interrompre.
2: Non, mais c'est bien, j'ai dit
1: Ouais.
2: ce que j'avais à
1: Ok.
2: dire.
1: On a, bah, de toute façon, malheureusement, vous allez avoir un long combat sur tous les
2: Oui.
1: fronts, sur plusieurs fronts. Et j'espère que vous le mènerez avec du soutien. Et
2: Oui.
1: bah, nous, de toute façon, on continuera de suivre votre mobilisation, de raconter ce qui se passe. L'antenne, elle vous est ouverte quand vous voulez. Si vous
2: C'est gentil.
1: voulez, toi ou tes proches, revenir parler de où vous en êtes dans ce combat, bah, c'est grand ouvert pour vous. On est là pour ça.
2: Mais c'est très gentil à
1: On
2: vous.
1: vous souhaite plein de courage,
2: Merci
1: de
2: beaucoup.
1: force et de détermination. Et chapeau à vous parce que en fait c'est fort de se mobiliser dans ces moments-là.
2: C'est important, quoi.
1: Ouais.
2: Je me sens un peu obligée pour obligée, et puis mon devoir pour mon frère, en fait.
1: Ouais.
2: C'est pour ça que je fais ça pour lui, quoi.
1: Ouais,
2: Pour
1: bah
2: sa
1: chapeau.
2: mémoire, pour que la justice elle soit rendue, quoi, pour lui.
1: Ouais, chapeau.
2: Ouais, merci beaucoup.
0: Merci, Florine. pour ce témoignage. Force à toi, force à tous les proches de Lapin et tout ce qui se passe. On peut aussi très rapidement le mettre en lien avec, notamment dans les lois qui sont passées en début d'année, pour la police municipale qui a toujours plus de pouvoir et qui a aucune régulation. Il y a aussi beaucoup de mouvements, en fait, parce que parfois, les contrats de policiers municipaux sont plus intéressants que des contrats de gendarmes, que des contrats de policiers nationaux, où en fait, on se retrouve notamment dans des grosses villes où il y a, selon le maire, des problèmes de délinquance, des problèmes de ci, des problèmes de ça, des policiers qui viennent d'unités, pas d'élite, hein, ça serait, mais du psych, de choses comme ça. Donc c'est aussi une vraie question. Pour soutenir les proches de Lapin, vous trouverez sur notre site la cagnotte qui s'appelle « Pour la justice et vérité pour mon frère » postée sur GoFundMe et qui est aussi postée par Séverine Tancre, une membre de la famille de Lapin. Alors, on va poursuivre maintenant avec la lecture par Louise d'une lettre du QLCO de Vendin qui sera suivie par donc une discussion. On précise qu'on a coupé un passage dans la lettre sur les grands hommes.
3: Voilà, donc on te remercie beaucoup pour cette lettre. On rappelle que c'est une lettre qui nous vient d'un prisonnier.
0: Oups, petite erreur, ce n'était pas la bonne version que j'ai lancée. On reprend.
4: Appel solennel concernant les familles innocentes des personnes détenues en quartier de lutte contre la criminalité organisée, QLCO. Mesdames, messieurs, il est des combats que l'on entreprend non pour défendre l'indéfendable, non pour nier la gravité des faits reprochés à certains hommes, non pour affaiblir l'autorité de l'État de droit. La présente lettre appartient à cette catégorie. Elle ne demande ni l'abolition des QLCO, ni l'affaiblissement des impératifs de sécurité qui ont présidé à leur création. Elle n'est pas là pour nier les risques liés à la criminalité organisée, ni que soient accordés aux personnes détenues des privilèges incompatibles avec leur situation pénale. Le but de cette lettre est quelque chose de beaucoup plus simple et, au fond, beaucoup plus exigeant pour une démocratie. Que les mesures de sécurité qui s'appliquent à une personne détenue ne deviennent pas, par ricochet, une peine supplémentaire infligée à sa famille. Car ces familles sont libres. Et partant, depuis la mise en œuvre des QLCO, ces familles vivent une épreuve qui conduit à une véritable désagrégation du lien affectif, familial et social. C'est cette souffrance silencieuse que je souhaite porter devant vous. Premièrement, la sécurité de l'État est légitime. La souffrance des familles innocentes ne doit jamais devenir son instrument. La loi du 13 juin 2025 a instauré les QLCO afin de prévenir la poursuite ou l'établissement de liens avec les réseaux de criminalité organisée. Le Conseil d'État a confirmé, le 28 octobre 2025, la légalité du dispositif, en rappelant notamment que les restrictions doivent répondre à cet objectif de prévention. Cette même loi contient un principe essentiel. L'affectation en QLCO ne fait pas disparaître les droits des personnes détenues sous réserve des aménagements nécessaires aux impératifs de sécurité et des restrictions expressément prévues. Cette précision est fondamentale, et la question que je pose n'est pas « est-ce que la France doit assurer la sécurité de ses prisons ?» Évidemment que oui. La question est « jusqu'où peut-on restreindre les relations familiales d'une personne détenue sans que cette restriction ne produise des conséquences disproportionnées sur des personnes qui, elles, sont totalement étrangères à la condamnation qui pèse sur leurs proches. Cette question n'est ni sentimentale ni idéologique, elle est profondément juridique, humaine et surtout républicaine. Le lien familial est un droit, le code pénitentiaire français le reconnaît. Ce dernier stipule que le droit des personnes détenues au maintien des relations avec les membres de leur famille s'exerce notamment par les visites que ceux-ci leur rendent. Le législateur français a donc reconnu quelque chose d'essentiel, que la famille n'est pas un élément accessoire de la détention. Elle participe à l'équilibre de celui qui est incarcéré, à son humanité, à son retour dans la société, donc indirectement, à la sécurité de tous. La Cour européenne des droits de l'homme rappelle précisément que le droit au respect de la vie familiale impose aux autorités d'aider les personnes détenues à maintenir des contacts avec leurs familles proches. Elle rattache expressément cette exigence à la réinsertion et à la réintégration dans la société. La Cour souligne également que les restrictions aux visites constituent une ingérence dans le droit au respect de la vie familiale et qu'elles doivent être justifiées au regard de l'article 8-2 de la Convention. Elle rappelle toutefois que des restrictions peuvent être légitimes lorsqu'elles sont nécessaires et proportionnées aux impératifs de sécurité. C'est précisément cette exigence de proportionnalité que je vous demande de ne jamais perdre de vue. Or, le régime QLCO écarte précisément les parloirs familiaux et les unités de vie familiale, tandis que les visites se déroulent par principe dans un parloir équipé d'un dispositif de séparation, sous réserve notamment de l'exception prévue pour certains mineurs et des circonstances familiales exceptionnelles. La réglementation prévoit en outre des plages téléphoniques de 2 heures consécutives, 2 jours par semaine. Derrière ces restrictions administratives et ces chiffres, il y a une épouse qui attend, qui souffre, des parents qui vieillissent, un frère et un sœur qui tentent de maintenir une relation, et surtout, il y a des enfants. Il est difficile de mesurer depuis un bureau ou à la lecture d'une loi ce que représente pour un enfant de voir son père ou sa mère derrière une séparation. L'enfant ne raisonne pas comme un juriste, il ne connaît pas les articles du code pénitentiaire ni la criminalité organisée. Il comprend avec son cœur et lorsque le fonctionnement concret de la visite que l'enfant puisse rencontrer son père détenu selon des modalités différentes de celles de la maman ou d'autres membres de la famille. L'enfant peut percevoir la situation comme une sanction incompréhensible et il se demande simplement « Pourquoi maman ne peut-elle pas être avec papa et moi ? Pourquoi papa est-il derrière une vitre ?» Quand l'enfant est amené à penser que son parent est devenu quelqu'un qu'il faut tenir à distance, c'est le lien d'attachement lui-même qui se fragilise. Vous devez avoir le courage de regarder cette réalité en face. Nos enfants ne doivent pas devenir les victimes collatérales d'une politique pénitentiaire conçue pour lutter contre les réseaux criminels. Je souhaite également parler des femmes, de ces épouses qui, depuis des mois, vivent avec l'absence de contact physique, téléphonique, et qui subissent à chaque parloir avec les enfants une séparation injuste. Ces femmes qui parcourent la France pour observer leur homme comme on observe un poisson dans un aquarium. Ces femmes ne sont pas un réseau criminel ni une extension de la détention. Elles sont des femmes qui aiment leur homme, et même lorsque ce dernier a commis des actes graves, même lorsqu'elles désapprouvent ses actes, même quand elles souffrent de ce qu'il a pu faire, elles demeurent sa femme, son épouse. Le droit de punir appartient à la justice, celui de condamner au juge, mais l'État ne peut demander à une épouse, une femme, de cesser d'aimer, de soutenir, de parler ou toucher son mari, au seul motif que celui-ci est incarcéré dans un régime particulièrement sécurisé. La prison retire la liberté d'aller et venir. Elle ne devrait pas retirer la possibilité d'être époux, père, fils, frère ou enfant. C'est toute la différence entre punir une personne et anéantir une famille. Il existe une autre réalité dont on parle peu, celle des parents. Une mère ou un père peut parcourir des centaines de kilomètres pour obtenir quelques minutes auprès de son enfant. Certains sont âgés, malades, certains ne conduisent plus, d'autres ne disposent pas des moyens financiers permettant de multiplier les déplacements. Et la chose la plus importante, réelle, factuelle, les parents ne sont pas éternels. Chaque mois qui passe est un mois qui ne reviendra jamais. Une visite, une conversation téléphonique ne sont pas seulement des événements administratifs. Ce sont des moments qui seront des souvenirs à jamais gravés. Car un jour, lorsque la porte de la prison s'ouvrira, il pourra être trop tard. Et personne ne pourra rendre les moments, le temps perdu. Les familles ne demandent pas l'effacement des peines, elles ne réclament pas que les règles de sécurité soient assouplies ou abolies, et encore moins que les personnes détenues puissent poursuivre leur activité criminelle. Elles veulent simplement pouvoir continuer à être une famille. Une femme veut pouvoir embrasser son homme, lui tenir la main. Une mère ou un père veut pouvoir serrer son enfant dans ses bras avant qu'il soit trop tard. Et un enfant veut simplement passer un instant avec ses parents. Est-ce trop demandé à la République française ? Je ne crois pas, au contraire, je pense que c'est précisément dans ce type de situation que les principes prennent leur véritable valeur. Lorsque tout est facile, proclamer les droits de l'homme ne coûte rien. C'est quand la société est confrontée aux individus qu'elle considère comme les plus dangereux que les principes deviennent réellement éprouvés. Deuxièmement, retour en arrière est paradoxe, vouloir la réinsertion tout en fragilisant ce qui permet de revenir dans la société. Il y a plus de 20 ans, la France avait compris que la famille faisait partie de la réinsertion en créant les unités de vie familiale. Ces UVF ne sont pas nées d'une quelconque faiblesse de l'État. Elles ont vu le jour suite à une réflexion pénitentiaire. Ces dispositifs ont été pensés dans une perspective de maintien des liens familiaux et de réinsertion. Aujourd'hui, le ministère de la Justice présente encore les UVF comme des lieux permettant aux détenus de recevoir leurs proches pendant plusieurs heures, voire plusieurs jours, précisément afin de maintenir les relations familiales. Il affirme que le maintien des liens familiaux permet d'éviter les effets désocialisants de l'incarcération et présente les parloirs familiaux et les UVF comme des dispositifs participant à cet objectif. Dès lors, voir ces dispositifs disparaître pour les personnes placées en QLCO constitue un véritable retour en arrière dans la philosophie pénitentiaire française. Il existe ici une contradiction qu'il serait difficile de ne pas relever. La sécurité est essentielle dans le fonctionnement des QLCO, mais il est fortement préjudiciable que l'on oppose mécaniquement la sécurité à l'humanité, au lieu de réfléchir à des modalités sécurisées de maintien du lien familial. La technologie, IA, la surveillance humaine, fouille intégrale et les moyens de contrôle, portique à ondes millimétriques, raquettes à ondes, permettent aujourd'hui d'imaginer des solutions sans devoir opposer sécurité et humanité. La contrôleuse générale des lieux de privation de liberté souligne de son côté que le maintien des liens familiaux est un enjeu majeur pour la sérénité de la détention, et que des conditions matérielles conduisent les proches à renoncer aux visites et peuvent devenir des conditions de tension. L'ONU va dans le même sens. Ses derniers travaux considèrent les contacts constructifs entre les personnes détenues et leurs familles comme essentiels à une réintégration réussie. Et le Conseil de l'Europe, que les autorités pénitentiaires ont une obligation positive de faciliter les contacts avec le monde extérieur et que les restrictions doivent néanmoins laisser subsister un niveau acceptable de contact. Alors posez-vous cette question avec honnêteté. Que voulez-vous retrouver à la sortie des QLCO? Des hommes capables de retrouver leur place dans leur famille et dans la société, ou des hommes qui, après plusieurs années d'éloignement affectif, ne savent plus comment être père, époux, fils ou citoyen? Car oui, ces hommes sortiront un jour, certains auront payé leur dette à la société, d'autres seront acquittés, mais tous, un jour ou l'autre, retrouveront la société. Vont-ils retrouver une famille encore debout, des enfants qui les connaissent encore, une épouse qui puisse les regarder comme un mari et non comme un étranger? Ou bien une famille détruite, des enfants qui ont grandi sans cette figure paternelle si importante, des parents disparus sans un dernier contact, des liens affectifs définitivement rompus, et des hommes qui, après avoir été coupés du monde pendant des années, ne savent plus comment y prendre leur place. Vous devez avoir le courage de comprendre qu'une prison peut être hermétique au réseau criminel sans devenir hermétique à l'humanité. L'étanchéité au réseau ne doit pas devenir l'étanchéité aux familles. Certes, la sécurité est primordiale.

La France, fidèle à ses principes, réclame le respect du droit international. Il est donc regrettable que cette même France, qui a tant œuvré à la pensée des droits de l'homme, se mette à considérer comme modèle ce qui, dans certains systèmes étrangers autoritaires ou dictatoriaux, relève d'une conception de l'enfermement incompatible avec les principes qu'elle a contribué à faire rayonner. Il est également préoccupant que certains discours publics, politiques, semblent parfois considérer que toute réflexion sur la dignité des personnes détenues constituerait une faiblesse à l'égard de la criminalité. Cette vision me paraît dangereuse. Une démocratie n'est jamais plus forte lorsqu'elle cesse de réfléchir. Elle est plus forte quand elle est capable de regarder le problème en face, sans devenir elle-même prisonnière du problème. La France n'a pas à choisir entre l'autorité et les libertés. Elle doit démontrer que l'autorité démocratique peut précisément protéger les libertés. La France n'est pas grande parce qu'elle est capable d'enfermer, elle est grande lorsqu'elle est capable d'enfermer sans cesser d'être une république de droit. C'est pourquoi cette lettre ne réclame en aucun cas la suppression des QLCO. Elle demande qu'une véritable politique de protection des liens familiaux soit mise en place, pensée spécifiquement pour les familles qui subissent aujourd'hui une souffrance exceptionnelle. Il ne s'agit pas de demander moins de sécurité, mais plutôt une sécurité plus humaine. Les demandes sont qu'une évaluation régulière de l'impact du régime QLCO sur les familles soit conduite par une autorité indépendante, que les familles puissent être entendues et associées à l'évaluation des conséquences humaines du dispositif, que soient recherchées des modalités de visite permettant un contact familial plus humain et plus adapté, que la situation particulière des conjoints, des parents âgés et surtout des enfants soit prise en considération, que les parloirs familiaux et les unités de vie familiale ne soient pas écartés par principe sans examen individualisé, que des solutions sécurisées de maintien du contact physique puissent être étudiées, y compris sous surveillance renforcée, que le volume de communication téléphonique soit réévalué lorsque le maintien du lien familial le justifie, conjointe, parents, enfants. Que l'éloignement géographique des personnes détenues de leur région d'origine soit pris en compte dans l'organisation des communications et des visites. Que le travail, la formation, l'enseignement et les activités préparant à la réinsertion soient mises en place. Conclusion. Cette lettre ne dénonce pas les conditions de détention des détenus du QLCO. Elle n'appelle pas à moins de sécurité ou à une quelconque faiblesse de l'État. Elle demande de ne jamais perdre votre humanité dans l'exercice de la puissance de l'État. Au terme de cette année de souffrance vécue par tant de familles, elle implore solennellement de vous pencher non sur les murs des QLCO, mais sur les proches qui se trouvent de l'autre côté de ces murs, de regarder les femmes qui subissent, les parents qui vieillissent, les frères et sœurs qui s'éloignent et surtout les enfants qui grandissent avec des questions auxquelles ils ne savent pas répondre. Regardez ces familles qui, sans avoir été condamnées, portent une partie de la peine avec leurs proches. Souvenez-vous que la République ne perd pas de sa grandeur lorsqu'elle protège la sécurité contre les criminels, quand elle protège la société contre les criminels. Elle perdrait une part de son âme si, pour les combattre, elle oubliait ceux qui n'ont rien fait et qui les aiment. Je vous demande donc avec gravité, mais sans esprit de confrontation, d'engager une réflexion sur les conséquences du régime QLCO sur les liens familiaux, d'en mesurer objectivement les effets, d'entendre les familles concernées et de rechercher des solutions permettant de concilier l'impératif absolu de sécurité avec l'impératif tout aussi fondamental du respect de la vie familiale. Car il n'existe pas de progrès lorsqu'une société renonce progressivement à ses libertés au nom de la peur. Il n'existe pas de progrès lorsque le dépérissement des libertés devient le prix ordinaire de la sécurité. Le véritable progrès consiste à démontrer que l'on peut être ferme sans être cruel, sécurisé sans être déshumanisé et juste sans cesser d'être humain. La République française ne devrait jamais avoir à choisir entre la sécurité et l'humanité, elle doit être capable de garantir les deux.

Voilà, donc on te remercie beaucoup pour cette lettre. On rappelle que c'est une lettre qui nous vient d'un prisonnier du QLCO, quartier de lutte contre la criminalité organisée de Vendin-le-Vieil. On te remercie vraiment beaucoup pour cette lettre, pour la manière dont tu arrives à décrire, bah, avec ton expérience personnelle et tout ce que tu as vu, comment les proches des prisonniers des QLCO sont détruits, très abîmés par la logique sécuritaire de ces quartiers de haute sécurité, comment les liens entre les prisonniers et les proches sont vraiment abîmés et rendus très difficiles. Voilà, donc merci beaucoup, c'est super important.

0: parler de ça, qui n'est en plus malheureusement qu'une logique poussée à l'extrême de tout ce qu'on vit en tant que prisonnier et proche en général avec la prison, mais là c'est vraiment absolument poussé à l'extrême, et merci de le signaler et de le décrire. Alors sur l'analyse que tu fais, on trouve ça intéressant parce qu'on n'est pas d'accord, on ne partage pas la même vision, et on trouve ça intéressant de pouvoir en débattre. Alors je vais essayer d'expliquer un peu. Toi tu dis que la sécurité, l'enfermement, les QLCO, c'est nécessaire, mais que ça ne devrait pas entrer en contradiction avec les droits humains fondamentaux, les droits des proches et le droit de garder des liens familiaux pour les prisonniers. Et en fait, malheureusement, nous on pense que les deux sont liés, et qu'en fait à partir du moment où l'État veut enfermer et faire de la sécurité, et il abîme les liens familiaux, les liens avec les proches, et que plus il veut mettre en place de sécurité, plus il va détruire ses liens. Alors effectivement, c'est toujours, je pense, par un rapport de force qui a été mis en place par les prisonniers, parfois par les proches, que petit à petit, par des associations, etc., des mouvements sociaux, que petit à petit, l'administration pénitentiaire a un peu favoriser ces liens, dont on sait tous que c'est ce qui nous fait tenir quand il y a une incarcération, en fait, c'est les liens avec l'extérieur. Quand l'État décide de mettre en place ces QLCO, ils savent très bien ce qu'ils sont en train de faire aux proches. Ils savent très bien qu'ils vont détruire les proches et les liens familiaux sous prétexte de couper ces extrêmement dangereux prisonniers, entre guillemets, de les couper du monde, soi-disant, pour les rendre moins dangereux et détruire leur dangerosité. Donc voilà, en fait, nous on pense que cette violence et cette brutalité qui est imposée aux proches des prisonniers, que tu as très bien décrite, et qui est imposée aussi aux prisonniers, qui les détruit, comme tu dis très bien, comment on sort après ça? Comment on sort après avoir vécu cet isolement total et cette violence de l'isolement? Nous on pense que c'est inhérent au QLCO, en fait. Dans tous les cas, quel que soit notre avis, et on est en débat, tant mieux, on sait que tu ne peux pas écouter la radio, on espère que nos arguments t'arriveront à un moment ou à un autre, et que ces arguments qui sont différents entre toi et nous vont aussi nourrir la réflexion d'autres et les débats. En tout cas, dans tous les cas, nous, ce qu'on pense, ce qu'on a l'impression, c'est que c'est toujours par le rapport de force qu'il soit, aidé par les avocats, comme on a parlé récemment, et surtout qui vient des proches qui prennent la parole, des prisonniers qui prennent la parole, qui s'organisent ensemble, qui essayent de faire des choses. Alors peut-être que ça ne va pas remettre... Nous, contrairement à toi, on réclame la fermeture des QLCO. On pense que ces régimes ne peuvent que porter une grande brutalité de l'État contre les personnes humaines. Mais si ces rapports de force n'entraînent pas la fermeture des QLCO, en tout cas... toutes les luttes et toutes les prises de parole qui vont permettre de faire un peu baisser le régime de violence qui est imposé aux prisonniers et à leurs proches, elles sont bonnes à prendre et elles sont super importantes, et on les relayera. Donc, merci encore à toi. J'espère que j'ai été claire un peu dans cette réponse. Je voulais rappeler que c'est vraiment pas l'humanisme de l'État français qui a permis qu'il y ait plus de liens familiaux, de liens avec les proches, entre prisonniers et proches. C'est beaucoup les luttes des prisonniers qui ont permis ça. Malheureusement, c'est un peu toujours comme ça, et c'est ce que nous, on aime répéter. Et en fait, la sécurité, c'est l'État qui a inventé que c'était un droit fondamental, mais en fait, de quelle sécurité on parle? La sécurité de l'État, c'est pas la nôtre, en fait. La nôtre, c'est la sécurité de pouvoir vivre en paix, de ne pas être oppressé, de pouvoir manger à sa faim, etc. C'est ça, peut-être, pour nous, la sécurité. Voilà. En tout cas, merci beaucoup pour cette lettre. Et on rappelle, on en reparlera, qu'on organise un événement, justement, contre les QLCO, les 16 et 17 octobre, à la Parole errante à Montreuil. Et merci pour cette lettre, et on espère que les débats continueront. Et on souhaite plein de force, courage et détermination aux prisonniers des QLCO et à leurs proches. Vraiment, on pense à vous, on sait ce qu'ils vous font, on sait que c'est dur. Et vous avez la classe quand vous résistez. Salut!
1: Merci Elsa. Voilà, l'émission est sur le point de se terminer. Il n'y a pas d'agenda cette semaine. Des coucous à Kémy, Fabrice, Pascal, Aurélie, Blanche, Nicolas, BN, Mohamed, la légende. Et force, courage et détermination. Et comme d'habitude, il n'y a pas d'arrangement.

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2: Dans un dictionnaire de musique du milieu du 19e siècle signé par Léon et Marie Escudier, on peut lire au sujet du mélomane qu'il est un personnage très original et même quelque peu assommant pour ceux qui l'écoutent. Mais c'est ma foi bien pis encore quand le mélomane aspire au titre de chanteur, de virtuose, de compositeur. Ce piqué de musique, en parler abondamment sans être capable d'en bien faire soi-même, pourrait même servir de définition du musicien raté. Aussi rocambolesque ou tragique que soit sa condition, la figure du musicien raté n'est jamais détachable d'un roman où la musique est idéalisée tandis que les discours qui l'envisagent sont suspects. Si bien qu'en miroir, le musicien accompli ne saurait être une figure trop réflexive ou très consciente d'elle-même. Pour instruire l'étrange dilemme entre parler et faire, de la musique, nous allons dans cet épisode raté de Métaclassique à la rencontre de différents contributeurs du volume Le musicien raté paru aux éditions Aedam Musicae, Mathieu Caillez, Charles Ardenne et Sylvain Perrault, au fil d'un chemin que nous allons parcourir avec Michaela Landi et l'un des directeurs de l'ouvrage, Stéphane Lelièvre.

0: Teddy Papavrami au violon, Marie Okada au piano dans un extrait de la sonate Les Tris du Diable de Tartini pour accueillir Stéphane Lelièvre. Bonjour.
1: Bonjour.
0: Vous avez enquêté sur un musicien étrange qui était un élève de Tartini.
1: Il aurait été élève de Tartini, effectivement.
0: Il s'appelle le Baron de Bages.
1: Alors, son véritable nom, oui, effectivement, le Baron de Bages. On le connaît plus sous le nom de Baron de B, tout simplement, parce que c'est devenu une figure littéraire assez célèbre de l'œuvre de l'écrivain allemand Hoffmann.
0: Mm-hmm. Donc en fait, c'est vraiment en tant que, que personnage de littérature.
1: Ceci dit, vous avez raison, c'est à la base une personne qui a réellement existé et dont on trouve trace justement dans l'ouvrage que vous citiez, des Escudiers,
0: oui.
1: Mais également dans le dictionnaire de musique de Fétis.
0: Alors Fétis, lui, il dit que c'est le Franck Halleux du violon, mais c'est en référence à quoi?
1: Alors Franck Halleux, il y a eu au XIXe siècle plusieurs pièces de théâtre ou comédies en musique ou opéras comiques qui ont mis en scène des mélomanes dans le sens premier du terme. C'est-à-dire, mélo, la musique, man, le maniaque, donc au sens presque pathologique du terme, les fous de musique. Voilà. Mmh. Et donc, vous aviez plusieurs pièces qui mettaient en scène des mélomanes. Donc, dans ce sens pathologique, il y a même une pièce qui reprend presque des tirades de l'avare de Molière, où le mélomane est vraiment un fou furieux, quoi, comme les harpagons par rapport à l'argent.
0: Oui.
1: Et alors, Franck Halleux, effectivement, vous aviez la mélomanie, où je reprends certains titres, alors évidemment qui ne parlent pas forcément beaucoup aux lecteurs d'aujourd'hui. Les titres comme les auteurs, hein, ce sont des gens qu'on a un petit peu perdu de vue. Notamment la mélomanie, il y a eu plusieurs ouvrages d'ailleurs qui s'appelaient la mélomanie. Vous aviez également la musicomanie. Des petits ouvrages en un acte qui ont eu du succès quand même en leur temps.
0: Qui sont de la toute fin du XVIIIe siècle.
1: Hein. Alors, c'est fin du XVIIIe siècle, mais ça a été édité par la mélomanie quand même. Enfin, on en trouve des éditions jusqu'en 1842.
0: Ouais.
1: Berlioz en parle, par exemple. Donc voilà, ça a eu quand même un certain succès. Alors, je ne sais pas si on les lisait encore ou si on les jouait toujours, mais ces figures-là étaient restées quand même très présentes dans l'imaginaire collectif. Et il n'est pas du tout exclu qu'elles aient été inspirées par le fameux baron de Bages.
0: Qu'est-ce qui fait que c'est un musicien raté, ce baron de Bages?
1: Alors, c'est quelqu'un, c'est très étonnant, c'est une figure, je ne sais pas si on peut dire dans le sens berliozien du terme, que c'est un grotesque de la musique, parce que si je ne me trompe pas, il faudrait que je relise les grotesques, mais peut-être Michaela, tu me corrigeras si je me trompe, ça fait longtemps.
0: Michaela Landi, vous avez lu les grotesques
1: qui connaît bien, qui connaît bien Berlioz. Parce que chez Berlioz, les grotesques, c'est vraiment des personnes ridicules, avec une forte charge comique, une satire. Ouais. Voilà. Et là, pour le baron de Bages, c'est un peu différent, c'est tragicomique, c'est-à-dire c'est quelqu'un qui tient un discours savant extrêmement pertinent sur la musique, qui a des vues très hautes sur l'art de la composition, l'art de l'exécution musicale. Il veut même mettre en place une école de violoniste révolutionnaire. Il est capable, il a un goût très sûr, notamment concernant la musique italienne. Il aime beaucoup l'ancienne musique italienne, pas celle de son époque qu'il considère comme trop exclusivement et vainement virtuose. Voilà. Mais, à côté de ça, dès qu'il veut lui-même pratiquer son art, dès qu'il se saisit d'un archer, alors on a des témoignages, soit de gens qui l'ont côtoyé, soit après plus ou moins romancé, mais voilà, où on compare les sons qui sortent de son violon à des miaulements de chat sur la queue duquel on marche, ou les cris d'une vieille femme qui chausse ses lunettes sur son nez, qui essaie de déchiffrer une partition mais qui n'y arrive pas. Voilà, donc une sorte de hiatus entre un discours extrêmement pointu, pertinent, et puis une réalisation quasi inaudible.
0: Alors là, on a un hiatus qui va se distribuer sur un certain nombre de figures qui laisserait penser que si on pense trop bien la musique, alors on ne peut pas bien la faire, Michaela Landi.
2: Oui, à mon sens, c'est un peu cette rupture, au moment où il y a ce changement d'attente, où le contrat, entre le public et les musiciens commence avec l'ère bourgeoise. Alors, c'est la fin du 18e où la mélomanie prend son essor.
0: Se professionnalise presque.
2: Oui, se professionnalise. Il y a une sorte de contrat. Et je trouve qu'à ce moment, le musicien est vraiment le musicien, on peut dire musicien anecdotique. Le musicien, le compositeur, mais encore plus celui qui, le soliste plutôt, le virtuose, qui est chargé vraiment d'une attente énorme de la part du public. Et il y a presque, comment dire, une névrose au moment où il y a une psychologie trop poussée sur l'acte de travailler. Hein? Et donc, c'est comme un contrôle excessif que le musicien, pas vraiment le compositeur, mais surtout le soliste ou le virtuose, doit répondre à l'attente d'un public. Mmh. Et alors, là, cet aspect-là de la névrose se retrouve surtout à partir du 19e, mais aussi au 20e.
0: Alors, ça explique pourquoi dans Le Musicien raté et les contributions que vous avez pu réunir avec Emmanuel Lascou et Marie-Hélène Ritbisky et Stéphane Lelièvre portent essentiellement sur des musiciens du 19e siècle et surtout des personnages de romans. Mmh. Parce que la névrose fait de bons romans.
2: Ah oui, tout à fait, tout à fait. Disons que le ratage fait bon roman,
0: c'est
2: parce
0: ça.
2: Que au moment où le ratage atteint, surtout, on peut dire un discours,
0: ouais.
2: Hein, parce que c'est l'opinion qui fait le ratage, si vous voulez, parce que l'attente qui monte et le problème de l'exécution qui doit répondre à une attente, il y a tout un surinvestissement, comment dire, psychologique autour de l'acte de produire de la musique. Si on pense, moi je me souviens de ce que Sylvain Perrault a dit. D'abord,
0: on l'entendra en fin d'émission.
2: Oui, on l'entendra en fin d'émission. Il montre bien comment d'abord c'était la philosophie qui primait, disons, dans la conception musicale. Et donc le compositeur n'était qu'un, comment dire, un instrument de la philosophie. Puis il y a un changement à partir du XVIIIe siècle, un changement radical, où c'est plutôt le soliste, le virtuose, qui doit répondre lui-même, avec son corps, son expressivité, sa capacité, aux attentes du public. Et donc la philosophie, ça passe en second plan par rapport... Et donc le discours passe en second plan ou bien...
0: En premier, parce que
2: bien,
0: c'est ce qui fait qu'on ne peut pas entendre quelqu'un comme Rousseau à la fois compositeur et philosophe.
2: Exactement.
0: C'est ça.
2: Exactement.
0: Alors, je vous propose d'écouter l'entretien avec Mathieu Caillès qui précisément va montrer qu'on a des figures comme Berlioz, comme Adolphe Adam qui vont se trouver pris en étau dès lors qu'ils se posent comme critiques musicales quant à leur activité de composition.

0: Il faut savoir qu'au XIXe siècle, la plupart des critiques musicaux ne sont pas des musiciens ou des compositeurs de formation, mais souvent des gens de formation littéraire. Donc il y a un décalage entre des compositeurs tels que Hector Berlioz ou Adolphe Adam, qui écrivent respectivement 900 ou 300 articles de critique musicale, et des écrivains tels que Théophile Gautier ou Fiorentino, et d'autres encore, ou Heinrich Heine du côté allemand. Il y a un fossé au niveau de la maîtrise technique des compétences par rapport à l'analyse de la musique.
1: Et d'ailleurs, certains vont tenter de le réparer, ce fossé. On peut penser à Théophile Gautier, qui va trouver des sortes de subterfuges pour pouvoir se faire passer pour plus expert qu'il n'est.
0: Alors, il va utiliser des aides, des compositeurs qui vont l'aider à écrire, à rédiger ses critiques musicales, qui vont permettre, par exemple, de dire que tel morceau est dans telle tonalité ou qu'il y a une modulation intéressante, ce que Théophile Gautier, qui n'était pas musicien de formation, qui n'avait pas de compétences particulières en formation musicale. Alors, il savait jouer un peu de piano, on le sait d'après sa fille, mais qui n'était pas... donc apte à parler de la musique de manière technique, se reposer sur les compétences de compositeurs, en particulier Reyer, Ernest Reyer, qui lui a servi de... Alors, il ne disait pas de nègre, lui, il disait blond. Donc, il avait plusieurs blonds à son service.
1: Mais il les envoyait au concert, il reprenait les infos techniques qu'il avait.
0: Exactement. Il y a certains concerts auxquels Théophile Gautier ne pouvait pas assister. Il n'était pas, il n'avait pas le don d'ubiquité, il ne pouvait pas assister à tous les concerts, toutes les représentations lyriques dans la capitale. Donc, certains, il y assistait lui-même, et puis d'autres, il envoyait ses blonds, qui lui faisait un retour, un rapport, et ce rapport, il le retouchait de manière littéraire pour le signer de sa plume.
1: Et les 10 blonds n'étaient pas crédités?
0: Non. Du moins pas sous la forme d'une signature.
1: Dans le cas d'Hector Berlioz et Adolphe Adam, là, on a quand même des compositeurs qui sont assurément compétents techniquement.
0: Oui, deux anciens élèves du Conservatoire de Paris qui ont donc étudié dans les classes de composition, qui ont passé le prix de Rome. Berlioz a eu le premier prix au bout de la troisième tentative. Adam n'a pas réussi à avoir le premier prix. Mais enfin, ils ont eu exactement la même formation. Ils sont nés la même année, en 1803. Donc ils ont tous les deux ensuite travaillé au Conservatoire de Paris, Berlioz comme bibliothécaire, Adam comme professeur de composition. Donc ils ont des parcours très semblables et des compétences techniques tout à fait pertinentes.
1: Rémi Campos dit qu'en effet, ils ont deux manières de réussir très dissemblables, manière de dire qu'ils réussissent tous les deux, mais avec des façons tellement quasi antagonistes que ça ne les empêche pas de se prendre pour des musiciens ratés réciproquement.
0: Alors l'idée que ce soit... Que chacun soit le musicien raté de l'autre, ça c'est mon idée. L'idée de Rémi Campos, c'est qu'ils ont en effet une formation tout à fait similaire, une carrière qui est très proche au niveau institutionnel. Ils ont tous été membres de l'Institut. L'ironie de l'histoire, c'est que Berlioz va succéder à la mort d'Adam en 1856 comme membre de l'Institut. Ils ont été eux-mêmes concurrents précédemment pour obtenir un tel poste.
1: Sauf que Adam a eu le poste plus vite.
0: Exactement. Ouais. Et donc ils ont été... ils ont eu la même formation, ils ont eu des carrières similaires, mais une esthétique musicale, des esthétiques musicales complètement opposées.
1: Alors, qu'est-ce qui vous amène, vous, à dire qu'en effet, ils sont musiciens ratés l'un pour l'autre? Peut-être qu'on pourrait commencer par Berlioz, qui prend Adam pour un musicien raté, pour un crapaud, dit-il même.
0: Alors, crapaud, il le dit dans sa correspondance avec Joseph d'Ortigue. Il ne le dit pas dans ses critiques musicales.
1: Ouais.
0: Mais il est très féroce. Alors, il n'est pas féroce particulièrement avec Adolphe Adam. Il est féroce de manière générale avec les compositeurs d'opéra italiens et les compositeurs d'opéra comique. Et Adam s'en prend plein la figure comme d'autres compositeurs.
1: Mais notamment parce qu'il reconnaît en lui une espèce de maître de ce qu'on appelle l'école française.
0: Il faut savoir que... Berlioz n'aime pas l'opéra comique. Il partage ce dédain avec Théophile Gautier, avec Castilblaze et d'autres, qui le voient comme un genre bâtard qui mélange la musique et les dialogues parlés. Et comme d'ailleurs, on trouve le même genre de remarques du côté italien. Donc Berlioz a une antipathie pour le genre de l'opéra comique qui est considéré comme éminemment national. Et lui se moque souvent de ce côté national. L'idée, c'est qu'à l'Opéra de Paris, ce sont souvent les compositeurs étrangers, particulièrement allemand et italien qui dominent, du monde germanique au sens large. Vous avez par exemple au XVIIIe siècle Gluck ou Piccini, la fameuse querelle des gluckistes et piccinistes à Paris, à l'Opéra de Paris, ce sont deux compositeurs donc du monde germanique et d'Italie, ou au XIXe siècle Rossini, Meyerbeer dans la première moitié du XIXe siècle, ou Wagner et Verdi qui vont faire jouer leurs œuvres à l'Opéra de Paris, et les compositeurs français vont avoir davantage de succès sur la scène de l'opéra comique. Donc c'est de là que vient cette idée de genre éminemment national. Donc Berlioz s'en moque, lui il réprouve cette idée. Il attaque également le théâtre italien, mais ça date aussi de son passage en Italie au moment où il a le prix de Rome. Il n'apprécie pas de manière générale l'opéra italien.
2: Gentille dame,
1: En 1835, il va voir La Dame Blanche de Boieldieu, et là, ce qu'il relève, c'est de la pauvreté dans le style, un délabrement harmonique, rythmique et instrumental, jusqu'à passer Boieldieu au troisième rang, sinon au quatrième des compositeurs modernes.
0: Alors, il est important de replacer tout ça dans son contexte.
1: Parce que c'est quand même un super succès, La Dame Blanche. Donc, quand il dit ça, il le dit un peu contre le peuple aussi.
0: Donc là, La Dame Blanche est créée en 1825, et entre 1825 et 1893, sur la seule scène du théâtre de l'Opéra Comique à Paris, on compte plus de 1500 représentations. Donc c'est un succès colossal. Parmi les opéras comiques créés sous la Restauration et la Monarchie de Juillet, c'est de loin l'ouvrage qui a le plus de représentations. Donc un succès colossal, comparé à Berlioz, qui est de son vivant.
1: Et donc quand il dit ça, il y a déjà 10 ans d'exploitation.
0: Ah oui, c'est un succès qui est reconnu même dans le monde germanique. On a 4 ou 5 traductions parallèles de La Dame Blanche. C'est un succès non seulement national, mais également international. En comparaison, quand la damnation Faust de Berlioz est créée en 1846, à l'Opéra Comique, c'est un four, il y a deux représentations, et l'ouvrage passe dans l'oubli. Ça va vraiment gagner en réputation après la mort de Berlioz, dans la fin du 19e et au début du 20e, où ça va être joué dans toute l'Europe. Mais du vivant de Berlioz, il n'est pas reconnu comme compositeur, il est davantage reconnu comme chef d'orchestre, ou plutôt comme critique musicale, puisqu'il a sa critique musicale qui est publiée régulièrement dans le Journal des Débats, qui est l'équivalent du Figaro ou du Monde aujourd'hui, un grand quotidien politique, et puis également pas mal de critiques musicales qui sont publiées dans la revue Gazette Musicale de Paris de Maurice Schlesinger, le principal périodique musical parisien au 19e siècle, qui est de tendance germanophile, puisque le fondateur Maurice Schlesinger est lui-même allemand, le fils d'Adolf Schlesinger, qui s'occupait de la Berliner Allgemeine Musikalische Zeitung, c'est-à-dire le journal berlinois général sur la musique, publié à Berlin dans les années 1820.
1: Mais un compositeur comme Berlioz, donc qui, à l'âge de 32 ans, qui a déjà fait la Symphonie Fantastique, dont on parle déjà pas mal, qui se permet ce type de vocabulaire sur un ouvrage de grand succès, c'est une manière de dire qu'il peut se le permettre, qu'il est donc un peu au-dessus de la mêlée ?
0: Alors, il faut remettre encore dans son contexte toutes ces citations très dures de Berlioz. Je répète, Berlioz n'est pas connu comme compositeur de son vivant. Il est reconnu comme critique musical. Et donc il sera reconnu après sa mort pour des raisons politiques. Quand la France perd la guerre contre la Prusse en 1870, qui devient l'Allemagne avec l'unification au palais de Versailles en 71, la France a besoin d'un champion à opposer à Wagner du côté allemand, avec en plus la perte douloureuse de l'Alsace et de la Lorraine. On n'en a pas. On déterre un mort, Berlioz, et à partir de ce moment-là, on va avoir des centaines de rues, d'avenues, de boulevards qui vont être nommés du nom de Berlioz, et Berlioz va devenir l'un des héros de la Troisième République au niveau musical, et on le voit encore au XXe siècle, avec Debussy, ce sont les deux compositeurs qui sont les plus reconnus au niveau institutionnel, avec des écoles primaires, des lycées, même des restaurants, d'innombrables monuments du nom de Berlioz. Mais ça, c'est après la mort de Berlioz.
1: On entend bien dans ce qu'on nous explique Mathieu Caillez que les compositeurs du 19e siècle sont donc en dialogue avec les autres compositeurs mais aussi avec des éditeurs de presse et dans une espèce de débat où leurs succès respectifs sont en cours d'arbitrage dans un effectif où les doubles compétences sont également réparties, si bien que ceux qui deviendraient trop critiques musicales ne pourraient être plus trop critiques musicaux ne pourraient plus être compositeurs et réciproquement enfin. Stéphane Le Dieu.
2: Oui, c'est un vieux débat et qui, à l'époque déjà, enfin, n'était pas nouveau. Je veux dire, Hoffmann a déjà essuyé un peu les mêmes reproches et il se faisait lui-même peut-être ce reproche intérieurement, c'est-à-dire que...
1: Au point d'en faire même la question de son œuvre. Enfin...
2: Oui, est-ce qu'Hoffmann finalement n'a pas écrit sur la musique pour compenser finalement un talent de compositeur qui aurait été jugé par ses pairs et par ses contemporains et peut-être par lui-même, insuffisant. Est-ce que ce n'était pas, finalement, en utilisant la littérature musicale, un moyen pour lui de composer autrement et peut-être mieux que ce... Alors, les œuvres musicales d'Hoffmann, malgré tout, sont de qualité et gagneraient, je trouve, à être réécoutées et de nouveau montées aujourd'hui. Mais toujours est-il qu'elles n'ont pas eu le succès escompté. Alors, c'est vrai ce que dit Mathieu, le fait d'avoir des écrivains qui soient... aussi des musiciens qui soient très aguerris, très, très, très au point pour ce qui est de la culture et de la technique musicale, etc. Il n'y en a peut-être pas tant que ça. Et ce qu'il disait à propos de... Zut, je ne sais plus...
1: à propos d'Alban.
2: Théophile Gautier, voilà, c'est loin d'être le seul. Balzac également, par exemple, quand il écrivait Gambara ou d'autres, faisait appel à de véritables musiciens pour essayer d'étayer un petit peu ses propos sur la musique.
1: Alors, Gambara, c'est un compositeur fictif qui invente Balzac.
2: Oui.
1: Il dit « C'est un pèlerin assis à la porte du paradis, ayant des oreilles pour écouter le chant des anges, mais n'ayant plus de langue pour les répéter. »
2: Exactement. Alors là, on est en plein dans un avatar français lointain du fameux Baron de Bâche dont on parlait tout à l'heure, et dont j'avais dit qu'il était à la fois tragicomique. Bon, le Baron de Bâche, il est comique parce qu'il joue n'importe comment, etc. Et aussi parce que, par exemple, il est très, très fier de lui-même et il pense qu'il est un excellent professeur, sauf qu'à la fin de ses leçons, il glisse discrètement une pièce dans la poche de ses élèves pour les inciter à revenir, c'est-à-dire que c'est le prof qui paye les élèves et non pas les élèves qui payent le prof. Et ça, c'est véridique, hein, c'est avéré. Donc voilà, ça fait rire. Et en même temps, il a un côté pitoyable, parce que comme Gambara, ses réalisations musicales sont lamentables. Mais dans une perspective, il faut peut-être essayer de... Enfin, comment dire, la véritable musique, est-ce que ça n'est pas celle finalement qui échoue à devenir pleinement audible ? C'est-à-dire que le véritable musicien entend intérieurement une musique... d'essence peut-être divine, je ne sais pas, et les virtuoses parviennent à rendre quelque chose qui humainement semble parfait, mais j'ai bien dit humainement, on reste dans la sphère de l'humain, tandis que les musiciens qualifiés de « fous », entre guillemets, comme Gambara ou le Baron de Bâge, dépassent cette limite, c'est-à-dire ils donnent à entendre une musique inaudible, mais ce caractère inaudible montre qu'eux sont capables de... de savoir où se situe finalement quelque part la frontière entre le génie et la folie. Et la folie, ce serait de toucher du doigt l'essence divine de la musique et de ne pas être capable justement de la retranscrire parfaitement. Alors pour le commun des mortels, la perfection existe, voilà, c'est Paganini, c'est Henriette Sontag, c'est Maria Malibran, mais ça reste cantonné à la sphère humaine, et il y a peut-être quelque chose d'autre que les musiciens qualifiés de fous ou de mauvais ou de ratés eux entendent finalement.
1: Mais si on les qualifie de fous, ce serait aussi parce qu'ils cherchent à penser l'impensable ou exprimer ce qu'on veut idéaliser comme inexprimable.
2: Exactement,
1: c'est ça.
2: Exactement.
1: Et alors, Michaela Landi, vous ouvrez votre contribution au volume Le musicien raté par un mot que Valérie lance pour évoquer la revanche des poètes symbolistes à l'égard de la musique. Il s'agit de reprendre à la musique leur bien. Donc en introduisant cette phrase dans le débat, on croit comprendre que le musicien raté est forcément poète ou que son ratage instruit un rapport par trop mythique à la musique.
3: Ah oui, là, cette citation de Valérie, on peut la ramener à Mallarmé, parce que c'est Mallarmé qui participait au concert L'Amoureux en disant « je vais aux vêpres ». Donc il y a cette mythisation de l'écoute, cette comparaison, si vous voulez, justement, les concerts L'Amoureux étaient prévus le dimanche, donc il y avait une sorte de, comment dire,
1: la religion de la musique, disait Mauclerc,
3: et un remplacement de la musique. Donc la musique remplace la fonction sacrée de la messe. Là, je ne me suis pas concentrée sur Mallarmé, qui j'ai quand même consacré quelques-uns de mes travaux. Là, j'ai voulu plutôt m'arrêter sur une nouvelle qui me tenait beaucoup à cœur, c'est-à-dire Les grands moments d'un chanteur de Louis-René de Forest. Je ne suis pas la seule qui en parle dans ce volume. Il y a aussi Marion Coste qui a présenté un très beau texte sur le rapport autobiographique entre Louis-René de Forest et Molière, ce personnage justement qui choisit, c'est un sujet qui vraiment m'intéresse beaucoup, qui choisit de quitter sa fonction ombrageuse de musicien de la fosse d'orchestre pour monter un moment sur l'estrade et jouer tout son possible à ce moment-là sans avoir la préparation. Donc on revient.
1: Donc en fait, c'est un auto-sabotage
3: sujet,
1: en règle.
3: Hein, ouais. Un auto-sabotage qui, d'une certaine manière, exploite toutes les possibilités pour montrer comment l'idéalité est trop grande par rapport aux possibilités humaines. Et alors, il y a une sorte d'hystérie sur les planches qui est d'un côté parodique, mais de l'autre très sérieuse, orphique et, même tragique, si vous voulez, parce qu'à ce moment, ce chanteur qui chante faux pour essayer de chanter comme les dieux comprend qu'il vaut mieux rester humain. Et donc, il redescend à la fosse d'orchestre et de violoniste qu'il était, il choisit le hautbois, qui est un instrument qui, l'instrument des bois, l'instrument de l'orchestre et pas l'instrument du soliste. Et en parlant de cette nouvelle, Yves Bonnefoy, alors moi, je me suis intéressée à quoi ? À une sorte d'anamnèse de la part du poète qui, dans ce moment-là, à ce moment-là, est critique, c'est-à-dire Yves Bonnefoy, qui parle de la nouvelle de Louis-René de Forest, qui était son ami, parce que le même Yves Bonnefoy a eu le même problème, c'est-à-dire il a été privé d'un violon, donc de la possibilité de devenir musicien. Et donc, il a trouvé dans cette nouvelle et dans l'expérience autobiographique de Louis-René de Forest une manière d'élaborer ce manque, donc l'impossibilité de devenir musicien.
1: C'est-à-dire que leur rapport l'un et l'autre à la littérature est,
3: est une manière d'élaborer
1: dans leur échec musical.
3: Ce manque.
1: Oui, c'est ça. Enfin, que vous, vous, dites, oui, vous dites manque et échec à la fois, parce que vous parlez d'une atopie de la jouissance qui est aussi la, la base d'une disjonction qu'on ne peut pas réparer entre le plaisir idéal que la musique semble vouloir nous donner et le plaisir mondain dans lequel on consomme pour de vrai l'opéra.
3: Oui, mais c'est vrai que, disons... une personne qui s'est consacrée à la littérature continue d'idéaliser la musique d'une certaine manière.
1: Et comment,
3: on revient sur Mallarmé, sur Valéry, parce que c'est une manière de voir la musique comme quelque chose qui n'est pas atteignable d'une certaine manière.
1: Ouais.
3: Là, en sourdine, je pourrais dire, moi je me suis très intéressée au, au colloque que Stéphane Lelièvre avait, avait proposé à ce moment, parce que moi-même... dans, ça c'est, comment dire, c'est quelque chose de privé de... mais si vous voulez, moi aussi je suis pas pianiste, j'ai essayé, j'ai pas pu le, l'être.
1: Et vous êtes universitaire.
3: Je me suis, oui, et j'ai changé, comment dire, j'ai trouvé la solution en parlant de musique, mais voyant la musique d'une manière idéale, parce que pour moi techniquement je trouve inatteignable un certain niveau professionnel qu'un musicien a normalement, parce qu'il a fait un travail énorme pour atteindre ce niveau-là. Alors, le problème du travail est énorme, parce qu'il y a une rupture entre l'attente esthétique et le grand travail poétique, l'exercice du musicien, pour arriver à un certain niveau qui n'était pas peut-être à un certain moment si nécessaire. Parce que la salle, avant c'était la petite salle, la musique des chambres, maintenant c'est la grande salle du théâtre et le musicien qui est une sorte de Christ aux outrages, comme le dit Yves Bonnefoy, au milieu de la foule, qui risque d'être déchiqueté par l'attente, l'hystérie de la foule qui s'attend à un grand succès idéal et l'impossibilité du musicien de rejoindre ce niveau que le public s'attend.
1: Et l'impossibilité du musicien aussi à la formuler en mots, puisque c'est devenu comme prérogative du poète qu'il ne peut pas être du fait d'être musicien, sauf qu'on a, c'est Charles Arden qui en parle dans le volume, des cas de musiciens qui essayent d'embrasser les deux carrières à la fois, et de poètes et de musiciens, notamment Berlioz et Schumann, Charles Arden.
4: La critique musicale, elle va quand même intéresser les compositeurs parce que bah, c'est une profession qui n'en est pas une en fait, mais en tous les cas, ça leur donne des revenus qui leur permet d'aller au concert, d'aller au spectacle. De toute façon, ils y vont, c'est quand même plus sympa que de prendre le train pour aller de ci, de là, de donner leur avis. De fait, c'est aussi ce pourquoi on juge négativement la critique, c'est qu'elle donne des bons points et des mauvais points. Bon, quand on est compositeur, c'est intéressant aussi, parce que ça peut permettre de valoriser des gens qui sont proches de son esthétique. Ou, même si c'est très intéressant, les compositeurs ne sont pas aussi partiaux qu'on pourrait le penser.
1: Alors c'est là que en fait, vous dites que ce n'est pas qu'une activité pour faire de l'argent, c'est que forcément ça va s'articuler avec une stratégie artistique. Et vous, votre idée, c'est qu'ils se font potentiellement, que ce soit Berlioz ou Schumann, volontiers des critiques ratées pour se préserver de devenir des musiciens ratés en quelque sorte.
4: Oui, absolument, absolument. Ils se font des critiques ratées. Alors il faut juste qu'on reprenne en fait, et je trouve que c'est ça qui est très intéressant aussi dans cette collection, leur stratégie de ratage et le fait de se réapproprier en fait cette notion, ce concept même de raté.
1: Ouais.
4: Parce que évidemment, c'est un concept, c'est un terme très dénigrant. C'est fait pour dire Alors, le verbe rater, c'est l'inverse de réussir. Mais tout de suite, on passe au qualificatif, être un raté. Donc, quand on ne réussit pas à composer de la belle musique qui reste inoubliable, eh ben, on est un compositeur raté. Et une des preuves pour voir si quelqu'un est un compositeur raté ou pas, c'est de voir si il est tellement raté qu'il est obligé de faire de la critique musicale. Hein, le critique musical, c'est souvent... D'ailleurs, ce n'est pas lié que au compositeur, mais celui qui a raté...
1: Oui, il y a une nuance entre être un rateur et être un raté.
4: Voilà, absolument. C'est ça, ouais. Absolument.
1: Parce que être un musicien raté, ça veut dire passer à côté de sa vocation de musicien en faisant autre chose, par exemple.
4: C'est ça, absolument. Ouais. Et c'est pour ça que je me suis intéressé, pour ça que je m'intéresse beaucoup aux compositeurs, en plus des compositeurs tels que, on l'a
1: oui,
4: dit...
1: Oui, qui sont plutôt réussis.
4: Schumann, Debussy, Fauré, c'est pas mal quand même. Hein. Et ben, le fait qu'eux soient des compositeurs qui ont fait de la critique musicale, du coup, c'est quand même un peu plus difficile de dire que tous les critiques ne sont forcément que des ratés et qu'on ne fait de la critique musicale que parce qu'on a raté sa vocation de compositeur. Donc, je prends ces exemples-là, mais je dis, en effet, j'étudie en tout cas le fait, comme vous le disiez, qu'ils vont faire de la critique musicale d'une manière qui n'est pas simplement un pis-aller alimentaire et qui n'est pas simplement une obligation et pas simplement, voilà, comme ça qu'il faut le faire. Et puis, ils vont vraiment s'approprier cette forme d'écrit. Alors, je vais vite, mais j'ai envie de dire tout de suite, cette forme même littéraire, ils en font un laboratoire littéraire, ils font, et c'est pour ça que moi, je trouve très important qu'on se réapproprie le concept même de rater. Rater, faire rater quelque chose, c'est aussi enrayer le cours banal, normal des choses. Si on prend l'expression inverse, quand on dit, bon, bah, ça n'a pas raté, c'est que, voilà, on s'attendait qu'il se passe ça, ça s'est passé, personne n'est surpris, il n'y a rien d'intéressant. Bah, être un créateur, c'est aussi faire rater le cours des choses. Et donc, très concrètement, très précisément dans le domaine de la critique musicale, ils vont enrayer le processus, ils vont faire des critiques très créatives. On pense aussi bien à Schumann que Berlioz, que Debussy, les compositeurs que je cite, qui vont vraiment faire des critiques musicales en forme de laboratoire littéraire. J'utilise le concept donc de littérarité, qui permet de donner une dimension littéraire à un écrit, parce que ça fait aussi rater le train-train quotidien de la critique, qui serait simplement de dire « j'aime pas, voilà, un tel a joué ça, c'était bien, c'était pas bien ». Vraiment, ils en font des œuvres littéraires.
1: C'est un rater mieux, comme dit Beckett.
4: Cap au pire, c'est la référence pour moi fondamentale. Ouais. Essayer, rater, rater encore, rater mieux.
1: Vous écrivez, le compositeur est donc un homme de lettres raté, mais en cela même, son expression littéraire est capitale puisqu'il peut apporter sa musicalité à la littérature. Donc la critique devient créative parce qu'elle veut mettre en échec le projet qui serait donc inhérent à l'activité de la critique musicale, qui ne serait que jugeante ou analytique.
4: Absolument, absolument. Étymologiquement, critique, ça vient du grec krinein, qui veut dire juger, sauf qu'on a beaucoup trop réduit, et là moi je suis aussi un partisan du fait qu'on ait une vision encore et toujours beaucoup plus riche de ce qu'est vraiment la critique, on l'a et on continue beaucoup trop de réduire ce jugement à son verdict. Or, le verdict, c'est que la dernière étape d'un jugement. Alors, évidemment, dans les matières judiciaires, c'est quand même extrêmement important. Quoique, je ne veux pas m'engager sur des terrains qui ne sont pas les miens, je suis musicologue, mais trop souvent, on s'arrête au verdict, à la sentence même, encore moins que le verdict de la sentence.
1: Que ça, hein.
4: Et on oublie tout ce qui s'est passé pendant le procès, les attendus. Bon, alors restons sur le terrain musicologique. Les compositeurs, ils vont, grâce à leur créativité musicale, en effet, infuser leur plume, donc du musicalité, qui devient une littérarité, qui leur permet d'avoir une critique créative et qui, de fait, n'est plus simplement « j'aime pas, c'est bien, c'est pas bien ».
1: Et alors, par exemple, quand Schumann parle de la symphonie fantastique de Berlioz, il dit que les rythmes de Berlioz sont comme des guirlandes de fleurs, ils s'émancipent de la périodicité rythmique et retournent à la liberté de leurs origines. Une musique, dit Schumann, telle que celle que l'on rencontre dans les chœurs grecs, dans la langue de la Bible ou dans les écrits en prose de Jean-Paul. Et vous dites, ces ratés se font poésie. On dirait que la poésie peut donc advenir dans la critique à partir du moment où elle renonce à réussir en tant que critique.
4: Oui, vraiment. Bon, déjà, c'est tout à fait fascinant de lire Schumann. Et c'est tout à fait fascinant aussi, justement ça, en effet, de voir que la critique est poétique Mais si vous jugez le texte critique comme un poème, vous allez dire bah, « c'est pas de la grande poésie, ce serait de la poésie ratée ». Sauf qu'il y a une forme de... Voilà, il y a une forme de poésie, de poésie dans les références, dans le choix des mots, mais qui ne va pas, bien sûr, jusqu'à dire « voilà, cette critique est un poème ». On se moquerait bien de quelqu'un qui voudrait faire passer sa critique, une critique musicale pour un poème, même si je travaille aussi sur des médias en ligne qui sont Olyrics et Classikeo, et notamment sur Classikeo, on va creuser ça, justement. On assume, par exemple, de faire une critique en alexandrin ou en forme de pièce de théâtre. Mais c'est un peu méta, de fait.
1: De performer la critique comme genre littéraire. Parce que quand vous prenez l'exemple de Debussy, le fait qu'il s'invente un alter ego, qu'il construise le personnage de Monsieur Croche comme pour se créer une double langue ou un autre espace énonciatif, c'est aussi une façon de déconduire presque que le devenir conservateur à laquelle la posture de critique l'obligerait ?
4: Absolument, absolument. Ouais. Là encore, Debussy manifeste vraiment son génie. Et c'est pour ça que je trouvais très important aussi de considérer ces compositeurs dans leurs écrits et dans leurs écrits critiques. C'est avec, avec ce processus, en fait, ce processus, ce protocole presque textuel et de littérature et théâtrale, en fait, de s'inventer un double et de dialoguer avec lui-même, bah, absolument, il peut de fait dialoguer avec le monde musical en général, la postérité, les réactionnaires et les avant-gardes, sans être assigné à uniquement l'un, uniquement l'autre, être aussi le chat Schrödinger des fois, et évidemment Debussy à Monsieur Croche, un peu le génie originel par rapport aux compositeurs critiques des doubles, c'est Schumann avec Eusebius et Florestan. D'autant que, et là pour moi c'est vraiment un argument massif en tout cas, et bien Eusebius et Florestan, on les retrouve chez Schumann dans sa plume d'écrivain critique, mais aussi dans sa plume de compositeur.
1: Dans le carnaval.
4: Absolument, ils animent aussi bien son écriture critique que ses œuvres musicales.

0: La version de Serge Rachmaninoff de Eusebius, la cinquième plage du carnaval de Robert Schumann, pour venir en réplique aux propos de Charles Arden. Il y aurait donc Stéphane Lelièvre en chaque critique musicale, peut-être un musicien réussi qui fait exprès de rater l'exercice critique.
1: Ah, je ne sais pas. Sans doute, enfin, c'est très...
0: Très noué.
1: C'est très noué et je ne sais pas si forcément les musiciens font des critiques ratées, parce que en tout cas dans les exemples cités par Charles Arden, moi je trouve que Berlioz,
0: c'est un bon critique musical.
1: Mais ouais. C'est même carrément un excellent écrivain du 19e siècle, un des meilleurs conteurs du 19e siècle, qui n'a pas grand-chose à envier à, je sais pas, à Théophile Gautier. Ou, voilà, c'est vraiment de très très grande qualité. Non, mais ce qu'il y a d'intéressant, c'est que pour moi, il y a une sorte de, comment dire, une série de déperditions. C'est-à-dire, en fait, tout à l'heure, Michaela parlait de... C'est intéressant ce que tu disais par rapport à ce musicien qui monte sur scène, qui était de chanter le mieux qu'il peut, etc., puis qui redevient un vulgaire, enfin un simple musicien d'orchestre, etc. Donc, ces sortes de déperditions successives, moi, il faut remonter, je pense, à ce que les romantiques appelaient la Ursprache, c'est-à-dire la langue des origines. C'est quelque chose qu'on trouve dans les philosophes aussi bien allemands que français. Il y a ce fantasme d'une langue poétique qu'on ne connaît plus, et les seuls à pouvoir s'en approcher un peu sont les musiciens. Ils ont une musique dans la tête qui s'approche de cette langue divine. Lorsqu'ils composent, il y a déjà une forme de déperdition par rapport à cette langue divine. Lorsqu'ils couchent leur partition sur le papier, il y a une déperdition supplémentaire. Et lorsqu'un interprète s'en empare, c'est encore une forme de déperdition. Voyez. Donc finalement, on finit par... Mais c'est dans ces déperditions successives que réside toute la richesse de la démarche du musicien. Parce que finalement, le paradoxe du musicien raté, c'est celui qui manque sa cible, mais qui, en la visant sans doute trop haut, nous révèle que nous ne savions pas exactement où elle se trouvait. Et voilà, ça fait partie des... Pour le commun des mortels, encore une fois, on se contente d'une perfection, mais qui est toute humaine et qui est très loin, finalement.
0: Il y a un petit côté Baron Munchausen dans la stratégie d'élévation, à se tirer les choses soi-même.
1: D'ailleurs, chez le baron de B, il y a un côté Baron de Munchausen.
0: Ah oui, c'est un baron pour un autre. Oui. Michaela Landi, vous dites bien la charge autobiographique qu'il peut y avoir dans les grands moments d'un chanteur de Louis-René Desforêts. D'ailleurs, il y a un flottement, le narrateur se prend pour le personnage, puis reprend distance. Donc ça voudrait dire aussi que Louis-René Desforêts ne voulait pas de cette vie dont il fait l'autobiographie.
2: Oui, il est en quête de son identité. Et ce personnage, comme le dit bien Marion Coste, en traitant l'aspect autobiographique, ce personnage est comme le diable, il n'a aucune substance fixe, il prend des masques, il change de voix, il imite plusieurs fois voix, mais il n'a pas d'identité. Et c'est un peu comme Louis-René Desforêts, le hautbois c'est une voix, le violon c'est une autre voix, le piano, etc. Donc il est capable de prendre plusieurs voix, de les imiter, mais il est personne parce qu'il est en quête d'identité. Et c'est pourquoi... il s'identifie à ce moment, à un certain moment, avec Molière, qui est quelqu'un qui a trois noms, si vous voulez, Salieri, Mozart et Molière, si vous voulez. Donc, c'est une crase entre trois personnages et ce n'est aucun. Donc, lui, il est en quête d'identité. Il s'appelle lui-même, Louis-René Desforêts, malade en forêt. Et il associe le hautbois à sa quête d'identité, comment dire, naturelle, à son retraite. Au bois est comme une retraite à l'ombre de la fosse d'orchestre par rapport à ce désir de parade, comme il appelle, donc ce désir d'apparaître sur les planches. Donc cette tentative d'être un chanteur à succès est une manière de saboter ce désir même pour retrouver une autre possibilité. Et donc parfois le ratage est aussi une chance. C'est la chance de se retrouver plus humain par rapport à un idéal, à un moi mythique qui a travaillé dans lui et qui l'a empêché d'être une vraie personne, une personne qui peut retrouver son être.
0: Vous le mettez en jeu comme une psychomachie entre le chant et l'instrument, en le projetant en double d'une antinomie biblique entre Abel, qui est donc la figure du chanteur heureux dans sa plénitude de représentation, vous dites, et Caïn, qui, en tant que père de tous les horribles travailleurs, construit dans une fosse avec ses marteaux des instruments. Mmh.
2: Ça, c'est l'ancienne, disons, lutte, soit biblique, soit classique, entre le chant et l'instrument. Hein. Et j'ai cité aussi l'ancienne lutte entre Marsyas et Apollon. Hein, parce que Marsyas, pourquoi a-t-il été écorché ? Parce qu'il a voulu gagner la bataille, il a essayé de gagner la bataille contre Apollon, qui, lui, pouvait chanter avec son instrument. Tandis que le pauvre Marsyas occupait sa bouche en jouant de la flûte, de l'olos et du hautbois. C'est plutôt le hautbois, paraît-il. Hein. L'olos ressemble plutôt au hautbois.
0: Mais dans cette figure duale, vous dites que c'est toute une société du spectacle en train de s'effondrer. Mm-hmm. Qu'est-ce qui vous permet de penser cette société, enfin, ce spectacle-là comme un effondrement ?
2: Oui, parce que c'est cette mise en scène du moi mythique représenté par le soliste.
0: Oui.
2: Hein, et puis cette descente, la prise en charge, disons, de l'attente, parce qu'il y a aussi une femme qui dit bonne foi, qui aime mal. C'est-à-dire la femme qui construit un être mythique dans Molière, obligeant Molière à donner tout son être et à se mettre en scène. Et se feindre soliste.
0: Ah, il est victime d'une malaimante.
2: Il est victime d'une mère, d'une amante.
0: Ouais.
2: Et cette amante n'est que, comment dire, on peut dire, le paradigme du public, d'un public qui est, si vous voulez, hystérique, qui désire de plus en plus de performance de la part de son amant, de la personne qu'il aime. Donc il y a une attente idéale construite autour du personnage. Qui peut être, disons, peut être une amante, une mère, un père, un peu comme le père de Beethoven, le père de Mozart, qui souhaitent que leur fils soit vraiment des grands musiciens et qui le mettent en scène, même très jeune, pour qu'il devienne quelqu'un.
0: Mmh.
2: Et en les fustigeant, etc. Donc, ce sont toujours les autres qui veulent quelque chose de nous. Et nous sommes voulu par les autres et construit par les autres, que ce soit la critique, que ce soit les parents, que ce soit le public, il y a quelqu'un qui nous oblige à rater quelque chose finalement.
0: Vous êtes d'accord avec ça, Stéphane Lelièvre, oui. Ce que Louis-René Desforêts appelle sur le conte de Molière un désir de parade serait en fait la réponse à une surprojection d'un entourage trop protecteur.
1: Ça rejoint un petit peu ce que je disais, je crois, tout à l'heure à propos du ratage et de la cible et des objectifs. Tout dépend en fait de qui place sa cible où et quelles sont les attentes de qui par rapport à cette cible. Voilà, tout est relatif finalement. Mais dans ce que dit Michaela, il y a quelque chose d'intéressant. C'est, je crois que dans la littérature musicale, pour ce qui est des figures de virtuoses, j'en vois deux espèces finalement en quelque sorte. Il y a l'homme vulgaire entre guillemets, enfin qui essaie un petit peu comme tu l'expliquais, d'atteindre une forme de perfection qu'il dépasse complètement, et c'est un petit peu l'expression qui veut faire l'ange fait la bête, et voilà finalement. Et puis il y a aussi une autre figure du virtuose qui est virtuose, comment dire, presque malgré lui, qui est presque habité par quelque chose qui le dépasse complètement. Alors on a ça chez Balzac, on a ça chez Hoffmann aussi, par exemple dans

0: au musiqué des Grecs, alors en effet, la philosophie de la musique est bien là où se niche le vrai musicien accompli, quoi.
1: Alors, on discutait tout à l'heure de cette sorte de court-circuit entre le critique et le musicien. Et là, alors la philosophie parle de la musique en général, c'est-à-dire la musique des sphères, c'est une spéculation théorique. La critique moderne, c'est plutôt une critique de la réception. Donc c'est une critique journalistique qui est faite autour du spectacle. Donc c'est tout à fait autre chose, ce discours qui sature, si vous voulez, le moment de l'exécution. La philosophie de la musique à l'ancienne, telle que Sylvain Perrault l'a décrit, est plutôt un discours général sur la philosophie de la musique, sur la possibilité de la musique d'être élevée, etc., d'être à la hauteur de Dieu, etc. Et donc c'est un autre type de discours. Le discours a totalement changé, de son point de vue.
0: Sylvain Perrault part d'un texte de Lucien de Samosate qui met en scène un musicien très raté qui meurt en pleine épreuve d'un concours de virtuosité. Mais Sylvain Perrault ramène l'idée de ratage à la notion grecque de kairos, c'est-à-dire que rater veut toujours dire plus ou moins rater une occasion.
2: Alors, le musicien peut être un grand virtuose, il peut être excellent, mais ce qui va faire de lui véritablement le grand musicien, celui dont on a conservé le nom, c'est qu'il est capable de saisir effectivement l'occasion, le bon moment.
0: Ouais, ça laisse pas de place aux musiciens incompris, cette façon de penser la réussite, j'ai l'impression.
2: Alors, nous n'avons pas dans les sources antiques, en tous les cas, quelque chose qui serait similaire au musicien compris ou au poète maudit, celui qui ne serait pas reconnu par sa génération. Non, au contraire, il faut plutôt se plier à la mode du temps. On va plutôt d'ailleurs mettre en cause ceux qui sont parfois trop conservateurs.
0: Ouais.
2: Et qui ne suivent pas les évolutions techniques, par exemple, qui sont sur les instruments. En revanche, si ce qu'on pourrait appeler une sorte de musicien incompris, c'est ceux qui sont trop en avance sur leur temps
0: Ça
2: et qui
0: existe. Il y a des
2: vont.
0: avant-gardistes dans
2: Tout à
0: l'Antiquité?
2: fait. À la fin du 5e siècle avant Jésus-Christ, produit un mouvement qui tient de la révolution musicale, où on va avoir des évolutions en termes d'instruments, des évolutions en termes d'échelle. On va introduire aussi notamment le chromatisme dans la tragédie grecque. Et ces compositeurs-là, on connaît leur nom, Euripide, Timothée de Milet, Synésias, etc., eux font figure d'avant-gardistes, c'est-à-dire qu'ils introduisent des nouveautés tellement importantes
0: Surtout harmonique.
2: harmonique, rythmique aussi,
0: Rythmique,
2: dans
0: ouais.
2: tous les domaines. Harmonique, rythmique, et justement aussi, on leur reproche d'emprunter des airs, notamment empruntés à l'Asie, ou des choses comme ça, donc à trahir d'une certaine manière un certain esprit grec.
0: Donc pas de musicien véritablement incompris. Par contre, le musicien raté peut être défini comme un musicien qui ne comprend pas très bien ce qu'il fait, qui est donc un mauvais philosophe. C'est votre idée, Sylvain Perrault.
2: Alors, partant de la boutade bien connue que le musicologue serait le musicien raté, j'ai essayé de la, disons, de l'appliquer à l'Antiquité. Qu'est-ce que ça donnerait?
0: Ce
2: Et je
0: qui
2: me suis
0: vous a amené à
2: rendu
0: littéralement la renverser, en fait.
2: exactement, c'est que finalement, je me suis rendu compte que c'était plus vrai de le prendre dans l'autre sens, c'est-à-dire que finalement, le musicien accompli, c'est véritablement le musicologue. Alors, je parlerai peut-être plutôt de musicographe dans l'Antiquité, parce que ce sont, disons, ceux qui ont écrit sur la théorie musicale. Et on a une figure assez célèbre, hein, le premier musicographe dont on ait conservé une bonne partie de l'œuvre, qui s'appelle Aristoxène de Tarente, donc disciple d'Aristote, qui le dit très bien dans les textes qu'on a conservés, que pour être un bon musicien, c'est-à-dire un moussikos en grec, c'est-à-dire quelqu'un qui est presque du cortège des muses, il faut avoir compris ce qu'est l'essence de la musique.
0: Donc on ne peut pas, en effet, être du cortège des muses en étant strictement un bon virtuose ou un bon technicien. Faut-il aussi être un bon penseur de la musique?
2: Ben, on peut être un grand virtuose, on peut honorer les muses en jouant très bien, mais on rate quelque chose.
0: Ah oui.
2: On rate ce qui fait l'essence même de la musique, ce qui fait la beauté de la musique, ce qui fait même récité, si l'on peut dire, de la musique, ce qui fait qu'elle est proprement hellénique.
0: Vous, vous reprenez aussi à Bernard Sève l'idée que même les améliorations de la lutherie sont elles-mêmes vectorisées par une excellente, enfin ne serait-ce qu'un idéal harmonique.

0: recherche d'intervalle parfait qu'on a d'abord théorisé?
1: Alors, malheureusement, on a peu de sources, hein, sur
0: Ouais.
1: la facture des instruments dans l'Antiquité, mais on a déjà un certain nombre de vestiges qui l'enseignent, et puis quelques éléments ici ou là sur la fabrication des instruments vents, donc l'holos en particulier, ou de la lyre. Mais on voit bien quand même qu'il y a un dialogue qui se fait entre le client et le luthier. Il faut bien avoir à l'esprit que nous ne sommes pas dans une production en chaîne, une production standardisée. Et donc, chaque objet est adapté à la personne qu'on a en face de soi. Et donc, sans doute qu'il y a eu beaucoup de recherches pour arriver à une belle justesse, notamment dans les instruments, puisqu'on ne disposait pas des moyens techniques d'aujourd'hui pour ajuster et accorder les instruments.

0: À suivre le raisonnement de Sylvain Perrault, alors les penseurs de la musique seraient les vrais musiciens accomplis, tandis que les virtuoses seraient les musiciens ratés. Si bien que tous les musiciens ratés rassemblés dans le volume, qui sont beaucoup des personnages fictifs, on a par exemple la contribution de Sylveline Bourion qui s'intitule Le musicien dans la bande dessinée forcément raté. On a l'impression que c'est un ratage qui serait organisé par les romanciers contre les philosophes, alors pour masquer que ce sont les vrais musiciens.
1: Oui, j'ai relu en fait cet article de Sylveline Bourion parce que elle est toujours très brillante. Et donc, ça m'a beaucoup intéressé ce qu'elle faisait noter ici. C'est que souvent, comment dire, les bandes dessinées exploitent la parodie. Et donc, le ratage de la musique est souvent, comment dire, un ratage très spectaculaire. Et donc la spectacularisation du ratage est utile à une sorte de jouissance, même visuelle, même la peur de... Parce qu'il y a aussi, comme on le sait, il y a des sons qui passent par les... par, comment on dit,
0: Des cases, ouais,
1: les
0: enfin, des
1: cases,
0: bulles, ouais.
1: hein, des bulles. Et donc, je trouve que dans cette littérature, il y a tout le côté parodique qui est exploité pour amuser même. Hein. Il y a, ça, c'est sérieux. Je ne veux pas dire que ce n'est pas sérieux. Mais c'est une manière, hein, de comicité très intéressante qui montre comment le ratage devient quelque chose même de... comment dire, il y a tout un côté voyeur, si vous voulez, où le lecteur s'amuse à voir le ratage de l'autre, hein, de voir comment quelqu'un qui, comme le dit Stendhal, marche sur la route du bonheur et tombe. Hein. Il croit atteindre quelque chose, mais il y a un obstacle et il va tomber. Et les autres rient. Hein. Il y a tout ce côté, c'est Baudelaire aussi qui le fait remarquer, par exemple. Et donc, parfois, ce goût du ratage est un goût comique, sans rien de grotesque, sans rien de tragique, en général. Mais ça dépend de... Là, je pense à quelque chose de sympa. Hein. Il y a aussi peut-être quelque chose de plus tragique, hein, dans les bandes dessinées. Hein. Mais c'est vrai que l'image favorise ce genre de jouissance, disons.
0: Pour conclure, je propose Stéphane Lelièvre de commenter cette citation de Didier Wampas qui a donné un entretien à Jean-Philippe Ripetech et Florence Virault et qui ouvre le volume et qui nous dit que le musicien raté, c'est un musicien qui ne fait plus de musique. Aucun musicien qui fait de la musique ne peut être qualifié de raté. La pire chose pour moi, c'est le musicien qui arrête de faire de la musique parce que ça ne marche pas. Je vois plein de musiciens ou de groupes qui cessent de faire de la musique parce qu'ils ne vendent pas de disques. C'est complètement absurde pour moi. L'essentiel est de pratiquer la musique qu'on aime, si ça ne plaît pas aux gens, ce n'est pas grave.
2: On ne saurait mieux dire. Ouais. On est vraiment dans le côté performatif. Et
0: Ben oui.
2: effectivement, cesser de pratiquer la musique, c'est l'ultime et peut-être le seul ratage. Et la boucle est bouclée. J'en reviens à mes fameux musiciens des rues là, qui illustrent
0: Oui.
2: le voilà. Et bon, bah, ils font de la musique, ils prennent du plaisir à faire leur musique qui, aux yeux de je sais pas, des canons, de l'Opéra de Paris ou je ne sais quoi, c'est absolument lamentable, c'est n'importe quoi. Mais eux sont contents, le public est content également. Alors, est-ce que c'est de la musique ratée? Pas de leur point de vue et peut-être pas du tout même.
1: Oui, mais c'est la même chose pour les grands moments d'un chanteur. Molière
2: Exactement.
1: continue à faire de la musique. Il a fait autrement. Hein. Et il descend de l'estrade, mais il continue à faire la musique et c'est
2: Merci.
1: une musique qui est plus proche de lui. Il a trouvé sa musique. Donc, en ratant l'autre musique, il a trouvé sa propre musique. Donc, il n'est pas vraiment raté
2: Il
1: de
2: n'est
1: ce
2: pas
1: point
2: vraiment
1: de
2: raté, le bard de l'Astérix ou Bianca Castafiore.
0: Bianca Castafiore est une
2: C'est
0: musicienne
2: pareil.
0: très accomplie,
2: Mais très accompli.
0: absolument.
2: Et qui ne rate pas, c'est l'objectif qui est de faire rire finalement le lecteur de Tintin ou d'Astérix.
1: Ouais.
0: Merci Stéphane Ollier.
2: Merci.
0: Merci Michel Alonso.

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3: 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Poupée gigogne. Introspection. Multiplicité. Quels sont les ressorts de Yolande Vaubois? Le livre s'intitule « Tiroir, tiroir ».

0: C'est parce que c'est de l'ego. Mais oui, il ne pense que comme ça. Il pense qu'à... Par jalousie, il s'est calculé. C'est sa stratégie. C'est à cause de... Il a une volonté de nuire en lui. Par méchanceté ou c'est pas par méchanceté. Il est nombriliste. Il se voit exister. Ou il est bête, tout simplement. C'est juste un connard, en fait. Il est bizarre. La façon dont il a dit, la manière dont il a amené le truc. Il est con, c'est tout. Il fait ça tout le temps. C'est vrai que c'est pas la première fois que... Et il était trop saoulant. Il arrêtait pas d'aller voir tout le monde. Ça nous met tous mal à l'aise. C'est son jeu. C'est juste pour faire chier. Il le sait, en plus. Faut vraiment être bête pour... Il fait exprès. Mais oui, c'est sûr qu'il le fait exprès. Il a toujours besoin de... Évidemment, il veut qu'on le regarde. Il veut toujours. C'est un gamin. Faudrait... Pourtant, l'autre fois... En revanche, tu vois, parfois il est pas pareil. Il était pas comme ça avant. En vrai, il est pas comme ça tout le temps. Là, j'ai senti qu'il y avait un truc. Tout d'un coup, il a vrillé. Mais il y a un truc entre toute façon, non? On l'a senti. J'ai cru le sentir, oui. Il y avait une ambiance de merde. C'était pas... Il était pas dans son élément naturel. Il y a quelque chose qu'on aurait dû deviner. D'autant plus que, rajouté à ça, moi, je m'entends plutôt bien avec lui, d'habitude. C'est vrai, moi aussi. On parle bien ensemble. Quand il est pas...
1: C'était Tiroir Tiroir, aux éditions Béton Roman.
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2: 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Which fruit to choose? Quel fruit choisir et à quel goût s'attendre? 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
3: Quelle douceur sombre, quelle clarté bleue, étale, l'océan de la nuit, un bloc de pluie, son toit de nénuphar, les nymphes flottent, aloha, immortel sable, détritus de l'air, parallèle aux hirondelles, annonçant le printemps du soir. La mer glaçante, engourmand, le ciel en ruban blond, l'azur, l'ombre d'un canard, l'île invisible, halle, contre-jour, évanoui, au matin brun, sans cadavre, j'entre au jardin, un fruit dans la paume.

0: C'était Les Mangues aux éditions Béton Romangue.
1: Salut, salut, c'est Eric Steele en direct de la station avec mon ami Anne-C, aka DJ Marais, pour faire un petit B2B pour nous accompagner pour une balade sur le périph'. Anne-C, c'est à toi de lancer le premier morceau. Vas-y.

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3: Dans cette broussaillante technologique d'un autre âge, un labyrinthe d'enjeux humanoïdes déconnectés, une tragédie des phénomènes, les rayons glauques, Régis Manolieu.
4: Destroy Valman va partir. L'aurore semble être passée, laissant son empreinte de spectre vert bouteille sur les ténèbres broyées. L'ambiance dans la forêt métallique est pleine d'odeurs. L'humeur des arbres humides écorche la peau des jeunes résistants. Les troncs, les piliers, barrent le décor flou. Le miasme du jour, sec et doux, s'amorce enfin. Une purée de pois diaphanes semble s'approcher lentement. Peut-être occulte-t-elle. À l'arrière, Pistalante est à demi recouverte. Condora Condobe est arrivée. Les fax se précipitent vers elle. Bienvenue, l'autre vous attend. Dans les couloirs bleu-noir, je la vois prendre un pas rapide et disparaître. Qui a raison? Quelle logique est la bonne? Notre avenir incertain vaguement s'engage. La cité technique est défaite de son dôme. Dans le ciel, une réponse future approche.
3: C'était Les rayons glauques aux éditions Béton Roman.
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6: Ouais, parce que ce frigo-là, il est nul. L'année dernière, il refroidissait rien et tout.
7: Ah bah non, parce que... Attends, je veux pas me planter, mais je l'ai mis dans mon garage, j'y ai mis les restes du repas des bénévoles.
8: Ah, mais c'est celui-là.
7: À 7, il m'a congelé la bouffe.
6: Ah bah oui. C'est celui-là, ok, parce qu'il y en avait un grand comme ça l'année dernière, je sais pas si c'est celui-là.
7: Celui-là, il usine, hein. Ouais. C'est juste qu'il faut pas le mettre sur 7, les gonzes, hein, sinon votre vin blanc, il est gelé.
6: Parce que l'année dernière, il marchait pas, quoi. C'était la galère. Et je sais pas si c'était celui-là, c'était peut-être un autre, mais la dernière, on n'avait pas à avoir du froid.
7: C'est pas celui-ci. En tout cas, celui-là, il faut le régler à 5. Okay. Ça, c'est liberté. De toute façon, il n'y a que du.
6: Bah, s'il faut deux frigos. Au pire, je ramène le petit en plus. Ça, et voilà.
8: Et chope un truc pour te le mettre à hauteur.
6: Ouais.
8: Et chope un truc pour te mettre la caisse aussi à hauteur.
6: De toute façon, on avait fait déjà
8: un petit machin. Normalement, il y a un bout de bord comme ça qui reste. Un mini.
6: Normalement, c'est sympa l'année dernière, c'est qu'on se fait un truc justement à hauteur.
9: Ok, donc tu peux reverrouiller ta goupille.
10: Ça, quand on va avancer, ça va rentrer dans. Ça va appliquer.
9: Allez, c'est parti.

Merci beaucoup. Merci vraiment. Merci.

0: Bonsoir l'île sauvage. Merci beaucoup d'être venus si nombreuses et si nombreux. Figurez-vous qu'on s'appelle Aldo is a dog. Et donc on va rendre hommage visiblement à un chien précieux ici qui s'appelait Aldo. On aime beaucoup les chiens. Alors on rend un grand hommage à Aldo. Voilà. Merci d'être venu ce soir. Ça nous fait extrêmement plaisir d'être là.
1: Les enfants, pas les câbles, s'il vous plaît.
2: Ce morceau, c'est une très belle complainte qui fait chialer et tout. C'est un bon morceau pour pécho. Et donc, si vous voulez l'entendre, ce très beau morceau où on chante chacune, et vous pouvez acheter le disque qui a été coproduit par Permafrost, nos frères de cœur.
3: On peut applaudir.
2: Applaudissez. Et si jamais ça vous intéresse notre musique, malgré qu'on met du temps à s'accorder cette fois-ci, venez nous voir à la fin du concert et au merchandising, à tous nos disques, etc. Et puis on pourra parler à ce moment-là.

d'être venus aussi nombreux, nombreuses à ce beau festival. Bravo pour d'organiser des festivals comme ça. Moi, je dis souvent que c'est des bulles de résistance d'organiser des choses comme ça. Bravo, continuez comme ça. Continuez de venir, consommer à la buvette, acheter des disques. Tout ça, c'est des résistances. C'est déjà la révolution. Allez, bisous, c'était Bosque.

0: s'appelait Bala Kafri, on vient de Toulouse. Et on a des CD d'autres musiques qu'on a fait par le passé, puisque cette année, ça va faire 10 ans qu'on joue ensemble.
1: Le prochain concert, ce sera Pneus. Et c'est chez Jeannette. Et c'est dans les alarmes. Allez, on y va, plein Pneus.
2: Nous sommes ravis d'être ici. Nous sommes le technicien son et les musiciens du groupe Pneus de Tours. Un régal d'être ici. Donc mille merci à l'Île Sauvage pour ce beau festival. Pour elles et eux, vous pouvez les applaudir si vous avez. Vous êtes
3: Océane.
2: Océane, bienvenue. On fait un morceau pour toi qui s'appelle Océane justement, juste après.

0: Bravo, merci à tous. On vous propose de vous diriger gentiment vers la sortie. Prenez un petit air avant de partir si vous en avez envie. Et si j'étais chez vous, je rentrerai chez moi. Voilà. Et bonne soirée tout le monde.
1: Mais le vent pour les vagues, c'est pas bon. Un petit vent d'est aurait été mignon, mais là, c'est pas ça.

Je vais vous embêter juste deux secondes. Nous, on tenait pour l'assaut, on tenait à remercier monsieur et madame Marty de nous avoir mis à dispo leur îlot qui est quand même assez incroyable et on les remercie encore d'avoir accepté. On va attaquer la dernière portion de la déambule et on va pas vous mentir que c'est la portion la plus acrobatique. Donc nos bénévoles seront là parce qu'il va y avoir trois passages de cours d'eau. Pour les enfants, je vois des chiens, si les propriétaires de chiens pouvaient les tenir en laisse parce que quand ça va passer, ça peut être un peu délicat. Les gens qui vont. Voilà, personne à mobilité réduite, ça peut faire vite, bien accompagné, faites attention.

Merci beaucoup. En 3 secondes, pour remercier le Super Festival, c'est la 2e fois que je viens et c'est à chaque fois merveilleux. Voilà, merci pour toute cette énergie. Et puis aussi, à part ça, de maintenir des projets qui arrivent à faire fonctionner le monde, même dans un village, je sais que c'est compliqué et bravo. Voilà, ça fait plaisir de voir des endroits exemplaires comme ça.

Et merci tout le monde. En tout cas, bon, c'est la dernière chanson, c'était trop bien, merci beaucoup. Bah, merci toute l'équipe, merci Hervé, merci Steph. Merci Rémi pour le son, Emma pour la lumière, merci beaucoup. En tout cas, c'était un chouette live, ça fait trop plaisir. Et on est vraiment trop bien ici, quoi.

0: Et comme le dit Maxime, si j'étais vous, je rentrerais chez moi. Allez, comme vous, et à l'année prochaine, merci.
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0: C'était Lettres d'un pervers aux éditions Béton Roman.
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1: Portrait de ce que la greffe amoureuse a pris dans ses os. Le naturellement lui devenu naturellement elle. Nicolas Tarazov et Léonore Zvietine.
3: Ne serais-je plus après toi qu'un fruit pourri, jamais mûr? Un fruit gâché, immangeable, prétentieux, gâté. Colia, dis-moi. Sensiblement, ostensiblement alors, la bestiole m'a fait ses petits. En était-il conscient? Ses larves croissaient en moi. Je caressais à l'intérieur des gestes qui me paraissaient nouveaux. M'étiolais-je à ce moment? Je ne sais pas. Même à présent, tout cela m'apparaît dans un brouhaha. Une part de moi criait doucement. Libère-nous. Ô loup, tais-toi donc, tu ne savais rien. Mes mécanismes relationnels en grande partie réencodés, complètement, comme une sauvegarde. Des résidus de lui, après un auto-dafé, il aurait fallu. Non, Léonora, il n'aurait rien fallu. Il est depuis longtemps un de ces fantômes. Tu as essaimé en moi, vilain, affreux Colia, moi, à ce moment-là, Gaïa de ton amour, j'ai avalé, souri, coucouné, des êtres gris et solidaires. Je n'avais rien contre eux, ces nouveaux parasites familiers proliféraient sous mon corps. Seulement, en apparence, rien qu'une brebis, rien qu'un diamant. Cette tendresse, tendre gale d'amour. Quand tes yeux se sont posés sur moi en profondeur, des œufs, oui des œufs bleus, transparents et profonds, mon ex me hante. Et si nous avions échangé?
1: C'était Nicolas Tarazov aux éditions Béton Roman.
4: Ça n'aurait pas duré 30 ans. Et là, ça fait 30 ans qu'on est là. Ça fait, à un moment donné, on doit avoir notre place, telle que la musique punk, n'importe quelle autre musique. Mais on ne nous laisse aucun espace.
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6: Bonsoir à tous et à toutes. Pour ce 15e épisode de Au pays des rêves, je reçois le collectif Venus Club. Vous le connaissez sûrement parce que ça fait maintenant 5 ans que ce collectif féministe s'est imposé à travers des soirées, des résidences, des podcasts, des talks, mais aussi un important travail de transmission avec leurs cours de mix destinés aux femmes et aux personnes non binaires. Venus Club se compose de DJ et de professionnels du secteur des musiques actuelles et est grandement actif sur la scène parisienne notamment, mais aussi à travers l'Hexagone. Et derrière les DJ sets et les soirées qu'elles organisent, il y a aussi toute une réflexion sur la fête comme espace collectif, sur l'accompagnement des personnes minorisées dans le secteur des musiques actuelles et sur la manière de rendre les événements plus safe et plus inclusifs. Les scènes rave, clubbing, free connaissent de profondes transformations et on voit émerger de nouveaux collectifs, de nouvelles façons de s'organiser, de nouvelles façons d'organiser des soirées, des fêtes, mais aussi de nouvelles discussions autour des violences, de la réduction des risques, de la représentation des femmes, des personnes queer, des personnes racisées dans les line-up ou encore de la place des engagements politiques dans les espaces festifs. Et forcément, ces questions, elles font débat. Pour certaines personnes, la fête devrait rester un espace loin des tensions politiques et sociales. Et pour d'autres, les clubs, les festivals et les soirées ont toujours été traversés par des enjeux politiques. qui a accès à ces espaces, qui peut y jouer, qui s'y sent légitime, qui peut vraiment s'y sentir libre et en sécurité. Et ce soir, on va parler donc de tout ça avec Oda et Audrey de Venus Club. Salut.
2: Salut.
7: Salut.
6: Alors, pour commencer, est-ce que vous pouvez nous expliquer comment, qu'est-ce que c'est en fait Venus Club dans les grandes lignes, et peut-être nous expliquer d'où vient ce joli nom.
2: Si tu veux, je peux commencer.
7: Vas-y.
2: Okay. Merci déjà pour la description. Elle était super. Comment est-ce que ça a commencé? Alors, ça a commencé en 2020, il me semble. C'était sur un groupe Facebook à l'époque. Donc, c'est pour dire, ça commence à faire.
6: Ça commence à dater.
2: Ouais. Et c'était simplement une des premières filles, du coup, qui faisait partie du collectif, qui a juste déposé un message en disant « Hey, moi, j'aimerais bien apprendre à mixer. Est-ce que ça vous dit qu'on se retrouve entre filles pour apprendre à mixer ?» Et elle pensait vraiment que 2 ou 3 personnes allaient répondre à son message. Et il y a littéralement 40 filles qui ont répondu en mode « Je suis trop chaud, quand est-ce qu'on se voit ?» etc. Ce qui a donné lieu à un premier apéro, du coup, où il y a une 40aine de personnes du coup qui se sont ramenées et qui a été en fait une espèce de première grande fête où ça se partageait les platines, ça s'est rencontré, etc. Et à l'issue du coup de cette fête, c'est vraiment créé le collectif avec du coup des personnes qui étaient vraiment intéressées de vraiment s'impliquer. Et donc c'est comme ça qu'est né le collectif, et donc là ça fait 5 ans, et donc nous on est déjà maintenant, on est une 20aine dedans, mais on est toutes arrivées à des moments différents. Nous par exemple avec Oda, on n'était pas là au début. Moi je suis arrivée il y a 2 ans et Oda
6: il y a un an,
2: voilà. Donc c'est un collectif qui est en continuelle mutation, avec toujours des nouvelles personnes qui arrivent, qui apportent aussi des nouveaux discours, des nouvelles manières de penser aussi, donc c'est ultra chouette, voilà. Je sais pas si tu veux ajouter quelque chose à ça.
7: Non, c'était super complet. Juste, merci. Par rapport au nom, l'origine de...
6: Ah oui, Venus Club, d'où ça vient?
7: J'avoue,
6: est-ce que vous savez?
8: J'ai zéro idée.
7: Moi non plus.
2: Non, mais je pense que ça devait être un peu un clin d'œil à la représentation un petit peu stéréotypée du féminin, je pense. À mon avis, une envie de se réapproprier un peu ce terme-là.
6: Oui,
2: quoi.
6: De Vénus, donc voilà. La déesse...
2: Je pense que c'était ça, hein, l'idée générale.
6: Alors, c'est quoi les constats qui ont amené, du coup, Venus Club à exister il y a maintenant 5 ans, en fait? Comment il est... Enfin, de quoi est né le collectif? Pourquoi ces filles, elles avaient besoin de se retrouver finalement entre filles?
2: Moi, je peux parler de pourquoi elles se sont retrouvées au début, et peut-être, Oda, tu pourrais dire un petit peu aujourd'hui ce que,
6: oui.
2: ce que c'est. Mais en soi, le fil rouge, il est un peu le même. L'envie, enfin, en tout cas, le point de départ du début, c'était un peu un constat de se dire, en fait, il n'y a pas vraiment beaucoup d'espace où on peut se sentir à l'aise de essayer d'apprendre à mixer, partager des sons, être dans un endroit où on n'a pas peur de poser des questions, on n'a pas peur de se sentir jugé, voilà. Les espaces quand même où ça digue du son, que ce soit les vinyl shops ou des choses comme ça, c'est quand même des espaces qui sont extrêmement masculins. Et l'apprentissage aussi, à l'époque, et c'est toujours encore le cas aujourd'hui, il y a énormément d'hommes sur les line-up, donc c'est compliqué de se dire que c'est une place pour nous, et en plus, est-ce qu'on va bien le faire ou pas, enfin voilà. Donc je pense que c'était un peu ça l'idée de départ, et aujourd'hui je pense que dans le collectif ça s'est beaucoup plus explicité dans nos valeurs et tout ça, voilà.
7: Oui, je pense que aujourd'hui, au-delà du fait que on a besoin d'apprendre ensemble, parce que il y a de ce côté-là un peu ce syndrome de l'imposteur qu'on connaît tout à peu près, j'ai l'impression qu'en tout cas avec le collectif, j'ai de la place. En fait, j'ai de la place pour m'améliorer, pour apprendre de nouvelles choses, et puis les autres vont pas te rabaisser, alors que souvent dans les milieux très masculins. En tout cas, moi personnellement, et je pense que c'est un peu le cas de toutes, on n'a pas assez de place, on va forcément nous mansplainer une chose ou deux, voire plus. Voilà, et je pense aussi, notre objectif est aussi de rendre les soirées les plus inclusives possibles et les plus safe possibles, parce qu'il y a aussi cette problématique de sécurité dans les soirées. Donc, c'est pour ça qu'on essaye de développer notre protocole interne. interne et d'avoir un process qui permet aux gens de se sentir les plus safe possible, de faire de la prévention aussi, de la réduction des risques liés à la consommation de stupéfiants, d'alcool et aussi de la sensibilisation aux violences sexistes et sexuelles. Parce qu'on va pas se mentir, les soirées, c'est vraiment un lieu qui est... Enfin, c'est des lieux qui sont super pour faire la fête, pour s'amuser, mais c'est aussi des lieux qui peuvent être très dangereux et très vite. Donc, on fait au maximum pour rendre nos soirées et nos événements, de manière générale, les plus safe possibles. Donc, il y a de la prévention, mais il y a aussi... on travaille, enfin, on est ouverte à travailler avec des bénévoles, donc on essaye de travailler sur notre protocole interne pour que ce soit les plus inclusifs et safe possibles.
9: J'ai l'impression que quand vous en parlez, il y a une vraie forme de soutien, de sororité. Enfin, comment vous le ressentez du coup au sein de Venus Club, cette sororité-là, elle est importante ?
2: Je pense que c'est un peu comme dans tout espace un peu en mixité choisie. Je pense qu'il y a un peu une espèce de frontière qui se lève où en fait il y a un truc de on se sait quoi. Donc il n'y a pas besoin d'expliciter les violences ou les agressions qu'on peut subir dans le milieu de la fête, les rabaissements ou les micro-agressions de mansplaining, de sexisme un peu ordinaire qu'on peut avoir dans notre quotidien, de personnes dans la société, mais aussi de professionnels dans le secteur de la musique. Donc il y a déjà un peu ce truc de on se sait, pas besoin de montrer patte blanche, de dire oui, mais j'étais habillée comme ça, enfin on se sait, voilà. Donc ça, déjà, je trouve qu'il y a un truc où, du coup, enfin, en tout cas, personnellement, moi, ça me pose, quoi. Enfin, au moins, je sais que je suis un peu dans un espace où c'est bon, on peut discuter et c'est cool. Déjà ça, et puis je pense que ce qui a aussi beaucoup aussi joué dans un peu cette dynamique de sororité, c'est l'explicitation de nos valeurs. C'est, je sais que quand je suis arrivée, par exemple, on m'a expliqué quelles étaient les valeurs du collectif, pourquoi c'était important pour le collectif, et on a eu une vraie discussion de moi, qu'est-ce que j'en pensais, est-ce que j'étais à l'aise avec ça. Et du coup, le fait d'expliciter tout ça et de se répéter entre nous, même pendant nos soirées, etc., ça crée un peu un engouement où en fait on est chacune aussi vigilante à respecter un petit peu tout ce qu'on prône, parce que si on le met en avant, il faut aussi qu'on soit vigilante entre nous à respecter ce qu'on met en avant, tout simplement.
7: Et en plus, on est copines quoi, entre nous.
2: C'est vrai qu'on s'adore.
7: C'est vrai qu'au début, moi, j'avais... Enfin, personnellement, quand je suis arrivée, j'ai l'impression que c'était hier, alors que ça fait un an et demi déjà.
2: C'était à la fois hier et il y a si longtemps.
7: Et je ne m'attendais pas, en fait, à devenir pote avec toutes les personnes du collectif, parce qu'on passe quand même pas mal de temps ensemble. Et c'est cool comment moi, je suis arrivée, par exemple... j'osais pas vraiment dire que j'aimerais bien travailler sur certaines choses, sur ma musique personnelle. Et puis, il y en a qui m'ont proposé leur aide, mais vraiment comme ça.
9: C'est pour ça que je disais sororité. Genre, on sent vraiment qu'il y a un lien et tout qui est important, quoi.
7: Oui, et puis j'ose vraiment demander. Et ça, c'est un truc que j'osais pas trop faire avant. Et là, si j'ai une question, je vais la poser. Alors qu'avant, je me disais, ah non, ils vont penser que je suis conne, je suis débile. Alors que là, franchement...
9: Tu te sens légitime.
7: Ouais, je me sens de plus en plus légitime. Et c'est justement grâce à l'ambiance et l'environnement qui a été mis en place. Et je pense qu'on travaille toutes dessus. Et puis même s'il y a quelque chose... si on est contrarié par rapport à quelque chose, on le dit aussi. Et ça, c'est super important. Et je trouve que même les petites incompréhensions entre nous, on les gère de manière efficace et mature, et je trouve ça vraiment génial. Parce que entre 20 personnes, forcément, il n'y a pas tout le monde qui est tout le temps d'accord. Mais franchement, je trouve qu'on le gère super bien, et il y a cette sororité, cette adelphité qui nous réunit et qui est super.
9: Et pourquoi avoir choisi du coup la forme du collectif et pas un label, une agence ou juste organiser des soirées de temps en temps comme ça ? Est-ce qu'il y a une raison particulière ?
2: Je pense que initialement c'était peut-être la forme la plus simple à mettre en place rapidement. Il me semble que au tout début du collectif, il y a aussi une agence qui s'est mise en place, puisque en fait les premières personnes en fait qui faisaient partie du collectif étaient du coup aussi artistes, et donc du coup il y a eu un peu ce truc là de se dire on devient une agence qui met en avant du coup les résidents du collectif. mais juste ça s'est fini, il me semble, parce que juste c'était du travail bénévole qui commençait à prendre beaucoup d'espace. Ouais. Donc je pense que la forme associative pour le moment est la forme qui nous permet le plus de liberté. Et en même temps, politiquement, c'est aussi fort de faire une forme associative. Enfin, je pense qu'on n'a pas vocation à devenir quelque chose de lucratif pour le moment. Donc voilà, moi, ça me semble assez logique qu'on se soit tourné vers la forme associative.
7: Oui, moi, ça me choque pas. Je pensais, enfin, j'ai jamais pensé à ça. Pour moi,
9: c'est parce qu'il y a plein, en vrai, de labels déjà qui existent. Ouais. Enfin, et après, c'est vrai que vous proposez vraiment beaucoup de choses. On va en parler. Mais voilà, il y a un peu des labels qui fleurissent de partout aussi, ou enfin Women Only, ou pour les personnes racisées, ou après des fois ça cache un peu du soit du pinkwashing, soit du rainbowwashing, etc. Et justement, je trouve qu'on sent que chez Venus Club c'est autre chose, parce que enfin là du coup on parlait de la sororité, de la delphité, il y a une importance de faire collectif aussi, d'être ensemble. Enfin, je sais pas comment vous vivez vous ça, mais c'est important du coup.
2: Oui, et puis je pense que ça a évolué aussi avec les années, mais en tout cas en ce moment la sensation que j'ai, c'est que une des missions importantes de Vénus, c'est l'accompagnement. Donc l'accompagnement sur la visibilité des femmes dans le secteur de la musique, sur la découverte de certains métiers, sur les cours de mix, sur faire du réseau. Donc du coup ça passe moins par des envies, on va dire, promotionnel, mais où c'est ok de mettre en avant des artistes et leur on va dire, et leur proposition artistique. C'est plus créer tout ce qu'il y a un peu autour de ça, pour que justement ces personnes là qui produisent, qui sont dans la technique, qui veulent juste se lancer dans le grand secteur de la musique électronique et de la fête, puissent se rencontrer et avoir des alliés un peu partout, quoi.
7: Voilà. T'as tout dit.
9: Et ben on va faire notre première pause musicale. On va s'écouter Chemistry de Axfield.

0: c'était Chemistry de Axfield. Les filles, je voulais savoir qu'est-ce que ça représente pour vous d'être un collectif féministe. Comment est-ce que vous définissez au sein de Venus Club ce féminisme-là?
1: Bah déjà par la représentation féminine dans notre collectif, les membres du Venus Club, on a choisi d'être un collectif féminin et minorité de genre, donc en mixité choisie. Et aussi, on choisit de mettre en avant, par exemple, dans les Osmoscasts qu'on publie sur SoundCloud, on met en place, on met en lumière que des artistes, du coup, femmes ou minorités de genre. Et aussi, du coup, les line-up, enfin, les soirées Vénus, on a des line-up 100% féminines. Déjà, il y a ça. Et aussi, les ateliers qu'on fait. Par exemple la masterclass qu'on a fait la semaine dernière pour l'atelier production était en non-mixité. Donc en fait on essaye de mettre en place des espaces qui soient en mixité choisis et pour moi ça c'est quand même très féministe.
2: Non, c'est clair.
1: Et voilà aussi ouais, les initiations au mix sont en non-mixité, ça c'est important pour retrouver encore une fois un espace pour nous. Je sais pas si Audrey t'as des trucs à te dire en plus.
2: Non, je crois que t'as tout dit. Mais voilà, nous on essaye d'intégrer du coup les femmes et les minorités de genre dans chacun de nos événements. Donc nous, à chaque fois on parle notamment du coup des personnes finta, du coup ça nous permet un petit peu de faire de mettre en avant du coup les personnes qu'on intègre dans nos événements. Du coup c'est le sigle finta, du coup pour rappel c'est femmes cis, personnes trans, intersexes et agenres, si je dis
1: non
2: pas
1: binaire.
2: De bêtises, et non binaires, voilà. Et après dans nos valeurs, disons, qui sont écrites, il y a tout un passage sur l'intersectionnalité. Donc ça, je trouve que c'est important de le dire parce que c'est quelque chose auquel on essaye d'être vigilante et auquel on est toutes en accord dessus, de se dire que en fait il y a l'oppression subie par le genre, mais c'est pas la seule et ces oppressions elles se croisent. Et du coup, c'est quelque chose auquel on essaye d'être vigilante. Après, c'est pas quelque chose qu'on va mettre en place explicitement, mais parce que dans nos ateliers, par exemple, en mixité choisie, c'est surtout sur le genre qu'on va travailler. On va pas travailler sur les autres oppressions, mais c'est quelque chose auquel on essaye d'être vigilante, quoi. Voilà.
1: Oui, pour moi, l'intersectionnalité fait partie du féminisme et le féminisme n'en est pas un sans intersectionnalité. Mais effectivement, ce qu'a dit Audrey, ça fait partie de nos valeurs. Même si, en effet, quand on parle de nos événements, on dit qu'ils sont féministes. On va surtout mettre en lumière la partie genre, mais on essaie d'être les plus sensibles.
0: D'être aussi antiraciste.
2: C'est ça.
0: Voilà quoi.
2: Ouais. Oui. Pour que toutes les personnes qui pensent que l'intersectionnalité ne fait pas partie du féminisme, voilà, vous n'êtes pas féministe.
0: C'est bien de le rappeler de temps en temps. Et comment du coup ça se traduit ces engagements-là dans vos actions? Donc voilà, on parle beaucoup de mixité choisie. Est-ce qu'il y a d'autres choses lors des soirées, par exemple? On parlait de rendre les soirées un peu plus safe. On a parlé de réduction des risques. Comment du coup vous avez des chartes? Vous avez, enfin, comment ça se traduit ça dans vos events?
1: Bah là, par exemple, on est en train de travailler sur notre protocole en interne. On se met d'accord sur les positions à prendre lorsqu'on est face à une situation, par exemple, de violence. On essaie de définir les types de violences, de mettre en place une formation en interne et aussi pour toutes les personnes qui vont nous aider durant les événements pour être bénévoles. On appelle ça ange gardien. Donc c'est les personnes qui vont faire des maraudes lors des soirées pour faire en sorte que tout le monde va bien, que tout se passe bien. On va sensibiliser ces personnes-là à réagir en cas de situation de violence et on va bien définir les termes.
0: Ouais, vos anges gardiens, ils ont une formation du coup, ils ont une formation avant.
1: Oui,
0: très bien.
1: Enfin, on appelle ça sensibilisation parce que c'est pas vraiment une formation, c'est pas formateur, ça ne fait pas des personnes habilitées à gérer une situation de violence, mais c'est une sensibilisation. Dans tous les cas, on a des référentes en interne. Nous, on a fait pas mal de formations en interne, et puis même moi, je forme en dehors du Venus Club, je forme sur les violences sexistes et sexuelles. Et pour la réduction des risques, c'est un petit peu plus compliqué parce que on peut pas de nous-mêmes mettre en place des stands de réduction de risque parce qu'on n'est pas encore habilité, mais c'est en cours.
0: Ouais.
1: Parce que sinon, ça peut être interprété comme de l'incitation à la consommation, donc c'est un peu c'est un peu compliqué. Mais voilà, des fois, on fait appel à d'autres associations qui sont vraiment spécialisées, comme Fête Éclair, par exemple. Voilà, mais du coup, l'objectif à long terme, ce serait d'être autonome là-dessus.
0: Ouais. Oui, parce que c'est compliqué. Enfin, en termes de réduction des risques, du coup, avoir le matériel aussi à disposition. Enfin, du coup, ça peut être un peu plus compliqué.
1: On l'a, mais on a le matériel, mais c'est juste légalement parlant,
0: c'est pas possible ça, en fait.
1: Enfin, d'avoir un stand de nous-mêmes, on n'est pas habilité, donc on peut pas le faire.
0: Ok, je savais pas qu'il fallait une. Enfin, que législativement parlant, il fallait comme une licence, quoi, genre comme pour vendre de l'alcool.
2: Je crois que c'est ça, ouais.
1: Il faut que ce soit marqué dans nos statuts, notre statut, et comme ça, on pourrait le faire. Enfin, on travaille là-dessus, donc c'est vraiment un objectif. Mais pour l'instant, ça peut être interprété autrement, quoi. Donc voilà. Donc on travaille avec beaucoup d'assos externes qui vont nous aider pour mettre des stands à disposition avec le matériel nécessaire pour la réduction des risques et des petits flyers informatifs sur les différents types de substances, les dangers associés.
0: Et est-ce que aussi, par exemple, en termes de... Quand vous travaillez avec des lieux, par exemple, est-ce que vous pouvez... Comment dire, choisir votre sécu, est-ce que c'est imposé? Parce que je sais que des fois c'est compliqué, même les barman, les barmaids, en fait toutes les personnes qui vont travailler sur le lieu, est-ce que vous avez accès à pareil, pouvoir faire des sensibilisations avec ces personnes-là?
1: Alors nous, on ne choisit pas la sécu, on ne choisit pas les barmaids, c'est plutôt le lieu qui s'en occupe. Après, il y a des lieux qui eux-mêmes ont des travaillent avec des assos, donc par exemple le Rex qui travaille avec Fête Éclair, donc ils sont censés être formés. Et donc nous, on essaie à minima de faire d'avoir une discussion avec les membres de la sécurité pour qu'on soit sur la même longueur d'onde. Après, on essaie de savoir en amont si les personnes qui travaillent dans la sécurité sont formées. Normalement, c'est le cas avec la grande majorité des entreprises qui fournissent du coup les agents de sécurité. Normalement, ces agents-là sont formés.
0: Okay.
1: Donc après, nous, on discute avec eux. Souvent, il y a un responsable. On discute avec cette personne-là. On se met d'accord, en fait, voilà, dans telle situation. Nous, on prend en charge la personne

0: amusez-vous et puis voilà. Qu'est-ce qui pourrait déterminer, je trouve, nos soirées. Bah, je trouve que
1: par exemple les line-up.
0: Bah, j'allais dire déjà, je trouve que ça rigole énormément sur la piste de danse.
2: C'est vrai.
0: Parce que je sais pas, il y a un peu un truc où les gens, je sais pas, se marrent bien quoi. Donc ça c'est cool. Et en effet, ouais, bah les line-up. Nous, dans le collectif, on a des styles extrêmement éclectiques. On joue autant de la techno-hypnotique que de la drum and bass, que de la house très bouncy. Donc, on essaye, quand on joue ensemble, de faire des line-up un peu qui représentent aussi tout cet éclectisme, quoi. Mmh. Donc, ce qui est cool aussi, c'est qu'il y en a un peu pour tous les goûts et on essaye de réfléchir une programmation qui donne quand même quelque chose de cohérent. Mais en tout cas, le fil rouge, je trouve, est un peu notre énergie, je sais pas, fondamentale, qui est très cool, quoi. Voilà. Et puis après, ouais, line-up 100% féminin et minorité de genre. Donc, c'est aussi l'occasion de découvrir des artistes qui sont très cool.
2: Et souvent aussi, je trouve que nos soirées, on a pas mal d'activités à côté.
0: C'est vrai.
2: Je pense au Babour Sauvage. Enfin, il y avait un karaoké en haut, un set en bas. Il y avait des stands. Enfin, il y a tellement de choses qui se passent.
0: Ouais, pour proposer beaucoup de choses.
2: On propose énormément. C'est pas possible de s'ennuyer, en fait.
0: Ouais.
2: Et je trouve ça cool. Enfin,
0: c'est vrai.
2: Je trouve ça vraiment cool. Beaucoup de travail pour nous, mais
0: énormément. De travail, oui. Surtout pour les stands.
1: Mais énormément de kiff pour les fêtards et les fêtardes, quoi.
0: Exactement.
2: Oui, complètement. Ouais. Et puis les gens, je trouve qu'ils sont. Ça leur fait plaisir parce que nous, on fait des briefs à l'entrée. Donc c'est ce que Audrey disait, on est toutes mignonnes à l'entrée, on explique un peu nos valeurs. Et en fait, les gens, ils sont super contents. Il y a plein de personnes qui m'ont dit, genre. Mais c'est trop bien que vous fassiez ça et tout. Je me sens grave bien de venir à vos soirées. Et il y en a juste qui reviennent parce qu'ils ont bien kiffé la vibe. Et je trouve que ça met en place un environnement bienveillant et cool. En fait, genre chill. Enfin,
0: ouais, c'est ça.
2: Ouais, moi, je me sens très à l'aise de danser. Tout le monde respecte tout le monde. Et puis, il y a même des anges gardiens un peu partout qui parlent un peu aux gens et qui font en sorte que tout se passe bien. Enfin... Ouais, je trouve.
0: En fait, ouais, mine de rien, ces protocoles, je trouve que ça crée du lien avec les gens, quoi. C'est, du coup, les gens, ils nous voient à l'entrée. Du coup, après, ils vont nous croiser dans le club. Du coup, on va sourire, on va rigoler un peu. Peut-être qu'on va se croiser en haut, on va fumer une clope ensemble. Pareil pour les anges gardiens.
1: Ouais, vous êtes très proche du public aussi, du coup.
0: Donc, ouais, vraiment, l'idée, c'est de vraiment créer du lien et que, en fait, à la fin de la soirée, t'aies l'impression d'avoir passé ta soirée avec des copains que tu connais depuis la nuit des temps, mais juste tu les as rencontrés il y a 3 heures, quoi. Donc, ce lien-là, via ces protocoles, en fait, ils sont très cool et ils créent aussi l'ambiance assez particulière de la soirée, quoi.
2: Et puis aussi, même, je trouve les styles, comme tu disais, ils sont tellement différents que moi, je trouve ça cool. En fait, je trouve ça moins, entre guillemets, boring, même si c'est pas ouf de dire ça, mais quand t'as une soirée, t'as 7 heures de fête où t'as à peu près le même style, même si c'est trop cool.
1: Des fois, ça fait du bien d'avoir
2: des changements de style,
1: puis de découvrir des choses. Quoi.
2: Ouais, c'est ça. Moi, je trouve ça plus fun, quoi. Et tu sais que le set d'après, il sera complètement différent, donc t'as envie de rester pour savoir ce qui va se passer par la suite et tout. Enfin, moi, je trouve ça grave cool.
1: Et alors, outre les soirées, du coup, vous proposez aussi beaucoup d'autres formats d'événements. Et je voudrais, dans un premier temps, peut-être parler du Venus Club 360. Alors, c'est des rendez-vous où vous mettez en avant, du coup, des personnes sexisées ayant un métier dans le secteur des musiques actuelles. Est-ce que vous pouvez un peu nous expliquer en quoi ça consiste, à quoi ça ressemble, comment ça s'organise?
2: Donc, pour les 360, depuis que je suis arrivée, j'en ai fait 3, mais il y en a eu beaucoup plus. Enfin, je pense qu'on en fait 4 en par an, non? À peu
0: oui,
2: près.
0: C'est ça.
2: 4 par an. Ouais. Du coup, le concept, c'est mettre en lumière un métier de la musique électronique, ou des métiers de la musique électronique. Par exemple, une fois, le premier que j'avais fait, c'était lié au festival.
0: Ouais, c'est
2: donc,
0: ça.
2: Moi, j'arrive, c'était vraiment la première fois que j'arrive. C'était ma première fois au Venus Club. J'arrive et je vois. C'était trop chouette d'ailleurs. Il y avait, en gros, l'idée, c'est de tourner, d'où le 360 degrés. Ouais. Et en fait, il y a 4 groupes. Et en fait, dans le premier groupe, je me souviens, il y avait des programmatrices, je pense, Rock en scène.
0: Ouais, il y avait We Love.
2: We Love Green. Enfin, et il y avait pas mal de... de festival.

0: en fait.
1: Ouais, il y avait pas mal de festivals.
0: Mur à pêche.
1: Et il y avait le mur à pêche aussi, ouais, c'est vrai.
0: Et en fait, ça tournait. Donc en fait, il y a.
2: Un peu speed dating.
0: Ouais, un peu, exactement, vraiment.
1: Exactement.
0: Et du coup, l'idée, c'est de tourner toutes les 15 minutes à peu près. Et en fait, on échange avec ces personnes-là qui vont juste. Enfin. Parler un peu de leur parcours. Et puis après, les personnes qui sont présentes vont poser des questions. Et ensuite, au bout de 15 minutes, bah, ça passe. Souvent, ça finit jamais, en fait. Donc, les 15 minutes, c'est jamais suffisant. Mais bon, c'est super intéressant parce que bah, y a des personnes qui sont là parce qu'elles aimeraient faire la même chose. D'autres qui sont là par pure curiosité. Et le deuxième que j'avais fait, bah, c'était il y a pas très longtemps, FGO Barbara. Là, c'était 4 groupes. Un groupe de programmatrices, un groupe de productrices, un groupe de com. Et un groupe de...
1: C'était de la synchro, en gros, c'était les métiers des labels.
0: Oui, voilà.
1: Voilà.
0: Attends, t'es sûre que c'était les labels?
1: Il me semble que
0: le
1: c'était...
0: Le dernier, c'était le label, mais celui d'avant, c'était par rapport au lieu. Il y avait la prod de, du futur, Wonderlust.
1: Ah bah c'était les salles de concert et de club, alors.
0: Les salles, ouais, voilà. Voilà. Voilà,
1: donc les métiers des salles de club et de concert.
0: Ouais, ouais. Voilà. Donc, il y avait... Enfin, les productrices du futur. Il y avait le kilomètre 25. Ah oui, c'est les clubs parisiens. Voilà. Et c'était vraiment, vraiment très, très cool. Pareil, même concept. Mais là, il y avait plus de personnes, je trouve, par groupe. Il y avait les productrices ensemble, les programmatrices ensemble, les personnes qui font de la com ensemble. Et trop, trop bien. On avait vraiment beaucoup de monde ce jour-là.
1: Ouais, bah, à chaque fois, ça attire pas mal de monde.
0: Ouais. Ouais,
1: entre, bah, comme tu dis, les personnes qui veulent se reconvertir, les curieuses, celles qui veulent se faire du réseau aussi.
0: Oui.
1: Voilà.
0: Oui. Il y avait des personnes qui cherchaient du taf.
2: C'est ouvert à tous.
0: Oui. Non, c'est en mixité.
1: Que pour les personnes finta.
0: Okay. Personne finta, mais oui. Toute personne finta.
2: Ouais, voilà. C'est pas que pour les professionnels, on va
0: dire. Non, non,
1: non. Voilà.
0: Non, il n'y a pas de prérequis.
2: Très bien, bah merci. Bah on va faire notre deuxième pause musicale. On va s'écouter l'Orchestra de Dupla de Banditos.

0: Et c'était l'orchestra de Dupla de Bandito. Et on va passer à la dernière partie de l'émission.
1: Oh non.
2: Oh non.
1: Déjà.
0: On est tous en train de pleurer dans le studio. Ouais. Du coup, une autre de vos actions, du coup, c'est la transmission et l'apprentissage du mix pour les femmes et les personnes non binaires, les personnes finta, du coup. Pourquoi c'était important pour le collectif, cette transmission de l'apprentissage, en fait, finalement?
1: Bah, je pense un peu pour les choses qu'on a déjà dites un petit peu au début, un peu partage de connaissances dans un espace bienveillant, sans pression, où on n'a pas peur de se sentir jugé parce qu'on pose une question un peu bête. En plus, il n'y a pas de question bête, je tiens à le rappeler, mais voilà, qu'on peut penser bête. Voilà, et aussi par un souci aussi de représentation, de voir du coup bah, la prof voilà, être une personne qui nous ressemble un peu plus qu'un old dude dans un vinyl shop. Pardon, je suis trop mat des vinyl shops, mais vraiment.
2: Ouais.
1: Mais désolée, je fais une petite digression, mais genre, je me souviens quand je commençais à diguer du son, et j'étais quand même très jeune, enfin, j'avais pas d'argent, mais j'aimais trop aller dans les vinyl shops parce que ça, enfin, je sais pas, ça me fascinait. Et juste l'ambiance me mettait trop mal à l'aise. T'avais toujours deux gars au fond qui te regardent en mode, c'est qui elle? Et tu te sens obligé de dire, j'adore Aphex Twin. Enfin, tu vois, genre, enfin, je sais pas.
0: Tu devrais peut-être ouvrir ton propre vinyl shop.
1: Ça coûte de l'argent. Donner de l'argent. donc voilà, par souci de représentation aussi, je dirais.
0: Les cours, ils sont accessibles à tous et toutes. Est-ce que c'est gratuit? Est-ce que...
1: Alors, en ce moment, on en fait beaucoup moins parce que à la base, du coup, on avait une subvention qui pouvait nous aider du coup à la faire et qui nous permettait d'avoir des cours qui étaient gratuits pour tout le monde. Donc là, quand on en fait, ce qu'on pratique, c'est plusieurs prix différents en fonction de la situation de chacune. Et là, on laisse les personnes choisir. Donc la plupart du temps, on a trois paliers. Une pour les personnes vraiment en situation de précarité, une pour les, on appelle ça un tarif allié, donc voilà, et le tarif max pour celles qui peuvent, quoi. Voilà.
0: Ok.
2: C'est comme ça d'ailleurs que j'ai découvert le Venus Club.
1: C'est vrai?
2: Ouais, c'est parce que je voulais faire un atelier mix.
1: Ok.
2: Et en fait, il n'y avait plus de place.
1: Oh non.
2: Et je suis allée voir Dora. Enfin,
1: ok.
2: Je ne savais pas que c'était Dora. Je lui ai dit, mais non, il reste plus de place et tout. Elle m'a dit, ouais, pourquoi tu voulais faire ça? Tu sais mixer et tout. Je lui ai dit un petit peu. Enfin, je commence à papoter avec elle et je lui parle un peu de ma vie, quoi. Enfin, je lui raconte un peu, je la tunnel.
1: Classique.
2: Et elle me dit, mais en fait, tu sais qu'on cherche quelqu'un à la RSO et tout.
1: J'adore.
2: Ouais, et du coup, j'ai postulé et c'est comme et ça voilà. Que ça a commencé, en fait.
1: Bon, bah voilà.
2: Du coup, filles, ça crée du réseau
0: c'est
2: aussi.
0: Il
1: faut venir nous voir, nous parler. À tout moment, il y a une place dispo, quoi.
2: Oui. Grave,
1: voilà.
2: Grave.
0: Et vous organisez aussi du coup des Vénus hors club. Donc vous en avez d'ailleurs organisé un là ce week-end. Vous dites dans l'ombre des line-up derrière chaque set, il y a celles qui façonnent le son. Au cœur de la création musicale, y elles remplissent les clés USB et permettent aux DJ d'exercer leur métier. On sent que voilà, c'est essentiel pour le collectif en fait, de montrer aussi l'envers du décor, un peu peut-être montrer au public que bah, voilà, faire la fête c'est cool, c'est trop bien, mais qu'il se passe plein de choses bah, en coulisses derrière, et que bah, ces choses-là elles sont aussi super intéressantes. Et du coup, est-ce que vous pouvez un peu nous parler de cette démarche-là de Vénus hors club du coup?
1: Bah, du coup, Vénus hors club, c'est un format qui est un peu plus hybride parce qu'il va mêler masterclass, talk, on va à chaque fois essayer de parler d'un sujet qui nous tient à cœur dans... on va dire le monde de la musique et de la fête. Là, le week-end dernier, on voulait parler du coup des productrices parce qu'on trouvait que c'était un sujet ultra important et intéressant au sens où, constat assez simple, aujourd'hui, tout le monde peut mettre de la musique à disposition sur les réseaux. Les réseaux sont un petit peu inondés de plein de producteurs et de productrices. Aujourd'hui encore, c'est un bon aussi reflet de ce qui se passe dans la société. Les productrices sont beaucoup moins mises en avant dans ces milieux-là, alors qu'il y en a plein qui font des choses ultra intéressantes. Juste on les voit moins, on les entend moins. Donc c'était un petit peu aussi réfléchir autour de ça. Comment est-ce qu'on fait pour à nouveau faire réseau, se mettre en avant, être un petit peu plus visibilisé, etc. Et donc il y avait une masterclass pour apprendre à produire. Et ensuite un talk avec des productrices et aussi des fondatrices de labels qui expliquaient un petit peu bah, leur parcours, les problématiques qu'elles ont eues, etc., etc. Voilà.
2: Et puis même, bon, c'est plus par rapport au DJ, mais moi personnellement, ça m'a toujours énervée de voir que les personnes finta sont souvent mises en opening de toutes les soirées et que dans les line-up, il y a vraiment... Enfin, là, ça s'améliore, mais à un moment, il y a quelques années, franchement, t'avais que des gars et enfin des producteurs. Ça peut être des DJ ou producteurs-interprètes, bref. Mais juste pour les productrices, c'est pareil, en fait. Même moi, des fois, quand j'essaie de... Moi, j'aime beaucoup la techno acide. Quand j'essaie de mixer, je cherche des sons, je digue un peu. Et ben, j'arrive. Enfin, les productrices sont tellement moins mises en avant, j'arrive. Enfin, vraiment que je digue, quoi. Ouais. Faut que j'aille chercher très très loin pour trouver des productrices alors qu'elles existent. Ouais. Et en fait, une fois, j'avais écouté une vidéo d'une meuf qui disait si vous pensez qu'en fait, dans certains genres de musicaux, il n'y a pas assez de femmes, en fait, c'est juste que vous n'avez pas assez cherché ou c'est juste que vous n'avez pas fait l'effort de chercher parce qu'il y en a. Ouais. Et c'est juste qu'elles sont moins mises en avant. Et donc, nous, l'objectif, justement, bah, c'est de mettre en avant ces personnes-là et de montrer que c'est tout à fait possible de mixer avec des sons de productrices.
1: Comme c'est tout à fait possible de faire des line-up 100% féminins.
2: Exactement.
0: Et oui, ça existe.
1: Les DJ sont là.
0: Ouais, parce que souvent, justement, bah, les clubs ou en tout cas les festivals, etc., disent que, bah, en fait, juste ils mettent en line-up des artistes qui, bah, qui produisent, enfin qui sont déjà ancrés sur la scène, etc. Et voilà, en fait, ils invitent des artistes uniquement pour faire rentrer le public. Et c'est juste une excuse, quoi. Et c'est pour ça que les line-up sont souvent composés uniquement de personnes masculines.
1: Ouais, enfin, c'est clairement, en fait, ouais, cette excuse pour moi, elle est plus valable, quoi.
0: Oui.
1: C'est bon, arrête, quoi. Au pire, sois honnête dans ta démarche. Juste, t'as envie de booker tes potes, it's okay, mais juste, dis-le nous.
0: Mais, et justement, ouais. Quand vous regardez la scène aujourd'hui, est-ce que vous avez l'impression que bah, les choses, elles ont évolué depuis... Bon, vous, ça fait pas 5 ans que vous êtes dans le collectif, mais ça fait 5 ans qu'il existe. Est-ce que vous trouvez que depuis les débuts du collectif, les choses, elles ont évolué? Est-ce que voilà, les freins, les peurs ou les mécanismes d'exclusion, justement... que vous observiez chez les femmes et les personnes finta dans le milieu, elles sont toujours les mêmes aujourd'hui ou est-ce qu'elles ont changé de forme, est-ce qu'elles ont disparu?
2: Moi personnellement, je trouve que ça s'améliore petit à petit. Déjà à mon échelle, je remarque qu'il y a de plus en plus de personnes qui sont mises en, enfin des personnes finta qui sont mises en avant. Et je pense que c'est justement grâce à des initiatives de base de collectifs ou labels exclusivement féminins qui existent depuis longtemps en soi. Mais c'est elles qui ont été pionnières de ce mouvement-là qui a commencé petit à petit. Et je pense que bah, moi, quand je vois des meufs ou des personnes sexisées faire des choses, bah, ça me dit moi aussi je peux le faire parce que moi aussi je suis comme elle en fait depuis toute petite. Depuis toute petite, on nous a quand même inculqué plusieurs choses qu'il a fallu déconstruire par la suite. Et je pense que c'est super important le travail qu'on fait aujourd'hui. J'ose espérer que dans quelques années, ça va être encore mieux et qu'il y aura de plus en plus de meufs derrière les platines. Donc oui, moi en tout cas, il y a 5 ans, franchement, je pense que je savais même pas ce que c'était mansplaining. Genre, je vois quand même que les mentalités changent, dont la mienne aussi. Et j'ai beaucoup d'espoir, en vrai, même si c'est très très compliqué parce que plus on avance, plus on a des obstacles, je trouve. Mais bon, ça, c'est un sujet très large. Je pense qu'on n'a pas le temps pour en parler.
1: On pourra en parler hors antenne si tu veux.
2: Oui, d'accord. On prend un verre après.
1: Moi, je trouve rapidement que oui, il y a plein de choses qui sont améliorées, mais je trouve que c'est pas suffisant. Je trouve que il y a des endroits qui proposent des line-up 100% féminins sans avoir le besoin systématique de marketer ce truc-là en mode « Yay, 100% femme !» Enfin, juste, c'est des artistes, pas besoin de dire que c'est des femmes. Enfin, il y a un peu ce truc-là où j'ai l'impression qu'il y a certains endroits qui ont capté l'idée. Il y en a d'autres qui n'ont toujours pas capté. Et je trouve que c'est un peu une dynamique un peu générale aussi de... En fait, qu'est-ce que ça veut dire programmer, préparer un line-up? Mmh. C'est sûr qu'il y a un enjeu du coup de rentabilité parce que ces lieux-là doivent faire venir des gens. Mais est-ce que ces lieux-là sont pas aussi là pour faire découvrir des nouvelles personnes, faire découvrir des nouveaux styles? Et je trouve que c'est vraiment de la responsabilité de ces gens qui ont en plus des métiers trop cool, qui sont en plus très rares, qui ont cette responsabilité-là de mettre en avant la diversité de la scène électronique qui est incroyable et qui est pleine de ressources. Donc, il y a du travail en cours, mais pour moi, il n'est pas encore achevé, notamment dans certains, je trouve, styles musicaux. Je pense notamment aux filles qui sont dans des ambiances techno minimales où elles m'ont déjà, par exemple, partagé que c'était très, très, très, très dur de percer, en fait, de ouais. juste. Qu'il y a un peu encore ce syndrome de la schtroumpfette qui est qu'il y a une place pour une seule meuf et après on a l'impression qu'il n'y a plus de place pour aucune autre meuf. Quoi. Mmh. Voilà.
0: Et est-ce que vous voyez aussi une évolution de la part des lieux du coup, qui peuvent vous accueillir et qui peuvent accueillir des événements festifs dont les vôtres par exemple? Je pense au club notamment mais aussi au festival par exemple. Vous voyez une évolution?
1: Bah, en tout cas, les lieux avec qui on travaille, je trouve qu'ils sont assez ouverts et on s'est jamais pris de... Ah si, on s'en est pris un il n'y a pas très longtemps. Où on devait être booké dans un lieu.
0: Oh, oui.
1: Et finalement, en dernière minute, c'est... En fait, on était un peu en compète. Il y avait notre collectif et un collectif de gars. Ah, ouais. Et juste, ils étaient en mode, bah non, ce sera le collectif de gars.
2: Mais parce qu'ils ramèneraient plus de gens.
1: Parce qu'ils ramèneraient plus de gens.
2: C'est rentabilité en fois, ouais.
1: Donc ça nous est déjà arrivé, mine de rien. Donc voilà. Donc parfois il y a des conversations qui se finissent comme ça où t'es un peu en mode bah on vient de remplir un Rex sold out et tu penses qu'on va pas pouvoir remplir ton event. Enfin, ok. Et après il y a d'autres lieux qui au contraire sont en mode carte blanche, let's go, on vous fait confiance et qui bossent avec nous main dans la main dans la com parce qu'il y a aussi un sujet de être allié aussi sur ces trucs-là. Il y a beaucoup de compétitions à Paris. Comment est-ce qu'on fait pour faire en sorte que la soirée aussi donne envie, soit bien vue, enfin etc etc quoi. Donc il y a aussi tous ces enjeux-là quoi.
0: Et justement, depuis quelques temps, on voit qu'il y a de plus en plus de débats, notamment sur les réseaux sociaux, autour des boycotts dans le milieu de la fête et des musiques électroniques. Donc, il y a certaines personnes qui défendent l'idée que la fête, en fait, elle devrait rester un espace vraiment hors de la politique et qu'il ne faudrait pas mêler les engagements militants ou les questions éthiques au club, au line-up, aux événements. Comment vous positionnez par rapport à ça? Qu'est-ce que vous répondez à celles et ceux justement qui pensent qu'introduire ces questions dans le milieu festif, ça viendrait en fait gâcher la fête?
2: Pour moi, tout est politique. Pour être tout à fait honnête, la musique est politique. Il y a plusieurs... Déjà, la musique électronique en soi, je ne comprends pas comment on peut dissocier la musique électronique du politique. Mmh. Parce que de base, c'était justement des minorités en fait, qui ont créé la musique électronique pour pouvoir s'exprimer parce que cette personne était opprimée dans la vie politique. Donc... moi, je pense que c'est important de montrer en fait notre engagement. Je pense que même dans les réseaux sociaux, on s'exprime assez ouvertement par rapport au climat politique actuel. On n'a pas peur de dire ce qu'on pense. Après, je sais pas, tu pensais à un événement en particulier parce qu'il s'est passé tellement de choses.
0: Ah non, je pensais juste comment vous vous positionnez, quoi.
2: Oui, par exemple, avec récemment, il y a eu le MeToo DJ, par exemple. Nous, on en a parlé entre nous. Déjà, première réaction à chaque fois, c'est qu'on en parle entre nous. On essaie de... C'est même pas vraiment un débat, puisqu'on a quasiment toutes les mêmes pensées. Mais ça fait plaisir, en fait, d'avoir un environnement où on peut être... en colère en fait, parce qu'il y a de quoi être en colère et on peut s'exprimer ouvertement sur ces sujets-là et puis même sur nos réseaux, enfin la fête est politique en fait, et la fête est politique et je pense que c'est impossible de, en tout cas moi personnellement je ne peux pas dissocier la fête du politique.
1: Oui, oui, bah, comme tu dis, historiquement, c'est des musiques et des espaces qui ont été mis en place par des personnes qui étaient opprimées par la société. Donc c'est important de se souvenir de ça. Et c'est toujours le cas aujourd'hui. La fête comme plein d'autres espaces, sont un reflet de la société. Donc on ne peut pas dire que, en fait, on va dire les oppressions, les agressions, en fait, s'arrêtent à l'entrée du club. Non, en fait, c'est un continuum qui va continuer dans le club, qui va potentiellement être encore plus exacerbé parce qu'il y a de l'alcool, parce que c'est la nuit. Donc on ne peut pas dire que c'est un endroit neutre. Au contraire, c'est un endroit où, ça va être encore plus exacerbé. Et donc, c'est très compliqué pour nous de se dire que c'est juste un espace de lâcher prise, en fait. C'est juste réaliser, en fait, que les oppressions sont partout et ça n'arrête pas, même dans les endroits où, en effet, il y a un peu cette volonté de lâcher prise et d'oublier un petit peu tout ce qui se passe. C'est important de garder en tête que, malheureusement, non, les oppressions sont partout.
0: Et c'est quoi les prochains projets, en fait, pour les années à venir? Vous rêvez de quoi pour le futur de Vénus Club?
2: On avait posé cette question la dernière fois au séminaire.
1: Ouais, qu'est-ce qu'on s'était dit au séminaire d'entreprise?
2: Nous, on s'est retrouvés, en fait, justement, pour revisiter les valeurs du collectif. C'était super, d'ailleurs. On avait toutes des petites feuilles. On écrivait un peu ce qu'on pensait. Et justement, on avait parlé de ça et on avait toutes
1: plein d'idées, plein de rêves. On avait envie de faire des événements en dehors de Paris aussi. On avait peut-être envie de faire des événements peut-être en dehors de la France. on avait aussi des envies, là ça va être la deuxième année où on fait un festival du coup en coprod avec un label qui s'appelle Friendsome et un lieu qui s'appelle le Barboteur. Donc là, c'est la deuxième année qu'on fait ce festival-là. Ça nous prend beaucoup d'énergie, mais c'est beaucoup de joie aussi. Donc peut-être qu'on va continuer aussi à développer aussi toute cette partie-là aussi. Et ensuite, continuer l'accompagnement, essayer peut-être de réfléchir à de nouveaux formats. Mais en tout cas, là, pour le moment, il fonctionne bien. Donc ça veut dire qu'il y a une attente et une envie. Donc je pense qu'on va continuer dans ce fil-là. Mais il restera, je pense... quoi qu'il arrive, cette envie de mêler la fête et un accompagnement, on va dire, un petit peu plus dans la vie réelle, quoi. Mais on est toutes, on kiffe toute la musique et on est toutes des teufeuses de base, donc c'est impossible de ne pas avoir les deux, quoi, en tout cas.
2: D'ailleurs, le festival, c'est Voyage Voyage.
1: Oui, je l'ai pas dit.
2: Juillet.
1: Oh, wow,
0: justement, on finit toujours l'émission par de la petite promo. Est-ce que vous avez des petits événements à nous annoncer, les petites choses qui viennent?
2: Il y a le festival, du coup, Voyage Voyage. Vous pouvez retrouver sur les réseaux.
1: C'est
2: sur,
1: le premier Insta. Week-end de juillet.
2: Exactement, c'est le premier week-end de juillet. J'étais pas sûre.
1: 4 et 5 juillet.
2: Voilà. Donc ça sera à Saint-Denis, normalement.
1: Exactement.
2: Et c'est sur 3 jours.
1: Ouais, c'est ça.
2: Et ça va être trop cool.
1: Bien sûr.
2: Et c'est gratuit. Hein, on a,
0: c'est incroyable.
2: Voilà. Ouais, on aime trop la gratuité.
1: Bah ouais.
2: Et voilà, donc on espère avoir beaucoup, beaucoup de monde. L'année dernière, ça s'est super bien passé malgré le mauvais temps.
1: Ouais,
2: mais les gens, ils sont restés quand même. Il y avait grosse tempête et les gens, ils sont quand même restés et ils tenaient tous une bâche.
0: Incroyable.
2: Tout le monde tenait la bâche. C'était
0: trop
2: drôle.
0: Parce que la fête était bonne.
1: Exactement. venez danser sous des bâches avec nous. C'est
2: en plus,
1: ce qu'on peut dire.
2: Au-delà de la fête, on a des petits stands, un stand tatouage avec des prix négociés.
1: Bien sûr.
2: Et il y a des petits stands de créateurs. C'est assez sympa. Franchement, c'est gratuit. C'est à Saint-Denis, c'est sympa, c'est au bord de l'eau, c'est trop bien. Il va faire beau, voilà.
0: Eh ben, merci beaucoup, Oda et Audrey.
3: On m'entend toujours ?
0: Ah oui, peut-être, on entend. Laissez-moi dire merci. Merci beaucoup d'être venu au micro de Pays des Raves. C'était l'épisode 15 déjà. Du coup, vous pouvez retrouver Vénus Club sur Instagram, c'est Vénus Club, c'est ça le arrobase. Sur SoundCloud pour écouter les podcasts. Mais du coup, n'hésitez pas à aller regarder, vous inscrire aux événements. Il y a vraiment plein de trucs. Donc, n'hésitez pas à aller à Voyage Voyage le premier week-end de juillet. Et vous retrouverez cet épisode, il sera dispo en podcast demain, normalement, mercredi, sur Spotify, sur Apple Podcast et sur Deezer, sur le site de Radio Campus Paris et sur le site de Station Station. Merci à tous et à toutes et bisous, à la prochaine.

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3: Zoom sur un soum-soum. Zbalek de ce qu'on... Grave qu'écra. Tara Charlotte dit... Balek. Balek.
4: La Terre a tourné vers le Soleil une seconde fois aujourd'hui. Je trône comme une colonne à sa surface. Tout semble désertique, transparent, hors moi. Tout objet ou image est un tas de calques. Les couleurs fades se superposent jusqu'à m'amollir le cerveau. C'est ma faute, je n'aurais pas dû. Mon regard sature de vagues, chaux vives, spectres plus solides que le réel. La reconfiguration de mon corps ne semble plus opérer. Les gens s'approchent trop près, ils sont trop loin. Moi, je reste à moitié débile, longtemps immobile. Je suis si voyant autour de ces draps carmous, charognes vives. Mais tout leur semble parallèle, rien ne me calcule. Ils ne me voient pas du tout comme un danger, comme un clown ou une erreur. Ils m'éteignent juste. Ce que j'observe est d'un calme dévastateur. Il faut que je retrouve un itinéraire.

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1: Apocalypse intellectuelle. L'eau vint à manquer. La poésie était inépuisable. Œuvre complète de l'esprit humain, compilée par Haupt.

La honte humaine commande aux hommes d'attacher les coupables avec des cordes. Qui travaille peut échouer, se sert du dieu poète pour diriger tous les hommes. À l'avenir, que les hontes humaines soient attentives et soigneuses à inspecter si, pour tous les êtres, il est dit vrai. Pour son immanence prend la signification. Le seul acte fondamental dans le réel, c'est la poésie, dit la honte humaine. Créer la réalité. Les machines, cerveaux humains forts et rigides, agissent en pensant à l'absence. Pourquoi, comment une notion définit-elle les concepts? Appelle la mousson, mais ne dis pas de quel côté. Tout chemin est durable dans l'éternité. Commander sans paraître commandé. L'action est comme fondue, on n'en voit pas. Les parties, au contraire, ne pas disputer. Prendre sans violence. L'ordinateur humain a la sensation que, dans cette situation, la volonté humaine résiste. Depuis années, qui observe la bonté est le plus fort. Alors l'ordinateur humain sera raisonnable. L'ordinateur humain, magnifique, peut enseigner tout de suite, mais ne le fait que tard le soir, à peur. L'ordinateur humain accepte tout. L'ordinateur humain qui sait prendre adroitement, ne lutte pas, n'a pas peur de l'horreur. Les déchirements humains sont doux et inquiets comme l'eau. Commandent de craindre la mort et de ne pas quitter le pays quoi qu'ils eussent des bateaux. Baignent dans les fumées, de langues étranges. Un grand pays est comme l'eau qui coule. Il sympathise avec tous les imaginaires du temps. La voix du savoir sauve le imaginaire du temps. Qui se connaît fort et agit avec clémence et la semence de tous les hommes. Le imaginaire du temps ne lutte pas, car tous les imaginaires du temps n'ont pas l'occasion de lutter. Comprends, le imaginaire du temps peut à peine respirer. Il laisse ceci, aussi, il laisse ceci et adopte cela.

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0: Bienvenue dans Navire Nights, en résidence sur Station Station, un rendez-vous mensuel animé par Jeanne Jacob et Jules Bruxell, consacré aux écritures contemporaines, à la lisière de la recherche et de la création. Ce soir, nous naviguons plus précisément à la frontière de la littérature et du cinéma, lorsque les limites entre les médiums deviennent poreuses, floues. C'est un geste qui nous intéresse ce soir, un geste qui traverse la littérature, le cinéma, la photographie, les arts visuels, et peut-être plus largement notre manière de produire des formes. Le montage. Couper, prélever, déplacer, juxtaposer, raccorder. Qu'est-ce qui se produit lorsqu'une œuvre ne part pas d'un matériau vierge mais de fragments déjà existants? Que devient une image lorsqu'elle est déplacée de son contexte? Une phrase lorsqu'elle change de voix? Un plan lorsqu'il est mis à la suite d'un autre? Ce soir, pour discuter de la notion de montage, tant littéraire que documentaire et cinématographique, nous recevons Selma Lagmara, doctorante en littérature, et Éléonore Bérubé, réalisatrice et photographe. Selma Lagmara est doctorante en littérature française au département des langues et littérature romane de Harvard, où elle travaille sur les sources renaissantes du formalisme des avant-gardes françaises. Ses recherches portent notamment sur les écritures expérimentales, les politiques du langage et les rapports entre texte et image. Elle a consacré deux mémoires à Pierre Guillotat, dont un travail sur le formalisme de coma, à partir de la notion de figure et de l'analyse picturale. Elle travaille aujourd'hui plus largement sur les moments où le texte rencontre les limites de son propre médium et devient poreux à d'autres formes du visible. Elle coordonne également la programmation publique de l'association Pierre Guillotat et collabore à Art Press. Éléonore Bérubé est cinéaste, photographe et cofondatrice des ateliers d'artistes Hôtel Experimenta. Son travail se situe à la frontière du documentaire, de la fiction et du film d'art. Elle réalise en effet des portraits documentaires de femmes en proie à des angoisses ou crises existentielles qui partagent un thème central, celui de trouver du réconfort dans l'imaginaire, les croyances, la fiction. Ces films sont sélectionnés dans des festivals tels que Côté Court, le Festival du cinéma de Brive, Art Dog Fest Moscou, un festival c'est trop court, et diffusés sur des plateformes telles que DaFilm, MK2 Curiosité ou Bref Cinéma. Son dernier moyen métrage, dont nous parlerons notamment ce soir, s'intitule La solitude des forêts et a reçu le prix du scénario de moyen métrage au Festival du cinéma de Brive. Avant d'ouvrir cette discussion, j'aimerais proposer une première définition de ce que l'on peut entendre par montage, ou du moins essayer de poser les jalons de ce que le montage fait et défait. Au cinéma, le montage désigne l'opération qui consiste à sélectionner, découper et agencer des plans et des sons pour produire, par leur succession et leur mise en relation, une continuité, une discontinuité ou un sens qui n'était pas contenu dans chacun d'eux isolément. En littérature, le montage désigne notamment l'opération qui consiste à prélever, découper, déplacer et agencer des fragments de langage, préexistants ou produits pour l'œuvre, de manière à faire surgir, par leur juxtaposition et leur écart, de nouvelles relations de sens. Les pratiques de copier-coller, de cut-up, de ready-made, de sampling ou de remédiation des textes ont souvent été regroupées sous ce terme de montage que nous utilisons ce soir. Le montage semble de fait produire quelque chose à partir de la coupure. Un écart, un choc, une discontinuité. Mais cet écart peut aussi devenir une manière de faire apparaître des relations qui n'étaient pas immédiatement visibles. Le montage se fait donc interrogation des conductions de production du sens, mais surtout, tenant de l'hybride, il nous permet de penser une circulation entre les médiums. Si le cinéma a fait du découpage et de l'enchaînement des plans une opération constitutive de la narration, la littérature n'a elle aussi de cesse d'expérimenter des formes de découpe, de déplacement et de juxtaposition du langage. Merci d'être là ce soir toutes les deux. Ma première question pour ouvrir cette discussion était plutôt simple. Quand vous utilisez ou quand vous rencontrez justement la notion de montage, qu'est-ce qu'elle désigne pour vous précisément? Qu'est-ce que cette notion vous évoque dans votre recherche ou dans votre pratique? Et aussi, qu'est-ce qu'elle engage de la conception d'une œuvre pour vous?
1: Je vais me lancer. Moi, du coup, je suis réalisatrice de documentaires. Donc, pour moi, le montage, c'est une deuxième écriture. Enfin, j'ai déjà une première écriture qui est le scénario, où pendant un an, je suis les protagonistes de mon film dans leur quotidien. Je prélève un peu des situations qui vivent et qui m'intéressent au niveau du sujet de mon film. Et je vais écrire du coup un scénario déjà en fonction de ce qu'ils vivent eux. Et ensuite, se passe le tournage où, du coup, la vie intervient dans le matériel. Et du coup, tout ce que j'ai écrit se redéfinit totalement. Et donc, le montage, c'est vraiment tout réécrire pour essayer de se rapprocher de mon idée originelle, mais avec la vie qui s'est immiscée dedans. Donc voilà, moi je dirais que c'est une deuxième écriture pour moi, le montage.
0: Ok, super. Et toi, Selma ?
2: Moi, je pense qu'il y a plusieurs façons de comprendre le montage en littérature. Peut-être que dans d'une certaine manière, l'intertextualité, c'est une forme de démontage d'un texte, d'un genre, d'une forme et remontage ensuite pour soit faire œuvre. Je pense qu'à l'échelle même en fait d'un auteur, de manière un peu intratextuelle, il y a aussi ce même jeu en fait de quand on produit un texte, qu'est-ce qu'on fait de ce qu'on a élagué, de chute de texte qu'on peut garder, réunir, réutiliser, l'espèce de survivance de mots dont on n'arrive pas à séparer. Et je pense que de manière un peu plus personnelle, la façon dont j'ai un peu pensé le montage du texte, c'est un peu dans la ponctuation. C'est une manière de penser à une façon dont on donne une mélodie, dont on rythme un texte littéraire, ce qui est, enfin, je suis pas du tout cinéaste, mais j'ai un peu l'impression que c'est ça aussi qu'on essaie de faire quand on monte un film ou un documentaire quelque part. Et je trouve que la ponctuation, c'est intéressant parce que ça a quelque chose de très visuel. Enfin, c'est cette espèce de souvenir de l'origine de l'écriture dans le dessin. Donc ça un peu à la confluence du texte comme musique, du texte comme dessin, du texte comme élément littéraire. Donc ouais, peut-être que la ponctuation, je garderai ça comme la chose qui m'intéresse le plus, du moins.
0: Donc c'est un peu comme si toute forme d'écriture était montage, parce que à chaque fois elle se ponctue ou elle est pleine aussi de la vie, par exemple, pas au cinéma aussi, mais par rapport à l'intertextualité, ce que tu disais, je trouve qu'il y a aussi beaucoup cette idée que il y a beaucoup de choses qui rentrent dans soit l'écriture, soit dans la création peut-être d'un récit, qu'il soit cinématographique ou littéraire, et que le montage peut-être c'est essayer de tout recoller ensemble, parfois des choses qui font pas forcément sens, j'imagine. En tout cas, dans ce que vous venez de dire, pardon.
3: Et c'est intéressant, il y a quelque chose de commun dans vos deux approches. On dirait que dans cette deuxième écriture dont tu parles, Léonore, mais aussi dans le rapport qu'on peut avoir aux chutes de texte, c'est comme si c'était un endroit plus propice à de l'accidentel. Enfin, est-ce que pour vous, c'est un endroit où vous laissez plus de place au hasard, ou en tout cas, qu'est-ce qui se passe à cet endroit qui ne se passe pas forcément dans une première approche de la construction ? Éléonore, peut-être, est-ce que le montage te surprend plus souvent que l'écriture d'un premier jet ?
1: Oui, totalement, parce que du coup, tout ce qu'on a imaginé est totalement perturbé par la vie. Surtout que là, par exemple, le film que je viens de finir, il y a des animaux, il y a une petite fille. Enfin, du coup, tout ce que j'ai prévu, tout ce que j'ai écrit... le cadre est contraint par la présence de l'animal qui choisit d'aller faire sa vie comme il veut. Et du coup, le montage, effectivement, sur les ponctuations, c'est aussi, par exemple, dans mon film, il y a une séquence d'abduction. Donc, l'agriculteur montre au protagoniste, à Paola, comment on fait adopter un veau qui a perdu sa mère à une vache qui a perdu son veau. Et donc ça, typiquement, en tournage, ça dure 4 heures, avec tous les aléas et la violence des bêtes. Et au montage, ça doit durer 6-7 minutes. Et du coup, il faut rendre compte du temps que ça prend de faire adopter un veau. On ne peut pas... si c'était monté en une minute, ça paraîtrait faux. Donc il y a tout ce temps à restituer dans le montage qui est le plus dur, je trouve. Ensuite, il y a essayer de restaurer, de montrer toutes les étapes de l'adoption pour que le spectateur comprenne. Et ensuite, c'est la chose plus subtile, c'est l'amour de l'agriculteur pour ses bêtes malgré la violence. Donc tout ça, c'est effectivement très intéressant, Mais du coup, ça demande de tout repenser en fonction du réel, quoi. Je ne sais pas si ça ne répond pas du tout à ce que tu disais.
0: Si, totalement. Je ne sais pas si Salma, tu veux rebondir sur cette même question.
2: Moi, je ne sais pas si l'accidentel, c'est vraiment, ça a vraiment beaucoup de place, du moins dans l'écriture particulière de l'auteur sur lequel je travaille, qui serait Pierre Guyotat, dans la mesure où le texte en particulier dont il est question ici, qui est Coma, a été entièrement dicté. Donc il a été énoncé et tapé, je crois d'une seule traite. Enfin, c'est assez rare qu'il revienne sur ce qu'il a dit. Et il travaille vraiment en fait à partir de l'oralité. Et je dirais que justement en fait la ponctuation, le montage de ces phrases, c'est la trace de cette oralité. C'est vraiment un endroit où la matière littéraire, elle se subjecte. Identifie énormément, elle a toutes les espèces de marques, d'influence et d'élan de l'oralité et du corps en fait qui la parle et c'est une trace, enfin, c'est une trace de cet accident, mais c'est il y a pas du coup il y a pas vraiment de retour.
0: Justement, enfin par rapport à ce que ça fait à la matière, c'est vrai que pour préparer l'émission, j'ai lu un numéro de la revue Littérature qui vient de sortir, qui s'appelle Montage de Quintane Acadio, et justement ils insistent particulièrement sur cette notion un peu de décontextualisation et de recontextualisation. Par exemple, quand j'imagine toi, Éléonore, tu viens prendre en fait des scènes de vie qui ont déjà été tournées ou prendre des inspirations, ou quand un auteur justement pioche aussi une matière de de là. Et du coup, ma question, c'était plus que j'avais l'impression que justement, c'était moins ce qui comptait, c'était moins le fragment choisi que la manière dont on le plaçait. Et ma question, c'était, qu'est-ce que la coupe, en fait, et le fait de choisir, en fait, extraire de la matière et de la placer à un tel endroit, qu'est-ce que ça fait, en fait, au matériau de base? Comment ça le transforme aussi un peu dans la pratique du montage?
1: C'est pas assez clair. Si, si, c'est clair. Je sais pas, Selma, t'as quelque chose à dire?
2: Moi, je pense que le montage, du moins tel qu'il est pensé par les auteurs qui m'intéressent, qui sont des auteurs expérimentaux, d'avant-garde, proches des revues comme telles quelles, comme proches du nouveau roman, c'est tout un enjeu de défamiliarisation et d'asynchronie. En fait, je pense que c'est ça qui les intéresse, de désenclaver l'action d'une espèce de consécution menée par des personnages et de vraiment créer une espèce de dissociation de l'intrigue et de ces personnages, et de créer cette espèce d'intervalle, d'écart où pourrait surgir en fait le médium en tant que tel, le médium sans autre justification que lui-même, par exemple dans le cinéma, enfin l'image, juste l'expérience de l'image, dans un texte littéraire, l'expérience de poétique du mot, indépendamment de sa suggestion à un récit, une forme de narration qui ne dépasserait. Et je pense que c'est en partie ça ce que pourrait produire la coupe en littérature.
3: Peut-être, Éléonore, à ce sujet, c'est quoi ton rapport dans ce cas-là à la fluidité? C'est quelque chose en montage que parfois on recherche, mais que parfois peut aussi détruire du sens. Est-ce que ça t'arrive, en montant quelque chose, de trouver même ça un peu trop fluide et de essayer d'aller chercher des endroits plus inconfortables pour un plan, pour une coupe, ou d'aller chercher de la tension, de la friction? Qu'est-ce que c'est? Est-ce que tu cherches la fluidité?
1: Je cherche la fluidité, moi. Ça serait plus au départ, et c'est plutôt...
3: Le problème inverse.
1: Ouais. Non, par exemple... Là, du coup, mon personnage principal dans le film fait une recherche sur le magnétisme. Donc, c'est une actrice, elle vient se renseigner sur la pratique, elle rencontre des personnes. Et du coup, dans mon scénario, j'ai beaucoup de recherches. Enfin, l'actrice cherche beaucoup, se fait des vocaux, discute beaucoup de ses recherches. Et... quand je le monte, je me rends compte que ça casse la fluidité du film parce qu'on est avec des agriculteurs, avec une petite fille et qui sont, eux, dans l'expérience des choses, pas dans la théorie. Et donc, du coup, d'avoir un personnage qui théorise beaucoup, ça empêche la rencontre. Et donc, moi, ça serait plutôt essayer de fluidifier cette rencontre. Du coup, là, ce que j'ai choisi de faire, c'est d'enlever les recherches du personnage et qu'elle soit juste dans l'observation. Et du coup, je me souviens, pendant le montage, j'avais une phrase de Tarkovsky au-dessus de mon ordinateur qui était « Il ne décrit pas le monde, il le découvre ». Et ça, j'essayais toujours de suivre ça, de me dire « Il faut être comme si on était un enfant, qu'on vit les choses ». Et voilà. Du coup, je...
3: Non, mais c'est intéressant et peut-être c'est une question qui peut fonctionner pour vous deux. Est-ce que vous pensez que la fluidité, c'est une notion qui peut être polysémique, plastique, ou en tout cas que chaque réalisateur, auteur peut avoir un système de fluidité? Est-ce que toi, tu as l'impression que la fluidité dans ton travail, ton écriture, elle ne dépend pas forcément des mêmes facteurs que pour un autre réalisateur?
1: Oui, je pense. Enfin, en tout cas, moi, je parle que pour moi, je ne sais pas les autres réalisateurs, réalisatrices. Mais oui. Elle est très personnelle et instinctive aussi. Enfin, moi, personnellement, je théorise pas trop sur mon travail. Du coup, c'est très instinctif. Et du coup, ce qui peut être fluide aussi, en fait, en montage, on a aussi besoin d'un regard extérieur. On monte avec des monteurs, monteuses. Et aussi, on montre le film à d'autres personnes pour avoir des retours. Et c'est un travail commun. Et souvent, le regard des autres montre que, pour moi, c'était fluide, par exemple, mais que pour un spectateur, ça ne l'est pas. Et donc ça, c'est très important dans le travail. Ça peut... Enfin, la fluidité, quand même, c'est là où on voit qu'elle est subjective aussi.
2: Moi, je pense qu'il y a peu de personnes qui qualifieraient la prose de Guyota de fluide. Je pense que, et c'est intéressant parce que j'ai vraiment l'impression que le montage est autant l'outil de la continuité que la discontinuité, en fait. Enfin, il opère les deux. Et là, en fait, vu que l'endroit du montage, c'est la ponctuation et c'est la syntaxe, il y a vraiment, en fait, tout un jeu avec la ponctuation pour créer des propositions relatives et tout un système de subordination qui fait que, plus que de la fluidité, il y a de la sédimentation beaucoup dans le texte. Il y a des couches de texte et une verticalité du texte qui apparaît. Et qui propose du coup une manière très visuelle de le voir. Enfin, on entend et on lit des choses très différentes parce que la consécution nécessaire de la lecture et après le jeu en fait de retrouver les strates quand on a la phrase devant soi font apparaître du coup des mouvements et des vitesses du texte qui sont tout à fait différentes.
0: Est-ce que, par hasard, tu voudrais nous lire peut-être, ou aussi nous parler peut-être un peu plus de Pierre Guyota et de son travail peut-être dont on parle et, parce que je pense que c'est pas quelqu'un de hyper connu pour tous les auditeurs aussi.
2: Oui, bien sûr. Pierre Guyota, c'est un auteur français de la fin du XXe siècle qui s'est éteint en 2020 qui a une œuvre qui a un peu de temps, un temps très expérimental où il y a une espèce de recherche d'une langue qui soit pas vraiment une langue inventée mais une langue exhumée depuis l'espèce de couches sédimentées du français. C'est une recherche d'un français avec l'œuvre et qui commence du coup par des œuvres très expérimentales où on a une recherche de fragmentation, de juxtaposition, d'élision en fait, jusqu'à une échelle très fine qui est l'échelle du mot. Et ça forme tout un premier volet d'œuvre. Avant, une espèce de... Et c'est un peu l'enjeu de ma recherche, est-ce que c'est une volte-face ou est-ce que c'est la continuité de son projet littéraire dans un deuxième temps, à partir des années 90, où il initie ce qu'il appelle une œuvre, une littérature intime, qui serait une espèce de cycle autobiographique, où il reviendrait à des formes d'expression qui seraient plus normatives. Et c'est tout, un peu l'origine de mon travail, c'est est-ce qu'il s'agit véritablement, parce qu'elle est syntaxiquement correcte et qu'elle respecte l'intégrité des mots et des phrases, d'une langue qui serait véritablement normative, et de quelles ressources on a besoin pour évaluer ce que serait une langue, une littérature normative ou non normative et quelle serait...
3: Est-ce que tu peux juste préciser normative ?
2: Normative, je dirais, enfin juste une langue qui respecte les usages grammaticaux, linguistiques, qui serait assez lisible et qui en fait irait aurait pas conscience d'elle-même en réalité, enfin ne proposerait pas une poétique avec l'œuvre littéraire, enfin serait seulement un véhicule qui tenterait pas de faire quelque chose, mais à l'échelle de la langue, enfin ouvrir dans le français de nouvelles tranches avec enfin des nouvelles façons d'utiliser le langage. Et ce que je trouve intéressant en fait dans ce second cycle autobiographique de Guyota, c'est que une langue qui interroge parce que elle est tout aussi difficile à lire, alors même que pour le coup il n'y a pas plus d'enjeu de subversion évidente, et donc du coup on se dit bon bah en fait la simple opposition littérature normative ou pas est pas suffisante pour comprendre ce qui se joue en fait là dans le texte littéraire, et c'est pour ça en fait que je trouvais intéressant d'aller voir du côté d'autres médiums pour essayer de nommer et de réfléchir à ce qui se passe dans cette zone de flou un petit peu, et j'ai réfléchi notamment à partir des catégories de l'abstraction et de la figuration, parce que l'histoire de l'art et l'esthétique ont été capables de penser par-delà cette dichotomie et de ce qui comment on problématisait la question de la figuration pour qu'elle ne soit pas réduite à la question du mimétisme, et comment à partir de là ben ça donne un premier langage pour essayer de parler de ce qui se passe dans ce texte et dans cette littérature.
0: Ok, et du coup, je ne sais pas si tu voulais lire peut-être un extrait maintenant de Pierre Guyota pour peut-être on entende ce dont on vient de parler. Et du coup, c'est un livre qui s'intitule Coma, c'est ça ?
2: C'est un livre qui s'intitule Coma, sur lequel il revient sur l'écriture d'une espèce de crise créatrice de l'écriture d'un livre, donc de l'histoire de Samora Machel, dont le manuscrit vient de paraître cette année, en 2026. Ça, c'est un texte du coup, qui revient sur l'écriture du manuscrit qui est bien plus ancienne. Et ce texte du coup, qui s'appelle Coma et qui revient sur la crise qui va le mener à un coma de 3 jours s'appelle Coma et est paru en 2006 au Mercure de France, dans la collection Traits et Portraits. Le jour où l'on m'explique la gravitation universelle, la Terre qui tourne autour du Soleil, je comprends plus vite que je ne comprends alors l'heure au cadran de la montre ou de l'horloge que d'autres, humains, animaux, veillent pendant que je dors, de l'autre côté de la terre. C'est-à-dire qu'une humanité veille sur celle qui dort, et celle qui dort rêve de celle qui ne dort pas. La pensée de l'histoire me vient alors, enfant, du lendemain, du partage, par la nuit, d'hier et d'aujourd'hui. La nuit est la rumination du futur. L'histoire, je la vois alors, contenu, grande figure, traité, célébration, communion populaire, bataille, dans le ciel bleu, le firmament. Les grands morts, les grandes pensées rangées là-haut. Le ciel, bruit de ses actes et, la nuit, les étoiles sont les signaux de chacun, chacune, chaque, le temps est là-haut. Plus je remonte le temps, et plus je me sens hors d'atteinte de mon moi. Mais pour imaginer et mettre en place ce monde lointain, il faut le support d'un moi, d'une puissance décuplée. Pour être le romain, le grec, le perse, l'égyptien, le hiérodule, le charpentier de bateaux des Cyclades, l'esclave du sculpteur de Corinthe, il faut arracher de son moi un moi révolu et le faire vivre au quotidien à ses côtés. Imaginer et le rendre dans le texte.

0: principal était un peu comment ce geste pour vous, il transforme aussi la matière que vous aviez de base. Alors toi, Selma, c'est plus la matière qu'il y a, enfin la matière d'idéation qu'il y a derrière un livre peut-être. Comment le montage en fait vient transformer tout ça et transformer aussi la langue qui est le matériau de base avec lequel les auteurs écrivent. Et toi, Éléonore, plutôt comment ça transforme aussi dans un geste justement de renarration ou de. Enfin, tu parlais au tout début de l'émission plutôt de comment ce que tu voulais faire au départ, ensuite quand tu as filmé, c'était peut-être plus ça et du coup le montage te permet aussi de recoller en fait en quelque sorte. Voilà. Vous demandez comment en tout cas ça transforme pour vous le matériau qui était à l'initiation du projet.
1: Oui, ça le transforme totalement parce que l'écriture de scénario, c'est presque une écriture pure, enfin qui vient de son imaginaire à soi, et le montage, c'est la caméra qui a cadré d'une certaine manière, la personne qu'on filme qui regarde la caméra ou les personnages et qui du coup brise l'action qu'on était en train de filmer. Enfin, du coup, tout est reconstruit avec la vie, le réel. Et donc, c'est vraiment une écriture à plusieurs, du coup. Enfin, vraiment, il y a même le temps peut jouer, le temps, la météo, tout quoi. Donc, oui, tout est transformé à partir du réel. Quoi,
0: Et est-ce que, c'est peut-être une question un peu naïve, mais je ne sais pas la réponse, donc je vais quand même la poser. Est-ce que c'est toujours le réalisateur ou la personne qui veut faire le film, le réalisateur, qui monte son film, ou ça peut être des équipes aussi différentes? Est-ce qu'il y a des gens qui ont des pratiques de montage différentes et qui, du coup, un peu informe la matière que le réalisateur voulait tourner, je sais.
1: Ouais, il y a des monteurs et des monteuses. Moi, par exemple, je suis pas monteuse et jusqu'à ce film-là, je montais pas mon film. Là, j'ai dû monter mon film. La deuxième partie du montage, je l'ai faite seule. Mais moi, jusqu'ici, j'ai toujours fait le montage avec une monteuse et du coup, qui a beaucoup plus d'expérience. Et donc, c'est le métier. Donc oui, là.
0: Et la personne qui t'aide à monter, est-ce qu'elle accompagne aussi le moment où les scènes sont filmées pour un peu orienter certaines choses? Ou en fait, est-ce qu'il faut partir d'une matière brute au montage qu'on redécoupe et qu'il faut un peu essayer de retravailler pour que ça crée une sorte de narration? Ou est-ce qu'on filme aussi déjà en pensant qu'il y a certaines choses qui vont être coupées, certaines choses qui vont être montées après?
1: Ouais, mais au niveau du scénario, déjà, je fais lire le scénario à la monteuse. Et on discute déjà du montage sur le scénario, même si ça va totalement changer. Moi, ça me permet au tournage de réfléchir quand même en termes de montage derrière. On filme forcément quelque chose en pensant comment ça va être monté. Après, avec le réel, il y a même pas de champ contre champ, par exemple. Enfin, c'est vraiment, je peux pas. C'est pas comme la fiction. Je peux pas construire vraiment quelque chose qui va être monté de manière très schématique, mais par contre oui, je pense forcément au tournage à aller filmer certaines choses qui vont être des plans de coupe qui vont permettre de raconter ce que je veux raconter dans la continuité, même si je l'ai pas eu au tournage, je la recrée un peu. Enfin, je sais pas si c'est très clair ce que je dis, mais je filme pour pouvoir recréer la continuité au montage.
2: Okay. Et peut-être pour rebondir sur la question de Jeanne, je sais que ça t'arrive dans des temps d'écriture d'utiliser déjà une caméra, de filmer un petit peu. Est-ce que tu as expérimenté des différentes temporalités de montage? Est-ce que ça t'est arrivé parfois que la phase d'écriture et la phase de tournage et la phase de montage se déhiérarchisent, que tu te perds entre eux? Est-ce que tu peux nous parler un petit peu de ce rapport à la temporalité entre écriture et montage?
1: Ouais. Non, ça m'est pas arrivé de tout mélanger, mais par contre de trouver certaines scènes de mon film pendant les repérages, pendant l'écriture, par exemple
2: des repérages qui sont filmés,
1: des repérages filmés, ouais. Pendant un an en fait, je j'habitue aussi les protagonistes à la caméra parce que du coup dans le documentaire les gens sont pas acteurs, actrices. Donc pour les habituer à la présence de la caméra, je vais sur place les filmer dans leur quotidien. Et en même temps, je prends note aussi de

0: ce qui est intéressant dans leur quotidien et qui va finir dans le film parce que je ne leur fais pas rejouer, mais comme c'est leur quotidien au tournage, ils vont refaire la même scène que j'ai repérée.
1: Et ça t'est jamais arrivé d'utiliser vraiment une image de repérage dans le film ?
0: Non, non, jamais. Non, je fais toujours... Bah, parce que je travaille avec une chef opératrice au tournage. Du coup, c'est pas les mêmes caméras, c'est pas le même... En tout cas, pour l'instant, non, j'ai pas mélangé les formats. Mais...
1: Au son non plus ?
0: Au son, non plus. Mais ça pourrait arriver.
2: Je sais pas si Selma, tu voulais peut-être rebondir sur la question initiale par rapport à la matière première de la création, comment elle est informée par ou non par le montage et qu'est-ce qui se passe. Je sais pas si c'était...
3: La question se pose évidemment de manière hyper différente dans le contexte du travail littéraire, parce que qu'est-ce que ce serait la première matière qui serait ensuite retravaillée. Je pense que la tempéra... Après, je pense que oui, en fait, si on prend des auteurs comme Proust, comme Balzac, comme Flaubert, il y a vraiment... En réalité, les auteurs, oui, en fait, ils reviennent sur des textes qu'ils gardent parfois très longtemps, sur lesquels ils élaguent, ils chantent. Enfin, je sais que Proust, par exemple, et je pense que tu as ça en tête aussi, qu'il y a des passages qu'il écrit bien avant, qu'il redéplace, il y a des formes même. Enfin, il y a la prisonnière qui est carrément du coup, il y a une version raccourcie de la prisonnière qui existe sous une autre forme. Enfin, donc la question se pose aussi pour les auteurs. Et je me posais la question de, en dehors des espèces de contraintes matérielles, de bon, au bout d'un moment, l'éditeur veut publier. Au bout d'un moment, il faut publier pour pouvoir être capable de se nourrir. Par exemple, pour Balzac, qu'est-ce qui donne aux auteurs la conviction que leur œuvre est finie, qu'ils peuvent s'arrêter de monter quand parfois c'est des choses comme de la ponctuation et des articles qui sont l'objet de révisions.
2: Ok, c'est vrai que moi j'avais plutôt en tête un livre aussi dont je voulais peut-être lire le prologue. En gros, c'est un livre de Nathalie Quintane qui... dans lequel elle utilise en fait des discours politiques ou des textes législatifs et en fait elle va les prendre et les remédier complètement au sein de l'œuvre et du coup elle dit qu'elle n'est pas vraiment l'autrice en fait du livre qu'elle est en train d'écrire. Du coup c'était... Enfin bref, je peux peut-être lire pour éclairer sur cette question, mais c'est vrai que la question du montage, moi elle m'est venue principalement à partir de ce livre de Nathalie Quintane qui s'appelle Les enfants vont bien, pardon, je sais pas si je l'ai dit, et qui justement du fait que elle écrit à partir d'une matière qui n'est pas celle qu'elle a dite ou celle qu'elle a écrite elle-même, mais plutôt des textes législatifs ou des paroles d'association ou des discours d'hommes politiques. Mais en fait, ça brouille vraiment la question de savoir qui parle, en fait, au fond, quelle est la question de l'autorialité. Et du coup, je voulais peut-être lire son prologue pour ensuite vous poser la question. Pour vous, qu'est-ce qui tient de la voix de l'auteur ou du réalisateur dans cette question du montage ? Donc, justement, peut-être toi, Éléonore, si tu fais appel à un monteur ou une monteuse pour tes films, quelle est la part en fait d'autorialité aussi de cette personne en fait qui vient à poser et à coller les morceaux en fait qui ont été filmés ? Et pareil pour un auteur qui fait du montage littéraire, quelle est sa part s'il prend des discours autres ou des choses qui lui appartiennent pas forcément ? Du coup, si vous voulez, je peux lire cet extrait. Après, on peut discuter de ça. Pardon. Du coup, c'est un texte qui a été publié aux éditions POL en 2019. Toutes les phrases et les fragments que vous allez lire ont été écrits par d'autres que l'auteur, dont vous lisez le nom en couverture de ce livre, qui les a juste choisis, coupés et disposés. Les enfants vont bien est un livre de montage. Pourquoi ce choix ? Dans un précédent livre, Un œil en moins, j'avais déjà abordé la question des réfugiés, des migrants comme on dit, mais son parti pris narratif me semblait, au moment même où j'écrivais, insuffisant à rendre compte de la violence faite en France à ces hommes, ces femmes et ces enfants. Le sort qui leur est fait est fabriqué, puis justifié et légitimé par un ensemble de paroles et de textes, en renouvellement permanent. Issus aussi bien des institutions de la République que d'instances ou de concitoyens qui croient bien faire. Il y a bien entendu une différence de taille entre telle ou telle phrase des présidents de la République ou de leurs ministres de l'Intérieur déclarant tous invariablement, année après année, et quelle que soit leur couleur politique officielle, qu'il faut faire preuve de fermeté, et les batailles incessantes auxquelles se livrent les réseaux d'aide pour obtenir de quoi chausser, de quoi nourrir, de quoi mettre à l'abri ne serait-ce que pour quelques jours une famille. Tout le monde n'est pas à mettre dans le même sac. Ce livre, aussi bien, n'est pas un sac. Chaque fragment a sur la page et selon sa provenance une place et une typographie attribuées. Le cynisme et l'opportunisme sans frein des hommes politiques ont la leur, tout en haut. Puis, successivement, l'apparente neutralité des textes de loi, la gestion administrative à la fois débonnaire et implacablement bureaucratique et dirigiste des centres d'accueil, la routine éditoriale de la presse quotidienne et, un peu à part, parce que le vocabulaire, la syntaxe, la ponctuation n'ont pas le même ton et témoignent d'une vision réellement différente de la situation, l'expression de la ténacité, de la fatigue, du découragement des réseaux d'aide à sa place en bas de page. Ce livre n'est donc pas un récit, il ne raconte pas l'histoire des réfugiés en France entre 2014 et 2018. Pourtant, vous pourrez à la lecture suivre sans peine une progression lacunaire, une chronologie trouée, commençant par l'ouverture d'un centre d'accueil en province. Et pour les auditeurs qui ne peuvent pas voir le livre que je suis en train de montrer, du coup, en fait, on a vraiment des morceaux de phrases, donc soit d'hommes politiques, comme elle explique, qui sont tout en haut de la phrase et plutôt dans une police assez grosse. Et ensuite, parfois, en bas de page, plutôt dans une toute petite police, un peu comme une forme de silenciation aussi, ou de voix qu'on n'entend pas, plutôt les paroles des réseaux d'aide. Et ce livre, au-delà de la question qu'il soulève politiquement, il est vraiment très intéressant parce qu'il prend en charge de manière indifférenciée des discours à la fois politiques, plutôt problématiques on va dire, et des discours de soutien en fait par des réseaux d'aide. Et donc ma question est autour de l'octorialité, moi que je me posais c'était par rapport à Nathalie Quintane, en fait, elle crée juste un geste, elle ne va dire aucune de ses paroles à part la parole qu'elle fait en prologue. Bref, c'est un petit peu éloigné peut-être de vos sujets, mais est-ce que vous, ça vous interroge dans votre, enfin toi Éléonore, dans ta propre octorialité, cette question du montage, et peut-être Selma, est-ce que toi t'as l'impression que ça interroge aussi la question de l'auteur quand l'auteur pratique le montage?
0: La question de l'auteur, en plus dans le documentaire où on filme des gens où du coup c'est leur voix, c'est leur manière d'habiter le monde qu'on essaye de retranscrire, eux aussi ils ont leur part de... Ils sont pas auteurs du film mais presque, enfin, ils écrivent quand même quelque chose avec leur manière d'être. Après le montage... quand on... Bon, je vais prendre... À chaque fois, je vais revenir sur le concret, parce que sinon... par exemple, mon film, je voulais faire un film sur un cri que j'ai entendu, qui était les pleurs d'une vache à qui on venait d'enlever son veau. Et donc, ce cri, il m'a bouleversée, et j'ai voulu écrire tout un film autour de ça. Sauf que comme ça, c'est assez difficile à en parler avec la monteuse. Donc, j'ai filmé pendant 49 heures. Et à la fin, ça fait 58 minutes de film. Et donc, la monteuse, elle m'aide à retrouver un peu le scénario initial avec tout ce qu'on a eu pour essayer d'avoir ce sujet que je voulais mettre en avant, qui soit toujours là, mais c'est pas dit, ça infuse sur tout le film. Donc c'est un travail qui est vraiment très précis, qui dure 3-4 mois. Et du coup, je suis l'auteur de ça parce que je veux que ça arrive à ce résultat final. Et la monteuse, du coup, m'aide à arriver à ce résultat final. Je ne sais pas si...
2: Si, mais c'est un peu aussi une forme d'autorialité collective, même si, bien sûr... toi, tu as écrit le scénario, donc ce n'est pas du tout la même forme. Mais je trouve que c'est intéressant de voir comment ça déplace aussi cette notion d'auteur et de plein pouvoir, en fait, sur aussi une œuvre, tout simplement. Et ce que je voulais dire, pardon, c'est que... justement, est-ce que ce n'est pas difficile aussi, à un certain point, de laisser son film aussi à quelqu'un, ou tout ce qu'on a filmé. Enfin, j'imagine que c'est un peu comme un auteur qui écrirait plein de trucs. Enfin, en fait, finalement, un auteur et son éditeur, finalement, peut-être. Mais et après, on le dit, ah, il faut que tu coupes là parce que c'était ça ton idée de base. Et parfois, on est un peu en colère contre cette personne qui est un peu la mauvaise personne. Donc, j'imagine que oui, c'est au niveau de ce qu'on met en fait de soi en tant qu'auteur dans une œuvre, ça doit être difficile de...
0: Ouais, surtout dans le cinéma, parce qu'il y a vraiment plein d'interlocuteurs. Enfin, déjà, on communique avec la chef opératrice, déjà sur le tournage, on communique aux gens avec qui on veut, enfin, qu'on veut filmer, ce qu'on veut filmer d'eux. Donc en fait, c'est tout le temps un dialogue. C'est jamais... C'est pour ça, le scénario, c'est quelque chose de pur qu'on a imaginé, mais après, il y a la vie qui vient tout chambouler, et chacun, il met un peu de soi, quoi. Enfin, donc... Oui, jusqu'au producteur, jusqu'à tout. C'est vraiment un film. Enfin, un film, c'est un travail collectif, quoi. C'est pas...
2: Et je ne sais pas si toi, Selma, tu avais une autre conception aussi, peut-être, de comment ça peut faire bouger l'auctorialité. Même avant, tu parlais de Proust. Pour les auditeurs, c'est l'avant-dernier tome de La Recherche du Temps Perdu. En gros, il y a une sorte de partie dont beaucoup de personnes disent que Proust ne voulait pas qu'elle soit là et elle est rayée en fait, dans ses carnets de notes, mais elle a quand même été publiée. Donc en fait, se pose la question de est-ce que l'auteur lui-même voulait ou pas que ça, que ça apparaisse. Et du coup, c'est vrai que je trouve que la question du montage, du coupage, que ce soit plutôt au niveau de la narration, peut-être qu'au niveau de la langue, j'ai l'impression que ça... Ça peut soustraire l'auctorialité directe d'un auteur ou ça peut la faire bouger. Je ne sais pas si tu voulais réagir à ça.
3: Non, je trouve que c'est intéressant la façon dont le montage elle permet à l'expression de subjectivités qui sont aussi fragmentées, elle permet d'aménager dans le texte une forme de polyphonie. Et c'est un peu ce qui se passe par exemple avec Guyota. Enfin, il y a un dispositif d'insertion d'images en fait dans le texte qui sont des images qui sont jamais traitées dans ce qui serait une forme de narration et qui sont une espèce d'ensemble d'images, de peintures, d'extraits de photographies, d'extraits de films qui viennent faire une espèce de réservoir de mémoire commune qui serait la mémoire de l'auteur et ses frères et sœurs, mais une espèce de mémoire plus large. Enfin, Pierre Guyota a collaboré avec Godard, et donc il y a toute cette idée de comment fonctionnent les images et comment une juxtaposition d'images, enfin la collection d'images est un geste de mémoire aussi, et que dans la juxtaposition il y a quelque chose qui se crée du sens dans la friction, dans l'opposition, et chez Guyota, enfin c'est quelque chose que reflète en fait à la fois sa narration, parce que un peu comme chez Nathalie Quintane, il y a tout un enjeu sur le paratexte, la façon dont les paragraphes sont éclatés, séparés sur la page avec des espaces de blanc, des lacunes comme tu disais, et en fait à l'échelle ensuite même de la phrase dans la syntaxe, et c'est le jeu dont je parlais en fait avec les subordonnées, c'est que il y a la proposition principale qui serait le moment de l'énonciation de l'écriture, et ensuite les subordonnées relatives seraient en fait toutes des couches de temps, et on irait de plus en plus profond dans des couches de temps, de mémoire, et donc ça permet cette espèce de fragmentation d'achubitié. Donc c'est et Guyota a cette façon de dire que non seulement il y a plusieurs lui, et c'est ce qu'on entendait un peu déjà dans le texte que j'ai lu, c'est que revenir à une conception unifiée de lui-même, c'est difficile, mais aussi qu'il veut accueillir l'autre et les autres dans son écriture. Donc c'est aussi une écriture qui est hantée, et son roman, c'est une façon de se défaire en fait de l'auctorialité et d'avoir une écriture qui part par son montage, par sa fragmentation, d'efface l'idée d'un jeu et l'idée d'un moi aussi.
1: Peut-être pour prolonger et s'amuser un peu à emmener la notion d'auctoralité un peu plus loin, Selma, toi donc, t'es quand même chercheuse, et donc t'es dans cette position de produire du texte sur du texte. Est-ce que le texte sur lequel tu travailles, son style, il y a une forme de porosité qui peut se mettre en place avec toi, le texte d'analyse que tu travailles, comment ça se joue cette relation ?
3: Absolument. J'ai commencé à écrire avec beaucoup de points-virgules quand j'ai écrit mon mémoire sur Guyota, ce qui n'était pas vraiment le cas avant. Et je pense que c'est un peu, là, tu posais un peu la question d'une manière détournée sur est-ce que prélever et couper, l'équivalent peut-être en littérature, ce serait lire et écrire. Et je pense que c'est des gestes qui sont les mêmes parce qu'on ne lit que depuis là, surtout en tant que chercheur, on oublie que depuis la perspective de ce qu'on va écrire. Et quand on écrit que depuis ce qu'on a lu. Et du coup, oui, je pense qu'il y a cette porosité, elle est complète.
1: Et un autre parallèle que ça m'inspire et qui rejoint le travail de Nathalie Quintaine, est-ce que peut-être même plus que le réalisateur de fiction, il y a une forme de responsabilité commune entre le documentariste qui recueille des voix, qui les accompagne jusqu'au montage, et le travail du chercheur qui vient aussi expliciter quelque chose de voix.
2: C'est récolter un peu des travaux de chercheurs pour ensuite essayer de créer sa propre pensée finalement.
3: Oui, je pense que c'est intéressant et surtout surtout je pense quand on travaille avec des auteurs contemporains, on se rend compte qu'on est réellement porteur de voix. Pour écrire mon mémoire, j'ai interviewé pas mal de personnes qui ont connu Guyota, qui étaient assez proches de lui, et c'est assez marrant parce qu'il y a autant de Guyota qu'il n'avait d'amis en gros. Et l'effort de réconciliation, de lecture tout à fait divergente de son œuvre, de ce qu'il tentait de faire, il y a des personnes qui ont une conception très dense politiquement de ce qu'il essayait de faire. Il y a des personnes qui la nient complètement et pour lesquelles c'est purement informaliste, et je pense qu'il y a une espèce d'équilibre à trouver entre les deux. Et là, pour le coup, quand on travaille à partir d'entretiens, on est véritablement responsable de voix et de leur accommodement, leur synthèse, dans quelque chose qui ressemblerait à un équilibre ou à... au moins présenter que ces deux lectures et en fait que ça complexifie ensuite la lecture qu'on a, nous, indépendantes et académiques du texte ce qu'on y projetait aussi.
2: J'avais prévu un petit moment de lecture si chacune vous vouliez lire peut-être un texte soit qui vous a accompagné dans les recherches ou dans la création ou qui pourrait aussi nous éclairer peut-être un petit peu plus sur la notion au-delà de ce qu'on vient de dire. Je ne sais pas qui a envie de lire en premier et qui veut lire quoi, peut-être l'annoncer aussi.
0: Moi, je peux lire un texte de Pierre Bergougnoux, enfin un extrait, un extrait de Miette de Pierre Bergougnoux, qui est un auteur corrézien. Du coup, c'est l'endroit où j'ai tourné mon film. Et le livre parle de filiation et de tradition dans la campagne limousine. Et la manière dont l'invisible, l'invisible fait fléchir les corps des personnages, ça m'a beaucoup inspirée quand j'écris mon scénario, parce que du coup je passais beaucoup de temps dans cette campagne limousine, et je trouvais ça très juste la manière dont il décrivait les rapports entre les gens d'une même famille.
2: Est-ce que il y a une explication au titre Miette que je trouve particulièrement intéressant parce que c'est un peu fragmentaire, recomposé peut-être, monté, je ne sais pas. Je n'ai pas lu ce livre, donc
0: c'est juste une vraie question. Le surnom de Marie qui s'appelle Miette.
2: C'est à propos.
0: Oui, c'est vrai. Du coup, c'est un peu long, c'est 3 pages, mais voilà.
2: Ok. Quand tu veux. Merci.
0: Il est possible qu'en suivant les traces de sa mère et de toutes les femmes avant elle, elle ait perpétué la figure de son père. C'est une simple supposition de ma part. Aucun des 3 autres enfants n'a cru devoir parler de lui, sauver sa mémoire, et Lucie était celle que j'ai le moins connue, d'abord parce qu'elle habitait de l'autre côté du bourg, ensuite parce qu'elle vivait dans l'ombre de son mari. Le peu de fois que je leur ai rendu visite, c'est Pierre qui m'a fait la conversation. Lucie surveillait les gâteaux qu'elle avait mis à cuire, disposait la table avec peine, les tasses et les couverts pour le thé. À supposer que donc Pierre, l'autre, son père, ait été le garçon débonnaire dont elle perpétuait sans savoir les traits, J'imagine assez bien ce qui s'est passé en ce jour de 1901 ou de 1902 que les deux familles eurent résolu d'unir Pierre à Marie contre le gré de celle-ci. Marie a dit non donc, Pierre a dit oui, ou peut-être par pudeur, tristesse, faiblesse, n'a rien dit, laissant à l'assistance le soin de dire, crier que Marie avait dit oui. Voilà nos jeunes gens unis. On sort de la mairie en se frottant les mains. On laisse seuls nos tourtereaux, puisque c'est oui qui est écrit sur le papier, et qu'on peut compter sur Miette pour accepter ce qui, à la lettre, relève de la nature des choses. Mais on aurait tort de croire qu'il suffit de crier plus fort qu'elle pour qu'elle adopte intérieurement l'usage auquel elle se pliera parce qu'il est l'usage. L'heure n'est pas venue où une jeune personne puisse s'opposer corps et âme à la loi qui fléchit les corps et réussira encore à casser Lucie en deux à la génération suivante. Mais il en va autrement pour la partie complémentaire de notre être, l'esprit, la flamme, l'âme, le mot n'importe guère, qui peut toujours, quand le corps a cédé, persister dans son nom. Pierre a dû être édifié très vite. Ça s'est fait, si cela se fit, sans phrase. Ça a dû tenir dans un regard, le premier que les nouveaux époux aient échangé sur la place couverte de givre ou baignée de soleil. Ce que le gars un peu rond aux cheveux ras a lu dans le regard de Miette, c'est proprement leur destinée. L'empire que certaines choses comme la vieille terre, les vieilles peines, l'or inaltérable conféré sur certaines autres d'une essence plus subtile, comme la grâce et le feu, la volonté, la beauté. Et le nom que celles-ci, même vaincues, même vendues, opposeront d'emblée et jusqu'au bout à celle-là. Que l'époux, un peu plus tard, ait vu le borgne passer sur la route, sa jeune femme au désespoir, ou qu'on le lui ait raconté, c'est sans importance. Il savait, il a su au premier regard, et c'est peut-être la raison pour laquelle, sur la première photo, les montrant ensemble, en 1905, il a cet air mélancolique, tandis que sa femme, portant Lucie, n'a pas de visage, simplement une tache claire. Il est absent de la seconde, celle de 1910. Et lorsqu'il ne peut faire autrement que de figurer sur le même cliché qu'elle pour les noces d'or de ses beaux-parents, il se tient à distance respectueuse. À ce moment-là, soudain, elle s'est mise à lui ressembler. Ce peut être par déférence à l'ordre existant, par désir de complet effacement. Ce pourrait être aussi l'inverse. Après avoir signifié à Pierre d'un regard que c'était toujours non, puis plus tard, pendant la guerre, occuper sa place à la tête de l'exploitation, Miette pouvait aller jusqu'à prendre la tête, les traits de son mari, non pas en signe de soumission, d'aliénation totale, mais comme on s'empare des attributs de la domination, lesquels parfois ont l'apparence d'un visage. Ça s'est peut-être passé différemment. Il n'y avait personne à la sortie de la mairie sur place pour voir Pierre et Miette et ce que Pierre a vu dans les yeux de Miette. Et s'il y avait eu quelqu'un, il n'aurait rien vu parce que s'il est une chose que Miette possédait, c'était, le jour du borgne excepté, la maîtrise de soi. Ça consisterait à regarder ce qui prétend nous enlever à nous-mêmes, la ruine, la souffrance, le malheur, comme des choses tierces, indifférentes chaque fois qu'il leur prend fantaisie de s'intéresser plus particulièrement à nous. On est d'abord tenté de leur obéir, de faire, de dire ce qui leur plaît, se rouler par terre, hurler, confier à d'autres, en parole du moins, l'excès de ces mots, l'immensité du préjudice, etc. Mais c'est comme le reste, et c'est en cela que Miette s'élevait très au-dessus de son temps, de sa condition. Aux larmes et aux plaintes, elle a préféré l'opposé, le silence, l'impassibilité qu'on lui voit sur les images. C'est pour avoir continuellement maintenu quelque chose, elle-même hors des atteintes des puissances ennemies, qui sont les mêmes depuis toujours, partout, pour tous. C'est pour ça qu'elle se dessinait, dans l'air où résonnent les paroles, tout près, chaque fois ou presque, que j'ai parlé avec un de ses enfants. Il n'est pas vrai qu'il n'y ait plus personne, plus rien, après qu'on a cessé de respirer. Certains, en vérité, n'existent pas vraiment quand, pourtant, on peut les voir passer et repasser dans la lumière, entendre ce qu'ils disent. Ce n'est pas eux. C'est rien que ce qu'on n'est pas, les forces occultes, l'enfant qui joue derrière le rideau du temps orné de figures peintes. D'autres, en revanche, sont toujours là quand on les chercherait en vain du regard. Il peut arriver qu'on ne les ait jamais vus ou que ça n'ait duré que 3 secondes et qu'on n'ait même pas su alors qui ils étaient. Mais l'important ne va pas forcément de pair avec l'agitation, le bruit, ce qui se voit, le temps. C'est parce qu'on tend à les confondre que des tas de gens se montrent beaucoup, parlent d'abondance. Tout l'effet que ça fait, c'est celui d'un rideau dont le vent s'empare ou qu'un enfant agite dans ses jeux. Alors que le silence, quand il est fait des mots amers qu'on a tus, les larmes ravalées, l'absence pratiquée dès le temps qu'on est présent au monde parce qu'on y fut contraint et forcé, c'est le contraire. On en tient compte. On n'agit pas comme on ferait si cela n'avait pas été, n'était plus. C'est pour ça que l'air, la lumière ne sont pas, comme on croit, inhabités, vides, mais parfois, par endroits, vibrants, vivants, chargés de présence éminente.
2: Merci beaucoup pour cet extrait. Et ça m'a évoqué, pendant que tu étais en train de lire, de couper le moment de lecture, comment toi, tu as l'impression que cette matière aussi, peut-être littéraire et narrative, enfin, en fait, cette histoire, tu l'as portée aussi avec toi. Qu'est-ce qu'elle a déclenché en toi? Comment elle se reconfigure peut-être d'une certaine manière dans ton film aussi?
0: Je pense qu'en tout cas, elle m'a accompagnée dans la manière dont je regardais Alain, l'agriculteur, qui est un des personnages principaux de mon film, et dont la mère était guérisseuse. Et elle ne lui a rien transmis, et c'est son regret et sa vie en tant qu'agriculteur où on sent que il a suivi une destinée qui était là, qui l'a reproduit et qu'il n'avait pas forcément envie, mais il l'a fait. Et c'est tous ces regrets, ces non-dits qui le composent. Qui ressortent, je trouve, dans ce texte et qui m'ont vraiment, je ne sais pas, permis d'avoir une double lecture sur lui quand je lui parlais. Enfin, en tout cas, je voyais des choses qui résonnaient avec lui.
2: Selma, maintenant, tu veux bien lire peut-être un extrait d'une petite chose que tu as préparée.
3: Je peux lire un extrait de Dissemblance et Figuration de Georges Didier Huberman, qui est son texte sur Fra Angelico, où il réfléchit à la qualification de la peinture de Fra Angelico et de la Renaissance, de peinture figurative, en complexifiant un petit peu ce que ça veut dire et en rappelant que le mot figura en latin veut dire ce qui dévie, ce qui s'éloigne, et comment ça nous permet de repenser la peinture dite figurative comme non seulement purement mimétique, mais proposant des espaces d'étrangeté, des espaces de rupture où il y a une espèce d'échec, où le régime représentatif pointe vers sa propre impossibilité, son propre effondrement, et comment en fait ce texte qui parle de peinture m'a aidé à penser ce qui se passait dans le texte de Guyotat, notamment à travers l'analyse qu'il fait de petits points rouges, de petites touches de terra rossa, qui est le pigment qu'il utilise, et qui sont répandus sur un champ et sur les pieds du Christ dans une scène de No Limite Angere, donc quand le Christ est ressuscité et rencontre Madeleine qui veut le toucher, il lui dit non, ne me touche pas. Et comment en fait ces taches rouges qui est répandue sur le pré pourrait être lue comme ou des taches de sang ou des petites fleurs ne sont ni l'un ni l'autre, mais sont juste des éléments de perturbation du régime représentatif. Et donc c'est le passage où il parle de ces petites taches rouges, et c'est à partir de son analyse des taches rouges que j'ai pensé à ce qu'est la ponctuation et ce qu'est une virgule dans un texte. Donc il parle des petites taches rouges. Il faut donc aller plus avant dans la contemplation de ces petites taches elles-mêmes. On s'aperçoit alors que ces scansions colorées ne sont absolument pas peintes comme des fleurs. Elles ne décrivent rien, donnent rien à distinguer. Il n'y a dans ces fleurs ni calice, ni corolle, ni pistil, ni étamine. Ce ne sont ni plus ni moins que des taches colorées. Et il serait tout à fait absurde d'invoquer ici quelque incompétence de Fra Angelico à représenter une fleur avec son pistil et ses étamines. Il s'en est fort aisément acquitté ailleurs, et d'autre part se montre compétent sur de bien plus grandes difficultés mimétiques. Il serait tout aussi inutile d'imaginer le peintre qui n'a pas le temps, ou l'enduit qui sèche trop vite. Si Angelico avait voulu peindre une fleur comme une fleur, il l'aurait fait, il s'y serait appliqué. Mais justement, il ne l'a pas décidé comme cela. Il s'est contenté de poser de petits amas circulaires de terra rossa. Pourquoi ? La réponse n'est pas in absentia, dans un pré ou dans un texte par exemple, elle est in presentia, sur la fresque elle-même. En effet, si l'on persiste à se demander comme quoi ces taches rouges sont-elles peintes, on ne peut donner comme réponse que ce qu'on voit. En toute rigueur, ces taches rouges sont peintes comme, c'est-à-dire exactement de la même manière que, les stigmates du Christ. Devant ceci, qui constitue un véritable déplacement du signe iconique, je ne puis plus rien affirmer qui est la stabilité minimale requise par la notion de motif. Absolument parlant, je ne peux plus dire « c'est » ou « ce n'est pas » de façon tranchée. Il y a un déplacement de la valeur iconique, donc équivoque de la représentation. Par exemple, je puis fort bien affirmer que les stigmates du Christ, selon Fra Angelico, sont les fleurs de son corps, et je n'aurai point de mal d'ailleurs à trouver un texte thomiste pour soutenir une affirmation de ce genre.
2: Merci beaucoup pour cet extrait. Je ne sais pas si l'un de vous veut rebondir ou...
1: Peut-être, moi ça m'évoque quelque chose, ce parallèle que tu fais entre la ponctuation et les points rouges. Et si on revient à cette approche du chercheur, à la dimension créative de la recherche et création, de la recherche portée à la création, c'est un petit peu une forme de montage de faire ça. Est-ce que toi, tu te reconnais dans comment, en tant que chercheuse, le montage, c'est aussi une entreprise de pensée?
3: Moi, je pense que je ne pense que par montage, je pense par association d'idées. Et c'est toujours un peu un miracle à chaque fois que les choses deviennent un tout coalescent. J'ai l'impression qu'il y a plein de choses et qu'il y a beaucoup de hasard, pour le coup, et d'accidents qui viennent dans la rencontre d'un texte qui fonctionne parfaitement avec ce à quoi on était en train de réfléchir. Et que l'écriture, en fait, aussi, pour moi, le processus d'écriture, c'est beaucoup un processus de montage de choses qui ont été écrites et qui ensuite doivent aller ensemble, sont rabotées, élimées, rétrécies. Et là-dessus, évidemment, il y a une espèce de saut que je fais de la ponctuation au point rouge, un peu aidé par Barthes et le punctum pour dire quelque chose de l'image qui est percée et du texte qui est percé. Mais oui, je pense qu'il y a de l'auctorialité dans la recherche et il y a des façons de faire de la recherche, il y a des identités de chercheurs aussi. Et je pense qu'il faut être assez... lucide et honnête sur c'est des subjectivités qui s'expriment dans la recherche.
2: Il y avait peut-être un dernier texte, enfin, je ne sais pas si c'est toi Jules, tu voulais. Moi j'avais peut-être pensé à un dernier texte qui est un texte que toi tu m'as fait découvrir, Selma, qui était vraiment justement sur les liens plus entre littérature et cinéma. C'est un texte de Anne Garetta qui est la postface, pardon, de Paris la politique de Monique Wittig. Et en fait, à la fin de ce texte, ce texte est découpé en plusieurs parties qui a des petits titres à chaque fois. Et la dernière partie s'intitule Montage. Donc c'est assez clair qu'on va parler de ça. Et juste dans le texte, c'est écrit MW pour dire Monique Wittig. Donc je ne sais pas comment le lire, je pense que je vais juste dire MW si. Mais voilà, on parle de Monique Wittig du coup. Et pardon, mon texte est imprimé en tout petit, donc c'est pas facile pour lire. Alors, montage. Dans le même entretien avec Claire Devarieux, paru en 1999 à l'occasion de la sortie de Paris la politique, où MW décrit ce texte éponyme comme « tombé » de Virgile Non, elle caractérise aussi sa méthode de travail, de composition littéraire, comme un montage et laisse entendre son désir de toujours faire du cinéma. MW a fait du cinéma avec du papier, des ciseaux et un stylo, ou alors du roman avec des plans, des coupes et des faux raccords. Autant que le nouveau roman, c'est la nouvelle vague qui aura déterminé son esthétique. Ziga Vertov compte autant que Victor Shklovsky dans sa formation. Le montage est bien l'opération formelle majeure de MW, tant au niveau générique, démontant, fragmentant et greffant les grandes machines de la tradition, l'épopée, le Bildungsroman, qu'au niveau de la composition. Le montage opère une défamiliarisation. Juxtaposant des images ou des plans, il les articule selon une logique autre ou familière, ou familiale, ou oedipiale, autre que, pardon, brisant les unités organiques chères aux aristotéliciens et aux freudiens. Le montage coupe, greffe, recoupe et disjoint, générant des intervalles. Le montage disloque et multiplie les discontinuités. Tout aussi bien, le montage refuse de masquer la solution de continuité, l'artifice qui lisse et neutralise l'hétérogène, l'antagoniste, le dissensus. Si Paris la politique tombe de Virgile Non, si une partie de campagne tombe des guerrières, c'est comme chute, comme rush, au sol du lieu où MW monte ses films de papier. Le montage se nourrit de chute, se fait de chute et de coupe. Dans le montage, la chute, la coupure, l'assomption et la totalité ne se distinguent plus. Paris la politique est donc chute de chute, chute en abîme. À y regarder de plus près, Vertov ou Shklovsky, nouvelle vague ou nouveau roman, quelle différence ! Le cinéma n'est plus, ou n'a jamais été, tout entier dans le cinéma. Son art est indépendant de son appareil technique principal. de cet apparatus, il ne cesse de tomber, de choir en un autre médium. L'art précède et excède le médium. La littérature a inventé les techniques du cinéma qui ne cessent depuis de les lui rendre. Qui, sinon Balzac, pour imaginer le travelling ? Qui, sinon Flaubert, pour déployer la ruse diabolique du montage en parallèle qui abolit toute hiérarchie des sujets, propres et impropres, nobles et ignobles, scènes de séduction et comices agricoles, aria d'agonie et opéra mendiant. L'œuvre entière de M.W. peut se lire comme un retour de plus, un retour supplémentaire du cinéma en son homme ou hôte d'origine, après un détour par les films, éminemment littéraires jusque dans leur fétichisation de la figure de l'auteur, prônée par le cahier du cinéma. Littérature, cinéma, qui de l'autre est le parasite. Comme vous pouvez le deviner, ce texte a un petit peu inspiré le nom de l'émission sur les médiums et le montage. Je ne sais pas si ça vous a inspiré quelque chose, si vous avez envie de rebondir sur ce qui a été dit.
1: Peut-être, Selma, on t'a un peu entendu sur la place de l'image chez Guyotat, mais toi, en tant que chercheuse, est-ce que ton rapport au cinéma, parfois, t'a informé, nourri d'une façon ou d'une autre dans ce travail ?
3: Oui, complètement. Je pense que la façon que j'ai pu avoir de penser en lisant ce texte, qui est un texte de la juxtaposition des temps, de la fragmentation, le fait que je pense aux ressources de l'image pour le penser de manière plus théorisée, ça vient en fait d'une expérience du cinéma expérimental de Dziga Vertov notamment, et il y a un peu et la fameuse collaboration de Godard et de Pierre Guyotat justifie un petit peu ce pont aussi. Godard a une commande en demi du Festival de Cannes pour un film qui s'appelle De l'origine du 21e siècle selon moi, et sur ce film qui est une juxtaposition d'images d'archives, un film de montage d'images d'archives de cinéma, d'images de violence qui ont ponctué le 20e siècle. Pierre Guyotat lit un texte et ça a éclairé en fait la façon dont Pierre Guyotat écrivait, ce qu'il tentait de faire avec l'écriture, le type de temporalité auquel il pensait. Et puis je travaille aussi, le moment littéraire qui m'intéresse, c'est un moment où les auteurs eux-mêmes sont souvent aussi des réalisateurs, des scénaristes, comme Marguerite Duras, comme Alain Robbe-Grillet, comme Monique Wittig par exemple, dont le scénario Jeanne d'Arc a été publié cette année, qui aurait pu être réalisé, ça s'est pas fait, mais voilà, c'est des désirs qui sont concomitants chez les auteurs que j'étudie, donc c'est une porte un peu déjà ouverte pour moi.
2: Par rapport à tout ce qu'on vient de se dire, je voulais vous demander comment, j'ai l'impression que le montage c'est soit une pratique qui peut rendre le sens moins stable peut-être en littérature, ou peut-être le sens plus stable dans le cinéma ou dans le documentaire, en tout cas par rapport à tout ce qui peut être filmé. Et donc, du coup, que finalement, c'est moins les éléments en tant que tels qui ont du sens, mais aussi leur manière de rentrer en relation qui crée un sens ou qui défixe le sens. Et du coup, cela signifierait aussi en un sens que le lecteur ou le spectateur doit faire en fait une partie du travail aussi à la lecture ou au visionnage. Et donc, je voulais vous demander, est-ce que selon vous, le montage demande nécessairement au lecteur ou au spectateur de produire lui-même une relation, ou le montage doit justement faciliter cette relation ?
0: Moi, le cinéma que j'aime, en tout cas, le spectateur a sa place fait partie dans la réception du film.
2: À sa place dans le sens doit participer, ou dans le sens c'est clair pour lui au premier visionnage.
0: Pour moi, c'est plutôt on laisse assez d'espace pour que le spectateur puisse avoir selon son passé, sa construction, lire d'autres choses que le récit principal. En tout cas, moi, c'est ce qui m'intéresse, c'est que le film soit assez ouvert pour que le spectateur puisse
2: Et comment comment t'as l'impression que c'est possible et que tu arrives à faire ça peut-être au montage ou en filmant, enfin je sais pas.
0: C'est réussir à qu'il y ait quand même quelque chose d'évident dans le film, enfin qu'on arrive à amener une histoire où le spectateur suit un protagoniste qui évolue, mais où tout ce qui est autour, qui construit autour le film, puisse provoquer une double lecture. Enfin, qu'il y ait d'autres sujets qui ouvrent. C'est compliqué de se concentrer avec le concert.
2: Oui, pour information, il y a un concert en dessous de nous actuellement, donc c'est pour ça qu'il y a d'autres bruits.
1: Est-ce que, pour rebondir sur ça, tu parles de film ouvert, c'est une notion assez intéressante. Tu as des exemples en tant que spectatrice de films qui t'ont marqué pour la place qu'ils donnent aux spectateurs?
0: Là, comme ça, non. Je vais y réfléchir.
1: Pas de soucis.
2: Bah, peut-être que Selma, tu peux rebondir sur la question de la manière dont le lecteur intervient ou non. Et puis en plus, toi qui crées une explication aussi de texte à propos du texte sur lequel tu établis ta recherche, j'imagine que... Enfin bref, voilà. Qu'est-ce que tu penses de cette question?
3: La question de l'autonomie du lecteur. Je pense qu'il en a beaucoup, qu'il l'a tout entière, et je pense que ça fait en partie c'est une des enjeux du projet politique sous-jacent au projet formel du nouveau roman, de tel quel de rendre le lecteur un sujet qui ne consomme plus la littérature, mais qui la crée, qui a des lacunes dans lesquelles exister. Et je pense que ça pose une question difficile de qu'est-ce qui est un bon texte elliptique, qu'est-ce qui est une bonne lacune, parce que et je pense que ça rejoint un peu ce dont tu parlais, Léonore, sur la question de il faut que ce soit ouvert, mais il faut qu'il y ait une intention, il faut que ce soit pas il faut qu'il y ait quelque chose de délibéré, et donc du coup il y a deux bornes qui seraient la juxtaposition brutale et gratuite et quelque chose de trop didactique ou trop d'étouffant et sclérosé, et je dirais que s'il y a une intention de faire exister quelque chose de nouveau dans la juxtaposition, dans l'ouverture, dans la lacune, c'est un peu ça, l'échelle, enfin l'aune, c'est est-ce qu'il y a l'intention de faire exister par la juxtaposition quelque chose qui ne pouvait pas être dit autrement. Et si la juxtaposition est ou trop évidente ou trop obscure, je pense que c'est les deux échecs.
2: Ouais, c'est vrai que ça interroge même par rapport à ce que tu disais de Pierre Guillotat, le fait d'avoir fait beaucoup d'entretiens avec des personnes qui étaient proches de lui mais qui ne disent pas du tout la même chose de son œuvre. Ça fait une sorte d'autonomie aussi un petit peu vertigineuse du lecteur. Et c'est vrai que moi, je me suis posé cette question par rapport au texte de Quintane dont j'ai lu le prologue, parce que je me suis dit, finalement, si j'avais ce livre entre les mains avec tous ces morceaux de discours et qu'il n'y avait pas le prologue pour m'expliquer quel est le projet littéraire derrière cette œuvre, est-ce que j'aurais réussi à comprendre de moi-même de quoi on parlait ? Qu'est-ce qui motive aussi un auteur à écrire un prologue sur son projet littéraire ? Parce que c'est vrai que parfois, il faut se confronter au texte. Et du coup, si un geste, on a besoin de l'expliquer, est-ce que ce geste est vraiment clair ? C'est une vraie question. Et justement, par rapport à ce que tu disais, Selma, d'aller au-delà de l'expressible, j'ai l'impression qu'on associe souvent le montage aussi dans la façon dont ça peut coller des passages ou raccorder des choses comme ça. Aussi, ça peut être un projet critique ou politique, en fait, par ce qu'on essaie d'expliquer. Est-ce que... le montage réussit à expliquer quelque chose qui peut pas être dit dans la parole, dans le visuel, est-ce que, enfin, pardon, c'est pas.
3: Non, je vois tout à fait ce que tu veux dire. Le cadrage comme le montage, c'est une politique de l'image, c'est une subjectivité qui se veut omnisciente et donc du coup qui est d'autant plus insidieuse. Et je pense que ce qui est intéressant dans le montage et dont on a parlé un petit peu en parlant d'Anne Garreta, c'est sa capacité à venir remettre en branle la différence entre La distinction entre ce qui fait œuvre et ce qui est détritus, en fait, c'est comment on vient, on se débarrasse d'une espèce de poétique aristotélicienne où ce qui compte, c'est les héros et l'histoire faite par les héros autour des événements, et on s'intéresse aux marges de la, enfin, c'est, je reprends l'expression de Rancière, les marges de la fiction, mais ce qui aurait pu être un rebut, un déchet de l'histoire, et c'est là, et c'est depuis cette perspective qu'on vient réécrire quelque chose. Et en fait, le montage, ce qui est une espèce de découpage, il permet de rendre très évident, en fait, un centre, dont, enfin, qu'est-ce qui serait le centre et qu'est-ce qui serait ce qu'on a recoupé, et comment, qu'est-ce qu'on fait depuis ce qu'on a découpé. Et Paris et la politique, comme Gann Garretta l'explique, c'est une œuvre de rebut, c'est une œuvre faite avec tout ce qui a été recoupé de Virgile Non, enfin d'autres œuvres. Et je pense que c'est là où, le montage, il propose... Il propose une espèce de poétique de la forme qui est intéressante quand il vient revaloriser en fait un extérieur de ce qui aurait été intéressant, ou que ce soit des vies intéressantes, des histoires intéressantes. Qui interroge, en fait, il interroge les hiérarchies en fait concrètes.
2: Et c'est vrai que même toi, Éléonore, par le fait de faire du documentaire sur des personnes qui peut-être vivent en Corée, sont pas exposé aussi cinématographiquement, est-ce que tu as l'impression que ton projet en fait de filmer et ensuite de construire un documentaire autour de ça par le montage, c'est aussi un projet critique peut-être par le montage, de rendre visible en fait ces vies
0: Oui, c'est visibles. Forcément politique de faire un film. Il y a différentes manières de mettre en scène une communauté qui n'est pas forcément très visible dans les médias, comme par exemple les guérisseurs ou les agriculteurs, agricultrices. Mais c'est plutôt de vivre intimement avec ces personnes et d'essayer de rendre compte de ce qu'ils vivent. Vraiment intimement, c'est pour moi plus fort que de vraiment avoir une vision un peu froide et formelle de les agriculteurs ont du mal à joindre les deux bouts, enfin quelque chose de politique en soi. Mais non, c'est plutôt s'approcher d'un être humain et de montrer quel est son rapport au monde. Ça m'intéresse plus que vraiment y poser une
2: lecture.
1: Est-ce que ça t'est déjà arrivé d'avoir un conflit entre la forme vers laquelle allait ton film, notamment au montage, et justement la restitution de cette intimité, ou tout simplement d'un point de vue d'éthique documentaire, la restitution des voix que tu avais récoltées?
0: Oui, ça peut arriver, par exemple là sur mon dernier documentaire, d'avoir filmé une personne et son rapport avec, un rapport entre deux personnes que je trouvais pas sain, enfin en tout cas qui avait une sorte d'emprise sur un des personnages, et du coup d'avoir le choix soit de transformer ce rapport et d'enlever l'emprise pour qu'on ne le voit pas, et du coup de transformer un peu la réalité de cette personne, ou alors carrément de l'enlever du montage. Enfin, c'est des questions qu'on se pose, oui, parce que... Ou alors de le laisser, mais c'est un autre film, on va parler d'autres choses et...
1: Et donc là, il y a quand même quelque chose qui émerge de l'ordre d'une politique des écritures, ou toi, comment tu hiérarchises, qu'est-ce qui compte le plus à la fin pour toi? Qu'est-ce que tu as choisi de garder?
0: Moi, j'ai choisi d'enlever cette personne parce que c'était pas le sujet de mon film. Enfin, j'avais pas envie de parler de ce rapport entre les êtres. Je voulais plutôt montrer justement des personnes qui soignent et qui prennent soin des autres. Mais voilà.
3: Je voulais juste poser une question. Est-ce que tu as prévu d'organiser une projection dans l'endroit où tu as filmé?
0: Oui, je l'ai fait cet été. Je leur ai montré le film.
3: Et c'était comment?
0: C'était super. Tout le monde est venu. Tous les agriculteurs ont invité leurs amis. La petite fille aussi du film est venue avec tous ses amis. Ils ont regardé le film. C'était super émouvant. C'était très beau.
2: Mais c'était vraiment très intéressant ce que tu disais aussi à un moment quand tu parlais de l'adoption, par exemple, du veau qui prenait des heures et des heures, et que c'était aussi par le montage, il fallait essayer de... transcrire en très peu de minutes quelque chose qui dure très longtemps. Et j'imagine que du coup, là, il y a un vrai aussi projet un peu éthique, en fait, vis-à-vis de la réalité ou du spectateur, de qu'est-ce qui se passe dans la vraie vie et comment on essaie de le rendre au montage, qui ne doit pas être évident.
0: Oui, d'ailleurs, on a une responsabilité aussi parce mm-hmm. qu'on prend... un an avec la personne, on le filme dans sa vie et après il va se voir effectivement et montrer à ses amis. Donc on a une responsabilité mmh. de quand même essayer de rendre un peu mmh. justice à tout ça.
2: Mais pour elle. Voilà. Okay. J'avais plutôt une question de conclusion. Donc je ne sais pas si avant vous aviez, enfin toi Jules, tu avais d'autres questions ou même entre vous, vous avez des questions. Je voulais plutôt revenir sur le passage entre les arts aussi, parce que c'est vrai que toi, Éléonore, tu as été peut-être nourrie d'un texte aussi dans ton regard cinématographique et documentaire. Et aussi, comme en parlait Anne Garetta, dans le fait que Wittig fasse un peu du cinéma avec du papier ou de la littérature avec des ciseaux, je trouvais ça un peu drôle. Et ma question... Enfin, s'adresser plutôt aussi à toi, Selma, dans un premier temps, puisque je sais que ton travail est plutôt sur le texte et l'image, et aussi sur la manière dont parfois le texte vient rencontrer ses limites. Est-ce que tu pourrais peut-être clarifier justement sur comment on sort en fait d'un régime purement littéraire pour aller vers un autre régime visuel ?
3: Je pense quand on se rend compte que la ressource du sens, elle est pas trouvable dans ce que nous offre la littérature comme outil d'analyse ou comme vocabulaire pour parler de ce qu'elle fait. Et je pense que pour comprendre ce que fait Guyota, quand c'est un texte qui a une origine orale, qui ensuite s'assortit d'un dispositif visuel et iconographique, et en fait les seuls outils de l'analyse littéraire deviennent impuissants. C'est un texte qui essaie d'excéder les limites de ce que le texte écrit peut faire, est. Et du coup, il nous intime d'autres ressources, il nous intime la lecture à haute voix, de prendre en compte les images qui nous soumet. Et pour le qualifier, du coup, moi, je fais ce détour par l'histoire de l'art et cette qualification d'une écriture figurative en empruntant à Georges Duberman cette conception de la figurative qui dépasse l'espèce de double impossibilité de l'abstraction et du mimétique. Et je pense que c'est ça qui m'intéresse, c'est aussi tous les phénomènes d'apophatisme, quand le texte dit qu'il ne peut pas décrire, mm-hmm. qu'il ne peut pas dire ce qu'il aimerait parce qu'il est mis face à... l'expression d'une réalité ou qui peut pas être circonscrite, que ce soit une subjectivité qui en fait est insaisissable et refuse de se dire et serait forcément appauvrie par son écriture, que ce soit des choses de l'ordre du spirituel ou de l'invisible. Et en fait, du coup, comment on rend visible l'invisible, ne serait-ce que par les mots? En fait, c'est sans cesse pointé vers ce qui échappe au langage, et quand le langage se mord la queue et qu'il devient il se perd dans des négations de lui-même, dans une espèce de dénonciation ad nauseum de sa propre impossibilité. C'est ce qui m'intéresse, et c'est ce qui est employé par les auteurs pour exprimer ça, leur espèce mm-hmm. de frustration avec leur médium, et comment ça fait écho à ce que par exemple les peintres de la Renaissance emploient comme technique, comme ressource formelle pour représenter l'irréprésentable, qui serait le corps glorieux, le corps du Christ. Et comment ça, on se rend compte que dans toutes les grandes peintures réalistes et la belle perspective de la Renaissance, il y a plein d'éléments en fait qui sont qui ont rien à faire là, qui sont beaucoup trop petits, beaucoup trop grands, qu'il y a des problèmes qui sont de la main de maître ça peut pas être des erreurs, quoi. C'est forcément délibéré. Et je trouve ça beau, en fait, quand une œuvre, elle est capable de donner à son spectateur ou son lecteur un indice de sa faillibilité et qu'elle lui le donne comme une espèce de limite de ce qu'il a entrepris de faire.
2: Et c'est vrai, parce que finalement, même... toi, Éléonore, même si ta pratique est plus cinématographique, documentaire, elle passe au départ aussi par le scénario. Est-ce que c'est quelque chose... Enfin, est-ce que parfois tu as déjà écrit un scénario, tu te dis ah, est-ce que ça pourrait être un livre par exemple, enfin, est-ce que la question du médium se pose parfois d'une manière ok, peut-être que je vais écrire ça, est-ce que je vais faire de la fiction cinématographique, est-ce que je vais faire un documentaire, ou est-ce que ça, enfin, quel est le rôle aussi de ce scénario
0: Oui, ça m'est déjà arrivé. Je voulais faire un film sur ma grand-mère et je me suis rendu compte que ça serait peut-être plus facile pour moi, en tout cas, de

0: la forme qu'on va lui donner, que ce soit un livre, que ce soit un documentaire ou enfin une œuvre cinématographique, ou pareil dans ce que tu disais Selma, le fait de vouloir exprimer un inexpressible, parfois ça nous ramène à une autre forme en fait.
1: Oui, totalement.
0: Je ne sais pas si vous vouliez ajouter quelque chose par rapport.
2: Moi, j'ai juste encore une question pour Eleonore. Et du coup, est-ce que par exemple, parfois, quand tu écris le scénario, tu fais face à une difficulté, tu te dis, c'est pas grave, si j'arrive pas à l'écrire, j'arriverai à le filmer?
1: Oui, après, il y a toutes sortes de commissions pour avoir des financements qui font qu'il faut quand même.
2: Il y a un impératif matériel.
1: Voilà. Mais oui, de toute façon, je sais que le réel va de toute façon tout chambouler et que ça sera jamais comme j'ai écrit. Donc.
0: Ok.
3: Pour conclure, oui, on voulait juste rappeler quelques actualités de Navier Night pour finir. Et donc, on lance un nouveau cycle lundi qui sera une rencontre avec Abdelataya, qui est romancier, et Yosra Motadjedi, qui est une artiste plasticienne, avec cette idée de réunir une fois par mois, encore dans cette idée d'aller par-delà les médiums, différents artistes. Et donc, ça se passe à la péniche littéraire Nana. Et la deuxième actualité qui débute aussi la semaine prochaine, jeudi prochain, c'est le lancement d'une collection intitulée Année Zéro, qui est une coédition entre Navier Night et Siesta Book, qui sera fait au Festival de littérature contemporaine à Marseille. Et dans cette idée, toujours avec Navier Night, de penser le rapport image-texte, le rapport entre les médiums, pour esquisser une forme de politique des écritures contemporaines, s'ancrer aussi dans le contemporain, dans la société.
0: Merci beaucoup d'avoir été présent ce soir.
2: Merci à vous pour l'invitation.
3: Merci.

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4: Bonjour à toutes, bonjour à tous. Bienvenue dans votre nouvelle émission « Je sors ce soir, qu'est-ce qui fait danser les lesbiennes ?» Je m'appelle Anna et un vendredi par mois, nous irons ensemble à la rencontre de meufs lesbiennes, bi, queer, d'univers différents qui composent, produisent, chantent, dansent, militent, jouent et s'aiment sur de la musique et qui font vivre des espaces où nous retrouver. Comment la musique consolide la communauté lesbienne ? Pourquoi une chanson devient une référence queer ? Qu'est-ce que les Baby Dykes écoutent ? C'est comment de grandir queer ? Et c'est comment de danser lesbienne ? Dans cette émission, c'est la parole des invités au cœur. On parcourt leur matrimoine musical, on parle des rencontres qui ont compté, on écoute des sons qui font du bien et peut-être qui donnent envie de danser. Je sors ce soir, c'est une référence au roman de Guillaume Dustan qui nous emmenait dans sa nuit gay parisienne des années 90. Et un clin d'œil au tube queer iconique. Je sors ce soir, c'est l'occasion d'aller au club, mais aussi au cinéma, au café, au cabaret. Ce soir, je sors et je vous emmène avec moi.

Aujourd'hui, on ouvre ce bal des lesbiennes avec Charou, alias Sarah Perez, DJ, compositrice, productrice, sound designeuse et bien d'autres choses encore, avant de la retrouver dans son appartement qui est aussi son studio à Paris dans le Marais. On écoute une création en cours qu'elle a bien voulu nous faire découvrir.

0: Du coup, là, on est dans mon petit studio chez moi, home studio, du coup, où j'ai un peu, du coup, tous mes instruments, synthé, guitare, câbles, beaucoup. ampli, tout ça, tout ça.
1: Trop bien. Eh ben, peut-être que tu peux nous raconter comment tu as commencé à devenir DJ, productrice, comment ça t'est venu l'envie? Est-ce que c'est aussi en écoutant des choses que tu as eu l'envie ou en... Voilà, je parlais de rencontres musicales peut-être ou des personnes qui ont été un peu décisives.
0: Ouais, carrément. Bah, du coup, moi, je fais de la musique depuis que je suis enfant, mais je viens de la musique acoustique, quoi. J'ai fait de nombreuses années de piano classique. Puis j'ai découvert la guitare quand j'étais ado. J'ai appris la basse aussi, un peu en solo. Un peu touche à tout. Mais voilà, je pensais pas en faire mon métier un jour, quoi. Et du coup, bah, quand j'avais plus 25 ans par là, j'ai vécu à Madrid et là-bas, j'ai rencontré un groupe d'amis qui étaient notamment des femmes qui travaillaient beaucoup avec la technologie, mais côté art visuel, qui faisaient notamment beaucoup de vidéomapping et des trucs où ils utilisaient des logiciels hyper complexes et tout. Et voilà, moi, le monde de la technologie et tout, ça m'avait toujours un peu fait peur, mais ça m'a vachement inspirée, ça m'a donné envie d'aller creuser. Elles m'ont aussi un peu poussée. Enfin, voilà, à l'époque, j'étais avec une fille à Madrid et elle m'a aussi un peu poussée dans cette direction. Et en fait, ça m'a trop inspirée, ça m'a trop donné envie, ça m'a trop fascinée. Et en fait, je pense quand on est un peu touche-à-tout comme moi, enfin, tu vois, multi-instrumentiste et tout. Le monde de la production de musique électronique, enfin et autres quoi, mais c'est hyper fun en fait parce que tu vois comment tu peux composer bah, beaucoup plus facilement que tu ne le penses, je pense, hein, tu vois, avec les logiciels en multipiste et tout. Donc voilà, j'ai fini par faire une école de son pendant un an à Madrid, que j'ai trop kiffé. Et en parallèle, j'ai développé aussi mon activité de DJ, voilà, où j'ai appris un peu en solo. Et je trouvais que c'était un terrain très cool et un peu complémentaire de la prod, parce que ça permettait aussi d'explorer tout un répertoire un peu. Enfin voilà, moi au final, mon travail actuel, en tout cas, ça consiste beaucoup à aller creuser dans le répertoire judéo-arabe parce que je suis d'origine juive tunisienne et grecque et du coup, je trouve que le DJing, c'est un endroit chouette pour aller fouiller là-dedans.
1: Et est-ce que tu penses que cette difficulté d'aller d'abord vers la technique, vers la technologie, c'est aussi parce que tu es une femme ou pas du tout? Et est-ce que le fait que ce soit des femmes qui t'aient donné envie ou initié, ça a compté?
0: Oui, carrément. Je pense que c'est tout à fait lié. Parce que bah, j'ai pu voir aussi par la suite qu'on était très nombreuses dans ce cas-là à avoir une sorte de peur un peu de la technique et de la technologie qui vient pas de nulle part, qui vient, je pense, d'une longue histoire de socialisation genrée ou bah, dès l'enfance, quoi. On apprend peut-être pas, voilà, même inconsciemment, mais. On apprend plus à se tourner vers la technique, en tout cas aux hommes, ce qui crée progressivement, je pense, un fossé. Et ensuite, on se fait. Enfin, voilà, il y a un peu une sorte de mythe, je pense, selon lequel les câbles et les boutons et les trucs comme ça seraient un peu l'apanage des hommes. Et du coup, j'ai mis un petit temps à déconstruire ça, mais je pense qu'à Madrid, c'est cette rencontre, effectivement, avec ce groupe. Ce groupe d'amis et d'artistes, ça a vachement compté. Ça, j'ai trouvé ça super, super fort ce qu'elles faisaient. J'étais vachement impressionnée. Et aussi, elles m'ont. Enfin, du coup, je sais pas, j'osais peut-être plus en parler avec elles. Et elles m'ont pas mal poussée là-dedans. Elles m'ont dit, mais non, mais attends, c'est inné chez personne. En fait, tout ce qui compte, c'est vraiment le temps que tu vas mettre à comprendre comment ça marche. Mais il n'y a pas de sens de la technique innée chez les gens, ça n'existe pas. Donc voilà, je pense que c'est lié. Et du coup, j'ai fait la musique pour beaucoup de leurs événements, ouais, de leur création, du sound design aussi, des fois pour tu vois, des vidéo mapping vraiment créatifs, à des festivals ou à des trucs, enfin ouais.
1: Tu disais dans un entretien que d'affirmer que tu es juive et tunisienne, c'était aller à contre-courant parce que ça permet d'affirmer qu'on peut être juive et arabe. Et je me suis dit, tiens, est-ce que être une femme, être bi, c'est aussi quelque chose d'important dans le travail et la création?
0: Oui, carrément, carrément. Je pense que c'est aussi très important. Par où commencer? Ouais, je pense que c'est ça a carrément influencé mon parcours un peu parce que déjà voilà tout ce que je viens de te raconter un peu de reprendre possession de je sais pas de sa créativité et tout d'oser voilà affronter un certain monde qui auquel on n'était pas entre guillemets prédestiné enfin, je sais pas si ça fait sens de dire ça mais oui voilà un truc qui nous faisait peur en tout cas c'est un peu ce long processus un peu d'empowerment quoi m'a beaucoup marqué et a beaucoup marqué ma du coup la musique que je fais et que j'ai envie de transmettre et tout je pense bah en gros ouais parce que aussi je pense que quand j'ai commencé donc à Madrid et tout j'avais aussi dans la tête je pense quelques figures peu nombreuses mais que j'avais trouvé super cool de femmes DJ je pense à Chloé et Cardini. À l'époque du Pulp, tu vois, quand j'avais genre 17-18 ans, c'était un peu les premières sorties à Paris. Bah, il se trouve que, je sais pas, avec mes copines, qu'on a déboulé là. Et que, ouais, c'était quand même sacrément impressionnant, je pense. Et ça m'a aussi inspiré quelque part, je pense.

0: Enfin, déjà, le fait d'être une femme et en plus le fait d'être bi, effectivement, et d'appartenir à une forme de queerness, quoi, on va dire. Je pense qu'effectivement, c'est un truc que j'ai envie de transmettre aussi dans la musique en donnant une sorte de place aux femmes et personnes trans et non binaires. Enfin, voilà, les montrer dans ma musique comme un peu force politique et empouvoirante. Enfin, je pense que mon travail de ces dernières années, en fait, il vient beaucoup du fait qu'à un moment, je me suis sentie écartelée entre le fait de venir d'une famille un peu tradie, entre guillemets, en tout cas avec cet héritage juif séfarade, voilà, et le fait d'être une femme bi qui vit sa vie un peu librement, notamment avec ses années à Madrid et tout. J'ai adoré ces années-là, mais là-dessus, ça a été un peu dur aussi, où je pense que je sentais une sorte de fossé entre ma famille à Paris et les trucs que je développais à Madrid et tout. Et du coup, je pense que voilà que ma musique ces dernières années, c'était aussi, enfin, un des moteurs, c'était aussi d'essayer de tisser des liens et des ponts entre ces deux mondes et de les réconcilier d'une certaine manière et de montrer qu'on peut être l'un et l'autre et que c'est pas forcément paradoxal ou en tout cas que c'est pas forcément incompatible, quoi.
1: C'est souvent quelque chose qu'on voit d'un départ des personnes queer qui ont besoin à un moment de quitter leur endroit pour trouver une espèce de liberté, je sais pas.
0: Ouais, je pense que c'était quand même lié. Enfin, je me le formulais pas du tout comme ça à l'époque, bien sûr, mais je pense que c'était lié, effectivement, que j'avais besoin un peu de... Ouais, d'une sorte d'espace où je me sentais plus libre, entre guillemets, d'expérimenter et de vivre la vie, quoi. Et du coup, je pense que oui, je pense que c'était carrément lié. J'avais, à Paris, avant de partir, j'avais eu ouais, quelques histoires aussi avec des filles, dont une histoire bon, qui avait peut-être duré un an ou quelque chose comme ça. Mais donc j'avais un peu commencé à explorer tout ça, mais ouais, je pense que le fait de partir à Madrid, c'était un peu un next step aussi. Ouais.
1: Est-ce qu'il y a des artistes lesbiennes ou queer qui font partie un peu de ton historique, de ton patrimoine personnel qui t'ont inspiré, qui t'inspirent, qui t'ont accompagné peut-être à des moments importants de ta vie?
0: Je pense d'abord à Habib Amsika, qui est une artiste tunisienne des années 20, enfin du début du XXe siècle, qui s'est fait assassiner en 1930 par un amant, voilà, enfin féminicide, quoi, et qui était, selon la légende, bisexuel, en tout cas qui a vécu une vie assez libre pour l'époque et qui en parle beaucoup dans ses chansons, où elle a beaucoup de chansons avec des textes assez érotiques et tout. Donc voilà, c'était un peu une sorte de, comment dire, un peu de Frida Kahlo de la Tunisie du XXe siècle. Et c'est une figure que j'ai découvert il n'y a pas si longtemps, parce que autant il y a plein d'artistes juifs tunisiens que j'ai découvert par ma famille, j'ai récupéré plein de vinyles et tout. Voilà, autant elle, j'ai découvert il n'y a pas si longtemps par un ami tunisien qui m'en a parlé, parce que c'est toujours un peu une sorte d'icône féministe en Tunisie maintenant chez les jeunes générations, quoi. Habib Amsika, déjà, il y a un morceau qui est peut-être assez emblématique, qui s'appelle Al-Asri Rennoum Dalani, qui veut dire littéralement sur le lit du sommeil, il m'a cajolé. Donc, c'est ces morceaux, genre méga érotiques et tout, qui sont assez fun. Et du coup, ça m'a trop fascinée. Et je me suis dit, mais waouh! En fait, enfin, nul besoin d'aller chercher une Virginie des Pentes ou une Madonna, en fait. Déjà en Tunisie, chez les Juifs du début du siècle, il y avait déjà des figures hyper power, hyper, je sais pas, ouais, hyper iconoclaste, enfin, et qui assumait cette forme de liberté et qui était hyper empouvoirante, quoi. Et du coup, ça m'a vachement marquée. J'ai sorti un remix d'elle qui était important pour moi, ouais, et qui m'a permis aussi de créer des liens d'ailleurs avec la Tunisie, parce qu'en fait il a un petit peu circulé là-bas aussi, et ça a fait que j'ai rencontré des DJ, des femmes dans la musique, qui m'ont invité à jouer là-bas ou à faire des ateliers dans des assos, enfin, et donc c'était trop bien.

Aussi dans les musiques électroniques qui travaillent les musiques arabes aussi, il y a Dina Abdelwahed par exemple, que je trouve trop forte, j'admire trop son travail. Il y a DJ Haram, je sais pas si tu vois qui c'est, une DJ égyptienne, enfin artiste égyptienne, qui défonce aussi. Ouais, et les deux sont ouvertement queer aussi, et ça fait du bien aussi de voir ces, tu vois, ces passerelles, comme je te disais, ou en tout cas des gens qui vivent leurs multiples identités de manière assumée, et voilà, ouais. C'est des trucs qui m'ont inspiré et qui m'ont fait du bien aussi, je pense.

0: pourrais me parler un peu des choses que tu écoutais beaucoup plus jeune quand tu étais enfant ou ado, des choses qui ont construit la musicienne, l'artiste et juste la personne que tu es aujourd'hui?
1: Eh ben ouais, carrément. Bah, quand j'étais ado, j'ai écouté beaucoup de rock, punk, post-punk, cold wave et tout ça. J'étais à fond là-dedans. Enfin, d'abord du rock plutôt 60s et années 70 et tout, les Doors, etc. Du psyché, quoi, ouais. Beaucoup de rock psyché. Et ensuite, plutôt punk. J'étais à fond dans les Clash. Quoi d'autre? Patti Smith à fond, qui m'a grave inspirée. Ouais, je sais pas, tout ça, Joy Division, enfin tout ce move-là, j'étais trop à fond là-dedans. Un peu au moment où j'ai découvert la guitare et je me suis acheté une guitare électrique et j'étais trop à fond. Et je pense que ça influence encore mon travail d'aujourd'hui, quoi. Enfin, je trouve c'est marrant, d'ailleurs, ça se voit. Enfin, souvent, les gens qui viennent un peu du rock et qui se sont mis à la musique électronique après, souvent, j'adore ce qu'ils font. Enfin, je trouve que ça amène à donner, enfin, à rechercher une sorte de couleur un peu dans le son, très analogique ou je sais pas quoi. Enfin, un truc un peu de saturation, de machin, un truc un peu sale que j'adore et que j'essaye aussi d'infuser un peu dans mes morceaux. Je sais pas trop si j'y arrive, mais c'est une des intentions.
0: Est-ce qu'il y a des morceaux dont tu aimerais nous parler qui seraient des choses que tu aimerais faire découvrir à ton enfant?
1: Ben, déjà, je sais pas, plus peut-être qu'un morceau, j'adore qu'il me voit jouer des instruments, genre, ça, je trouve ça trop cool, qu'il me voit prendre la guitare, qu'il me voit jouer, je vois que ça l'intrigue grave, genre, au début, il s'en tapait, enfin, quand il était bébé, normal, il captait pas, mais là, je vois que ça l'intéresse trop, qu'il est hyper curieux et tout, donc je trouve ça super mignon, et ça, je trouve ça chouette. J'espère que, enfin, je sais pas, on verra, voilà, s'il aime ou pas, mais en tout cas, je trouve ça sympa qu'il grandisse avec ça et d'essayer de lui transmettre un peu le goût de jouer de la musique, quoi. Après, du coup, son daron, il est tellement mélomane, obsessif aussi, qu'il lui fait écouter beaucoup de choses. Donc, moi, je sais pas, il n'y a pas spécialement de morceaux que j'ai envie de lui faire écouter. Si, peut-être quand même, bah, les musiques, les musiques juives un peu deep qui m'ont bercé, moi, qui ont fait vraiment partie de mon éducation.